0: tu?
1: Par exemple, je collectionne les cailloux, mais ce n'est pas Clau, mais je les aime quand même.
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7: C'est quand même un rêve pour moi, parce que c'est vrai que je ne pensais pas en arriver à ce stade-là.
3: Vous êtes fière de vous?
7: Un petit peu, oui, quand même.
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7: Donc, je m'appelle Marie-Pierre Poulet, j'ai 70 ans. Je viens d'être titrée aux championnats d'Europe de natation qui se sont déroulés en Pologne à Lublin sur le 100 mètres 4 nages. Je nage à Jouer les Tours, au club de Jouer les Tours, à Jouer natation.
3: Vous êtes championne d'Europe.
7: Disons que pour moi, c'est un petit peu impressionnant. Je réalise pas trop pour l'instant. C'est une compétition qui s'est passée comme une autre compétition. J'adore faire des compétitions. Et c'est vrai que plus on m'en parle et plus je me dis, ah oui, quand même.
3: Est-ce que vous avez toujours été nageuse?
7: Ah oui, ça, j'ai toujours été nageuse. Depuis l'âge de 9 ans, j'ai été nageuse. J'ai commencé dans un club de la Sarthe. Ensuite, j'ai suivi mes parents. On a été mutés en Indre-et-Loire. Et j'ai fait les championnats de France en 97 à Saint-Pierre-des-Corps. La piscine de Saint-Pierre a brûlé. Donc, je me suis dit, il faut quand même qu'on trouve un club pour continuer à nager parce que c'est quand même pas ma raison de vivre, mais beaucoup quand même. Puis en fait, je me suis orientée sur Jouer. Très contente également de rapporter ces titres pour le club de Jouer les Tours, bien sûr. L'endroit où je me sens bien, c'est dans le sport. Parce que j'ai fait énormément de sport, donc j'ai touché à beaucoup, beaucoup de sport. Et c'est vrai que l'ambiance a été magnifique et c'était franchement époustouflant au niveau organisation, au niveau... C'est...
3: Vous avez dû entendre pas mal de langues. Est-ce qu'il y a...
7: Énormément.
3: C'était qui vos adversaires?
7: Il y avait beaucoup de gens des pays de l'Est, hongrois, Tchécoslovaquie. On est toujours en attente dans les chambres d'appel, comme on voit aux Jeux Olympiques et tout. C'est vrai que c'est impressionnant de voir ça. Entre nous, parfois, il y a des regards qui sont un petit peu... On se dit, mince, là, celle-ci, elle est un peu plus forte, ou celle-là, il faut que je me méfie, il faut que je surveille et tout, parce qu'on sait à peu près quels seraient nos adversaires, si je puis dire.
3: Et elles savaient que vous alliez être leur adversaire?
7: Alors, moi, je parle pas anglais, enfin, très peu. Je sais pas. Les numéros de place, on se dit, celle-ci, elle est un peu plus forte et tout, donc il faut que je surveille, etc.
3: Médaillée d'or en Pologne, il y a quelques jours, Marie-Pierre est aussi fidèle depuis 43 ans.
7: Tous les jours, je travaille.
3: Vous nous donnez un peu du fil à retordre en ce moment avec tout ce qu'on parle sur la retraite? Ou vous dites, non, moi 70 ans, c'est bon. Qu'est-ce que vous faites de beau?
7: Je travaille au Crédit Agricole. Pour moi, ça a toujours été un leitmotiv aussi, le travail, parce que ça m'a créé du lien social.
3: Et puis un certain goût de l'effort, peut-être, parce que ce fameux 100 mètres 4 nages...
7: Je l'ai fait en 1:38.04.
3: L'année prochaine, vous y retournez?
7: L'année prochaine, peut-être. Si je suis encore apte à pouvoir faire des compétitions, pourquoi pas, oui. Enfin, je sens l'adrénaline monter et j'ai à cœur de vouloir satisfaire le club. Après, pour moi, ça coule de source, on va dire.
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1: Attention, je vous emmène dans vos souvenirs. Des souvenirs avec vos enfants.
2: Oh, oh tiens, voilà quelqu'un. Petit ours brun. Coucou, c'est toi mon copain. Petit ours brun.
1: Le petit ours brun, vous l'avez sûrement en livre chez vous. Eh bien, sachez que l'entreprise Le Jouet Simple assemble les jouets de petit ours brun à Entrammes. Et ça fait un succès de dingue. Pierre Véron, le gérant, nous raconte cette histoire.
3: Qui fêtait l'année dernière ses 50 ans. Et en fait, à cette occasion, on a sorti une gamme de jouets, donc des petits véhicules, des petits camions, des jouets de bain. Et ça a été un véritable virage pour nous. On a sorti ces jouets en septembre dernier et on a eu des très bons retours sur cette gamme de produits.
1: La preuve, l'entreprise existe depuis 4 ans et au début, elle n'avait que 3 petits jouets.
3: Aujourd'hui, on a plus de 300 points de vente en France. Et l'année dernière, on aura vendu un peu plus de 60 000 jouets.
4: T'en as beaucoup des jouets.
1: Ça, c'est vrai. Et Le Jouet Simple est la seule entreprise à fabriquer ce style de jouets.
3: Entièrement fabriqué en France, en matière recyclée et à partir d'un seul matériau. Pas de colle, pas de vis, pas d'autocollant. Pour que nos jouets soient entièrement recyclables, lavables et démontables.
1: Et le concept est hyper poussé parce que les jouets sont même consignés.
3: On leur propose de nous renvoyer les jouets quand l'enfant ne jouera plus avec. Et ce qui va nous permettre, nous, de les reprendre et soit de les revendre en seconde main s'ils sont en bon état, soit de les recycler en nouveaux jouets s'ils sont en trop mauvais état. On va réutiliser la matière première.
1: C'est pas bête quand on sait qu'un enfant utilise un jouet que 6 à 8 mois.
5: Pauvre petit lion abandonné au milieu des trucs cassés. Il doit être triste tout seul.
1: Mais heureusement, petit ours brun est là pour prendre soin de lui. Alors, je sais que l'entreprise a un point de chute en région Auvergne-Rhône-Alpes, mais la Mayenne a une place efficace et sentimentale.
3: On a aussi notre propre atelier d'assemblage qui est basé à Entrammes, et notamment ma maman d'ailleurs qui gère tout cet atelier d'assemblage.
2: Oh, oh tiens, voilà quelqu'un.
1: Eh bien, c'est Mireille.
3: Mireille, voilà, qui est sûrement en train d'assembler des jouets aujourd'hui.
1: Ah, mais c'est tout ce qu'on aime, les histoires familiales. Et de la Mayenne à la France, en passant par l'Europe, l'entreprise continue d'évoluer.
3: Parce qu'en fait, il s'avère qu'on a eu pas mal de commandes venant pour l'export, donc notamment des pays européens. On a fait évoluer le nom de la marque en passant donc de Le Jouet Simple à Simple.
1: C'est simple, on n'a pas fini d'entendre parler d'eux. Pierre Véron continue les partenariats avec d'autres personnages. Mais en attendant, je crois que Petit Ours Brun a aussi envie de participer à l'économie circulaire.
5: Tu sais quoi ? Ce soir, en rentrant de l'école, on va voir si on trouve d'autres pluches à soigner.
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6: Wikizef, petit guide à l'usage des étrangers du sud du péage d'Arras en vacances dans notre belle région.
7: Nous sommes de retour dans la famille. En ce moment, il fait beau, il fait froid. Ben, on est dans le nord, hein. Il y avait un indice. Hein. Et en plus, il y a un vent de voleur. C'est une situation que j'aime peu parce qu'en général, quand on dit oh, « il fait froid », on nous répond « ben non, il fait pas froid, c'est le vent qui est froid ». Je pourrais la taper, la personne qui me dit ça. Parce que la conséquence directe du vent froid, c'est qu'il fait froid. Du coup, avance et ferme votre gif. Donc, je résume, il fait froid, mais il fait beau. Il y a quelqu'un qui a allumé la lumière et d'un coup, vous voyez votre cousine enlever son manteau, tirer sur son col et pousser un soupir. Je sais pas ce que j'ai étouffe d'un coup. Et son mari de répondre, qu'est-ce que t'as tes vapeurs de belle-mère? Ne paniquez pas, Wikizef est là pour vous aider. Je vous comprends, ça surprend. Bon, ce n'est pas très 21e siècle comme expression. Mais c'est celle qu'utilisait ma grand-mère quand elle avait une bouffée de chaleur. Ou quand elle remarquait que quelqu'un avait anormalement chaud. Cocteau, tête rouge, t'as des vapeurs de belle-mère ou quoi?
8: Définition.
7: Les vapeurs de belle-mère sont originellement les bouffées de chaleur dont souffre la majorité de la gente féminine lors du dérèglement hormonal conséquent de l'arrivée de la ménopause. Quand je parle des filles et de leurs soucis, en général, je préfère partir dans le médical par les temps qui courent, c'est plus sûr. Et puis c'est imagé, parce que dans l'esprit de ma grand-mère, que je rappelle est enterrée au cimetière de l'Est depuis les années 80, je replace dans le contexte. Hein. La ménopause atteignait essentiellement les belles-mères. Ou si vous préférez, si t'es belle-mère, t'es forcément ménopausée. Et je tiens à préciser qu'elle disait ça aux hommes. Mais quand est-ce que ça peut vous arriver d'avoir des vapeurs de belle-mère, par exemple?
8: Exemple.
7: En écoutant le discours de Vladimir Poutine, en s'apercevant que son match Tinder, ben, c'est sa sœur, avec leur nouvelle mode de pas mettre la photo en plus. Et alternative à vapeur de belle-mère, il y a « J'ai chaud, je crois que j'ai une buée ».
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9: Quand il y a des prédateurs, bah, mais sa tête dans sable, au moins ils disent que c'est un pot avec des roses qui dépassent.
10: Pourquoi l'autruche met de temps en temps sa tête dans le sable?
11: Pour peut-être manger les bêtes dans le sable.
12: Pour manger ce qui est dans le sable, pour tout simplement voir ce qu'il y a dans le sable.
13: Pour dormir.
10: Si elle veut voir ce qu'il y a dans le sable et qu'elle met sa tête dans le sable, elle voit plus rien.
12: Bah, peut-être qu'elle résiste au sable.
10: Ou alors elle a une frontale.
12: Je pense pas.
14: C'est peut-être pour manger ce qu'il y a dans le sable, mais plus profondément avec sa bouche.
9: Quand il y a des prédateurs, bah, met sa tête dans le sable. Au moins, ils disent que c'est un pot avec des roses qui dépassent.
15: Oh, les jolies fleurs!
14: Comme ça, elle voit pas ce qui se passe autour et elle a plus peur.
10: Qu'est-ce que vous faites si quelqu'un vous court après?
14: Courir. Dire à quelqu'un qu'on a besoin d'aide.
10: Tu vas pas mettre ta tête dans le sable?
14: Bah non, sinon il peut nous attraper facilement.
9: Ou alors sinon on lui met un coup de poing dans la figure, au moins bah, c'est lui qui a la tête dans le sable et nous on s'en va.
10: Mais pour l'autruche alors elle?
12: Pour l'autruche c'est facile, elle court plus vite que nous.
10: Et vous savez comment on fait des petits autruches?
14: Une fois qu'ils sont dans l'œuf, bah, ils cassent la coquille et ils sortent.
10: Donc c'est avec des œufs?
14: Bah oui.
10: Vous avez déjà vu un œuf d'autruche?
12: J'ai cru en voir un en vidéo, mais non. Comme les œufs normaux, mais quand même un peu plus gros.
16: Oh, plus ils sont gros, plus les œufs.
14: Bah, l'œuf, j'en ai déjà vu, mais pas en vrai. L'œuf, il est gros comme ça.
10: Il est en effet très gros. Comment est-ce qu'on peut avoir une poêle suffisamment grande pour faire un œuf au plat d'autruche?
14: Tu fabriques soit une grande poêle ou...
15: Non, pas la poêle à frire!
14: Soit... T'essayes de trouver une grande poêle, bah comme ça c'est bien. On a des poêles grandes, mais ça suffit, des poêles comme ça, ça suffit.
12: Ou alors on le fait tout simplement pas cuire, on les laisse vivre.
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17: Je rêvais d'avoir une maison à la campagne. Cette maison, c'est comme si j'y étais née. C'est ma maison de famille.
18: Ma maison s'appelle l'Ostao de la Mar.
19: C'est une maison un peu envoûtante.
20: Eh bien, vous voyez, des livres et trois fenêtres qui me donnent le paysage du pays, comme si c'était trois tableaux.
0: Ils ont vécu ici.
4: Thibaut Gaudry.
21: Ce fut autrefois Montmartre ou Montparnasse. C'est aujourd'hui Saint-Germain-des-Prés, avec ses rendez-vous littéraires, ses silhouettes et ses figures. Avec Juliette Gréco qui en fut l'enfance et n'y est plus qu'une passante.
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0: Symbole de liberté et de féminité, la jolie môme Juliette Gréco devient à la fin des années 50 la muse de Saint-Germain-des-Prés, avant de devenir une icône de la chanson française à texte. Ce qu'elle n'avait pas prévu, se rêvant plutôt danseuse.
23: Je donne mes textes à Cosma. Il aime si tu t'imagines. Et l'après-midi même, il en fait la musique. Moi, je suis là. Maintenant, il va me falloir chanter. Et puis tout d'un coup, le miracle s'est produit. Pour moi, il y a eu un miracle. Voilà, ça y est, je m'envole. Je me mets à chanter. Et depuis, j'ai toujours chanté.
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0: Juliette s'échappe régulièrement de Saint-Germain-des-Prés, fuit le tourbillon de la vie parisienne pour goûter la douceur de vivre du Sud. En virée parfois à Saint-Tropez, avec ses copains Boris Vian ou François Sagan. Jusqu'en 1985, où elle est invitée à chanter au Festival de Ramatuel. Et c'est le déclic. C'est là qu'elle veut vivre avec son mari, le musicien Gérard Joannest.
25: Je voulais une maison face à la mer. Je voulais le soleil qui tourne autour de la maison toute la journée, parce que Gérard adore ça. Et je voulais une maison qui me permette de rêver dans le silence.
0: Elle achète un terrain et demande à Serge Meige, l'architecte du théâtre de Verdure où elle a chanté pendant l'été, de lui concevoir son futur havre de paix qu'elle baptise la Maya. Elle va en penser les moindres détails, comme cette table de jardin construite autour d'un mûrier platane ou la tortue en mosaïque au fond de la piscine.
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0: Juliette, contemplative, aime se ressourcer sur la terrasse, avec vue sur la Méditerranée, et dans son jardin constellé de toutes sortes d'espèces méridionales. Elle développe même une passion pour les orchidées blanches. Elle fait de ce jardin et de sa maison son petit coin de paradis, son refuge
1: Celui qu'elle n'a jamais eu petite et qu'elle partage avec ses chats, ses chiens, un ménate prénommé Goya et même un bébé panthère. Mais on peut aussi la croiser dans Ramatuelle, au marché ou au café de l'Ormeau. Et puis, femme libre, c'est également une collectionneuse, notamment d'objets érotiques, mais aussi religieux.
2: Déshabillez-moi.
1: Elle était venue, elle aime toujours chanter au festival de Ramatuelle.
25: C'est vrai que ça ressemble un peu à Avignon, quand Avignon a démarré. C'est-à-dire une chose totalement artisanale, faite d'amour, de tendresse et de sueur, de larmes de sang, de larmes de sel, de larmes de miel.

0: C'est dans cette maison, face à sa Méditerranée, le 23 septembre 2020, que la jolie môme quitte la scène.
1: Jolie môme. 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
2: C'est la Camini Minute, votre chronique de la joie et de la bonne humeur. Comment ça va les amis? Enfin, je dis comment ça va les amis, je pourrais dire CMTV. Oui, parce que je ne sais pas si vous avez remarqué, mais je ne sais pas si c'est la nouvelle génération, mais il y a des gens, quand ils parlent, ils mettent de moins en moins de voyelles, de moins en moins de lettres. Pour dire « il n'y a rien », ils disent « il y a R ». Pour dire « mort du rire », ils disent « MDR ». Pour dire « péter de rire », ils disent « PTDR ». Et pour dire « à ce qui paraît », ils disent « à skip ». Il y a de moins en moins de lettres, de moins en moins de mots. Mais si on continue comme ça, ils vont parler comment dans 10 ans, les gens? C'est quoi cette façon de parler, là? Je veux dire, il n'y a rien, c'est pas une longue phrase. Je comprends qu'on veuille écourter des trucs, mais il n'y a rien, c'est pas long, il y a R. Comment on va parler dans 10 ans? Moi, je dis... on parle de plus en plus des extraterrestres et des ovnis. Moi, je pense que si les extraterrestres viennent sur Terre, c'est à cause des gens qui parlent comme ça, qui réduisent les mots. C'est quoi cette façon de parler, franchement? C'est abusé, quoi. Parler français, c'est une belle langue, le français. Il y a R, MDR, PTDR, ASKIP, il est BG pour dire beau gosse. Mais c'est bien de dire qu'on est beau gosse, ça fait plaisir d'entendre beau gosse. C'est plus plaisant que BG. Ils enlèvent les voyelles comme ça. Ça me rappelle les films coquins qu'on voyait sur Canal+, au début du mois, le samedi du mois, quand c'était encrypté. Vous vous rappelez ça? Faites pas semblant. Hein. Lui, à tous les auditeurs d'ici Picardie, vous aussi, vous êtes tombés au moins sur du crypté sur Canal+, dans les années 90. Et ben c'est pareil, cette nouvelle façon de parler là. Des mots courts, de plus en plus courts. Et d'ailleurs, même les rappeurs de nos jours ont des noms d'artistes de plus en plus courts. ZKR, PLK, SCH, MHD. Après, il y en a qui gardent même les voyelles. Gims, Jules, Vald. Et bien sûr, on terminera par les groupes asiatiques, les Coréens de BTS. Alors eux, ils ont pas mis de voyelles, mais BTS, c'est quand même Bac plus 2.
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3: L'ancien mystique manoir de dames. Chambre d'hôte, petit déjeuner, salon de thé, événements, fiançailles, mariage, on peut tout faire ici.
4: Bonjour.
3: Enchantée.
4: Enchantée, bienvenue chez nous.
3: Ben, merci. Donc c'est vous qui avez une vie de princesse, vous m'avez dit c'est au téléphone.
4: J'ai mon prince dans la cuisine.
3: C'est cool, écoutez. Julia et David, donc une magnifique histoire d'amour qui va être très énervante, j'en suis sûre.
4: Sûrement.
3: Alors c'est quoi ce manoir?
4: Donc c'est un manoir qui date de 1900. Ouais. Et en fait, il a été créé quand les usines ont été créées également. Donc c'est le dirigeant de ces usines-là qui a construit ce manoir.
3: L'usine qui est en face, là.
4: C'est ça. Ventron Confection.
3: Je décris la princesse. Quand même. Cheveux longs, bleu, montrez-moi, retournez-vous. Vert. Magnifique. Ah, bleu-vert? Oui, dans la pénombre, on ne voit pas bien parce que c'est un peu pénombre,
4: c'est
3: le manoir.
4: C'est ça, hein. c'est le style du manoir, ouais.
3: Ouais, c'est ça. Ouais. Piercing. Ouais.
4: Hein. Tatouage, tout ça.
3: Ouais. Ah ouais, c'est ouais. Ça. Oui, une princesse très moderne.
4: Voilà.
3: On n'est pas dans la petite princesse avec la petite robe rose,
4: non.
3: Les flots dans les cheveux. Quoi.
4: Non, c'est la princesse habillée en noir.
3: Et voici David, donc... Le prince charmant, bah écoutez, je suis enchantée. Hein,
5: enchantée.
3: Ravie. Vous aussi.
5: C'est ça, rocker, oui, au motard plutôt, voilà.
3: Ah, voilà. C'est ça.
5: La barbe, les cheveux du coup un peu plus courts. J'avais les cheveux longs pendant un temps, mais...
3: Avec une... Comment ça s'appelle, ça?
5: Ah, la banane, du coup.
3: Oui, la banane, voilà. Le piercing aussi, etc. Donc,
5: c'est ça.
3: Un prince charmant tout à fait moderne aussi.
5: Voilà, c'est voilà. Tout à fait.
3: Ce manoir, vous l'avez acheté?
5: Oui, on est passé devant après une visite qu'on avait fait du côté du 90.
4: Au nord de Belfort, ouais.
5: Mais oui, c'était par un détour du coup à moto, plutôt que de revenir par la voie rapide. On a fait le détour côté Vosgien pour l'école, c'était toujours sympa. Et puis on a vu le manoir qui, lui, n'était pas en vente pour le coup. Et on s'est arrêté devant parce qu'on l'a trouvé magnifique. On a fait quelques photos. On s'est dit, c'est une bâtisse comme ça qu'il nous faut. Et en rentrant, continuant nos recherches pour les maisons, 2 semaines plus tard, on est tombé dessus, tout fraîchement mis en vente.
3: D'accord.
5: Donc on s'est dit, il y a quelque chose à faire. Donc, on est revenu, on a fait la visite, on est tombé sous le charme, malgré l'état du coup.
4: Parce qu'on est tombé sous le charme de l'escalier, et puis après, on avait pu.
3: C'était mort.
4: Ouais, c'était mort.
3: Ah, et alors, ça
4: vient
3: d'où ?
4: Parce que moi, c'était un rêve de petite fille. Je disais toujours à ma grand-mère qu'un jour, j'aurai un château, et elle me dit, si t'en rêves, t'en es capable de le faire, alors tu le feras.
3: D'accord. Et vous saviez que c'était son rêve ?
5: Oui, tout à fait. Ça faisait déjà un moment qu'elle en parlait aussi. Et puis voilà, c'était le but de pouvoir justement réaliser son rêve. Après, oui, il y a un investissement, il y a une grande part de folie. On y met toute notre âme, tous nos budgets, tout ce qu'on peut, pour pouvoir du coup réinvestiguer les lieux, lui redonner le cachet d'antan, et puis voilà, que ça reprenne vie complètement.
4: On a eu vraiment un coup de cœur en rentrant, et puis en sortant, on a dit on est un peu dans la merde. Parce qu'il y avait énormément à faire, c'était pas le budget qui allait, c'était pas le coin qu'on voulait. Et finalement, en ressortant, on s'est regardé, on a dit ça y est, c'est lui quoi.
3: Alors, vous faites chambre d'hôte, donc
4: c'est ça.
3: C'est là qu'on mange ?
4: Là, on fait chambre d'hôte, là, on fait les petits déjeuners, les tables d'hôte et les salons de thé.
3: C'est votre cuisine à vous ?
4: Oui.
3: Oui, parce qu'on est chez vous en fait.
4: C'est ça.
3: Mais c'est génial, hein, c'est vachement beau.
4: Les gens sont vraiment immergés chez nous.
3: Ah ouais, c'est magnifique.
5: Tout refait au complet.
3: Et votre but, c'était d'ouvrir une chambre d'hôte.
4: Oui, oui. Okay. Ouais, ouais. Notre but, à la base, c'était même d'avoir un château pour sauver un lieu. Et après, on a eu beaucoup trop de contraintes avec les châteaux. Mm-hmm. Donc, on s'est rabattu sur les manoirs où on pouvait un peu plus s'amuser, en fait.
3: Donc, vous bossez tout le temps, quoi.
5: C'est ça, tout le temps.
3: Vous faites des travaux vous-même ?
4: Oui. Ah oui, on fait tout nous-mêmes. Fait...
5: Ouais. Moi, je travaille encore à côté. Donc, madame est dédiée vraiment pour la partie gestion du manoir chambre d'hôte.
3: D'accord, madame la princesse.
5: La princesse est un peu Cendrillon aussi, puisqu'elle s'occupe de tout derrière. Et après, pour ce qui est partie travaux, elle m'aide énormément. Surtout pour ce qui est décoration, c'est les idées de madame. Après, madame m'a appris pas mal de choses, tout ce qui est placo, tout ça. Moi, c'est la partie électricité. La partie plomberie, autodidacte, on avance comme ça.
3: C'est les idées de madame, hein ? Voilà. C'est ça. Hein,
4: c'est ça.
3: Comment vous avez
4: après,
3: fait,
4: j'ai de la chance, il suit beaucoup. Et puis, on a les mêmes goûts, donc c'est pas compliqué, quoi.
3: Il n'y a pas besoin de le convaincre.
4: Voilà, c'est ça.
3: Combien il y a de mètres carrés, alors ?
4: 800 mètres carrés. On en a rénové 250.
3: Je ne sais pas si je vous trouve pas un peu fou.
4: Oui, tout le monde nous le dit.
3: Ah oui, c'est ça. C'est assez banal ce que je
4: vous dis. Mais on est passionnés, puis on aime ce qu'on fait, et on savait que ce serait des sacrifices, mais du moment qu'on est ensemble, comme on a dit, qu'on tient le coup, c'est le principal. Parce que cette année, ça va faire 18 ans qu'on est ensemble.
3: Vous êtes rencontrés très jeune.
4: Très jeune, ouais. Ouais, on s'est mariés très jeune aussi, et puis après, on a toujours fait en fonction que l'autre puisse évoluer. Quand un évoluait, l'autre patientait, et puis l'aidait à évoluer, et ainsi de suite. Et ça, c'était le but ultime de notre couple, ouais.
3: Donc vous vivez à Ventron toute l'année. C'est assez isolé, c'est assez calme.
4: Oui, on aime bien. Ouais. On est tranquille.
3: Oh là là, vous êtes des ovnis pour moi.
4: En fait, je pense qu'on est dans des corps de jeunes, mais avec une mentalité assez ancienne. On aime les choses comme ça. Moi, j'ai vécu avec mes grands-parents. Donc, c'était une ambiance déjà où la famille était importante, les repas étaient importants, la convivialité, les choses à l'ancienne. Je voyais mon grand-père souvent dans les jardins en train de travailler. Donc, tout ça, pour moi, c'est ancré en moi et il a vécu un peu préparé. Donc, c'est ce qu'on aime, notre tranquillité. On adore cuisiner tout nous-mêmes, recevoir les gens, leur proposer en fait un univers carrément différent.
3: Ah, bah, carrément. Hein.
5: Oui, comme c'est marqué du coup sur les annonces, c'est le voyage hors du temps. Quand on rentre ici, on change d'ambiance, d'univers.
3: Vous vous êtes bien rencontrés tous les deux. Hein. Vous notez quand même la chance que vous avez ?
4: Ah, bah, ça, oui, on sait qu'on a beaucoup de chance. Ouais. Ah, ouais, parce que tout le monde pourrait pas vivre cette expérience. Et puis, on nous l'a tout de suite dit, est-ce que notre couple est solide ? Parce que sinon, la banque n'aurait pas suivi les projets comme ça. Quoi.
3: Ah oui. Ah ouais. Vous avez fait quoi ? Vous avez vu des psys, des certificats de solidité du couple pour le banquier ?
5: Non, c'était pour démontrer. Voilà, on avait la NIAC, du moins, qu'on le voulait vraiment. Donc, c'est à force d'insister, ils ont compris du coup que oui, on voulait. Parce que d'après eux, les statistiques, c'était 70% des couples divorcent dès qu'ils achètent une maison avec des travaux, des choses comme ça.
3: D'accord. Voilà.
5: C'est pour ça qu'ils étaient réticents.
3: Et alors, ça veut dire que ça a été long, c'est ça, d'obtenir les prêts bancaires ? De convaincre.
4: Déjà, on a dû se battre pratiquement 6 mois pour avoir le manoir. Et puis après, pratiquement aussi 3 mois, faire tout le tour des banques avec un business plan, leur montrer qu'on était solide. Ils voulaient savoir si on avait vécu des épreuves, des choses comme ça, pour voir si on allait tenir le coup.
3: Des épreuves dans le couple ?
4: Oui, c'est ça.
3: Oui.
4: C'est
3: vous avez répondu quoi, oui ou non ?
4: Oui, nous, on a morflé pas mal, donc... On sait ce que c'est, donc on savait qu'on allait tenir largement le choc.
3: Mais je peux être indiscrète, en quoi vous avez morflé ?
4: On a eu des épreuves de la vie pas très faciles, beaucoup d'accord. De décès, des maladies, des trahisons, des choses comme ça, assez dur, en très peu de temps.
5: Des périodes financières très compliquées. On a vécu du coup en Saône-et-Loire, dans une ville paumée, à 30 minutes de toute commodité, on avait essayé, mais c'est vraiment à l'extrême. Et là, pour le coup, financièrement, on avait énormément de mal à s'en sortir, on vivait avec...
4: 10 euros par mois pour manger. On a connu des périodes vraiment très très compliquées, qui auraient la plupart du temps, on se serait séparés, quoi.
3: Ah, oh, je vous adore. Et là, ça tient la route, alors?
4: Là, ça commence à avoir de l'ampleur, ouais. Ouais, ouais. Je pense qu'il nous faudra encore quelques années pour vraiment se faire connaître. Mm-hmm. Mais comme on dit, on lâche pas l'affaire, quoi. Mm-hmm. Puis on a des clients super, donc c'est cool.
3: Donc voilà, le temps s'était arrêté, hein. Mais c'est bon, ça. Il va reprendre son cours. Voilà. L'ancien mystique, mystique parce que vous aimez tout ce qui est mystique.
4: Voilà, c'est ça.
3: L'ancien mystique, Bannois. Deux dames.
4: Ouais. Alors ça, c'est le nom de mes ancêtres.
3: Ah, deux dames.
4: Deux dames, oui.
3: Donc c'est vous qui l'avez baptisé comme ça?
4: C'était pour rendre hommage à mes ancêtres qui, avant, étaient des nobles. Et quand il y a eu la guerre, ils ont vendu leurs particules pour pouvoir aller dans les rébellions, quoi.
3: Merci à vous deux, au revoir.
4: Merci, au revoir.
5: Merci bien.
3: Et bonne chance pour tout ce qui vous attend. Hein.
4: C'est gentil, je vous remercie.
3: Merci d'être venu. Au revoir.
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1: Adieu, Baleine, et adieu à toutes. Franz, une question.
2: Ah,
1: Kouchiba, Bapla, la chantate.
2: Bapla.
1: Ouais, bon. Si je vous pose cette question, c'est parce que le pitchou de mes voisins, bah, Atalatal. Ah. Anna, Atalatal, c'est aller coussi, coussa. Donc, il pourra aller mieux bas, Atalatal. À quoi fait maille d'une journée que le pitchou de l'Ebézi qui topasse des toussis? Ça fait plusieurs jours que le pitchou de mes voisins n'arrête pas des toussis. À votre avis, qu'est-ce que ça signifie le verbe toussi en occitan?
2: Ce serait pas tousser?
1: Eh oui, bravo, bravo, bravo. En effet, en pays toussin, c'est dit toussi, autre prononciation, mais tussi, c'est des brembal au verbe tufega, sans oublier le verbe tufega pour dire également tousser. Alors, mais le pauvre drôle, vous pouvez dire que toussi, ce qui conne. Alors, le pauvre drôle, c'est-à-dire le pauvre garçon, je peux vous dire qu'il tousse quelque chose. Et quand quelqu'un tousse bruyamment, on dit en Gascogne toulousaine que toussi, c'est comme une tibao.
2: Qu'il tousse comme un cheval.
1: Mais oui, c'est quand une personne pousse très très fort. C'est pas dit les tabés qui toussissent comme une tambour. Ouais, comme un tambour, là aussi, c'est assez imagé. Oui. Ou encore qui toussissent comme une asclaire. Une asclaire, que j'ai quoi? Eh bien, c'est quelqu'un qui fend le bois et qui tousse fort, Macarel, et qui frappe fort comme un forcené. La toux se traduit en occitan par la tousse, le toussimène, le toussite, et dans certains endroits de la Gascogne, la toussiquaire. Alors, concernant le pitchou du voisin, nous n'y a mal que nous n'ajons remède. Il n'est pas de mal sans remède. Une bonne sirop et c'est la garite, un bon sirop, il sera guéri.
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3: Bonjour à toutes et tous, bienvenue dans Affaires classées, le podcast. Nous sommes en 1875, au cœur de la Bigorre, dans le petit village de Montousset, pas loin de Bagnères. Un fermier du village est assassiné avec sa fille. La veille, trois inconnus leur avaient rendu visite. Question, qui sont ces étranges visiteurs? La suite, dans un instant.
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3: En l'an 1877, les gazettes judiciaires de l'époque regorgent de faits divers, de vols, de meurtres. Pour quelques sous, certains n'hésitent guère à frapper, à tuer. Souvent, hélas, ces drames sordides impliquent des ressortissants espagnols sans ressources, des sans domicile fixe, errant de ville en ville, profitant de la quiétude des campagnes pour commettre leurs méfaits. En cette fin de 19e siècle, la France accueille nombre d'immigrés fuyant leur patrie après l'invasion de Napoléon, comme en atteste le procès qui va suivre. Ce matin du 12 mars, une imposante foule de curieux s'est amassée des deux côtés de la petite rue qui conduit de la prison au palais de justice de Tarbes. Tous guettent le passage, dans un instant, du convoi à cheval qui transportera les accusés du crime de Montousset. Voilà plusieurs jours que la presse régionale annonce ce qui sera le procès criminel de l'année dans le coin. Il est 11h. Le président de la cour d'assises, Monsieur Léniel, vêtu de son imposante robe rouge et noire, ordonne aux gardes qu'on introduise les accusés. Deux hommes et une femme dans le box. Ils sont jeunes, une trentaine d'années, de taille moyenne. Les deux hommes sont originaires de la province voisine de l'Aragon, tandis que leur voisine de galère est certes née à Tarbes, mais de parents espagnols. L'affaire a débuté 2 ans plus tôt. Dans la soirée du 25 novembre 1875, le trio arrive d'Auch en diligence à la gare de Lannemezan. Ils vont marcher, à pied, toute la nuit, en direction du petit village de Montousset, dans le canton de Bagnères-de-Bigorre, qu'ils atteignent enfin au matin suivant.
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3: Leur traversée ne passe pas inaperçue. Des paysans, déjà au champ, scrutent ces inconnus. Qui sait s'ils ne sont pas là pour voler ? Un petit garçon les voit, aiguisant leur couteau au bord d'un sentier. C'est à lui que le trio réclame son chemin. La ferme des Campistrous, tu sais où c'est ? Arrivé à destination, il toque à la porte et tombe sur Philippe, le chef de famille. C'est Louise, sa fille, que la dame du trio demande à voir. Elle dit être une ancienne amie. Direction un champ proche où Louise est à pied d'œuvre. Quand elle aperçoit sa visiteuse, elle se jette dans ses bras, l'embrasse avec effusion et propose au trio de passer la nuit à la maison. Dimanche 27 novembre, Rosalie, une voisine des Campistrous, s'étonne de voir les volets fermés. Elle frappe à la porte. Personne. Louise. Silence. Un sombre pressentiment envahit Rosalie, qui part alerter monsieur le maire, lequel se transporte sur place, accompagné de quelques hommes. Un épouvantable spectacle les attend. Philippe, le chef de famille, gît inanimé dans son lit. Une mare de sang s'écoule à travers le matelas. Un double bâillon noué derrière la tête et fortement serré a été posé sur sa bouche pour l'étouffer ou l'empêcher de crier. Des plaies béantes sur sa poitrine, son cou, sa tête lui ont été infligées par une arme blanche. Et Louise, elle, c'est dans l'écurie que son cadavre mutilé sera découvert, lardé de coups de couteau. Pour les gendarmes de Bagnères, il n'y a pas à chercher bien loin. Le vol est le mobile de ce double meurtre. Les meubles ont été fouillés, le linge des armoires jeté au sol. Un objet va pourtant retenir leur attention.
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3: C'est un cache-nez noir et blanc. Rosalie, la voisine, est formelle. Il appartient à l'un des deux hommes arrivés la veille. Elle a croisé le trio quand il se dirigeait vers la ferme en début de soirée. Et bizarrement, tout ce beau monde a disparu. Nul ne sait à ce stade qui sont les deux hommes à l'accent espagnol qui accompagnaient la visiteuse qui se disait amie de Louise Campistrous. Elle, en revanche, est très vite identifiée. Elle se nomme Marie Viau. Née à Tarbes, elle s'adonne depuis longtemps à la prostitution dans les rues du chef-lieu de la Bigorre. Selon les policiers, Marie s'est mise en ménage avec un certain Francis Badel, un homme fort dangereux, condamné par trois fois et fraîchement sorti de prison après avoir failli assassiner un compatriote. Sa spécialité, c'est le vol d'argent et malheur à la victime qui lui résiste. Un voleur patenté, capable de tuer sa proie, voilà qui dessine le portrait idéal du suspect numéro 1 dans l'enquête ouverte sur le crime survenu le 26 novembre à la ferme de Montoussé. Reste une question. Comment Marie Viau a-t-elle fait connaissance avec Louise ? La réponse ne tarde pas. Quelques mois avant son assassinat, la jeune paysanne avait fait un petit séjour derrière les barreaux à la prison de Tarbes à cause d'un menu larcin. Et c'est là que Louise et Marie s'étaient liées d'amitié, à tel point que Louise lui fit promettre qu'il faudrait passer la visiter une fois dehors à la ferme familiale. Immature, Louise avait glissé une imprudente confidence. Philippe, son père, avait longtemps vécu aux Amériques. Il en était revenu riche, très riche, et pour preuve, il cachait sous son matelas des lingots d'or et 30 000 francs en espèces.
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3: Une confidence qui ne tomba pas dans l'oreille d'une sourde. Marie en parla aussitôt à son amant, lui aussi en prison. C'est pour s'emparer de ce joli magot que Marie Viau conçut le projet de rendre visite à son ex-voisine de cellule, aidée des deux hommes que les policiers ne tardent pas à identifier comme étant les deux frères Badel, Francis et Valentin. Mais où sont-ils passés ? Le lendemain du crime, le trio sanguinaire a déjà traversé la frontière afin de se planquer en Espagne. Grâce à l'entraide entre les deux pays, les trois suspects seront malgré tout interpellés vite après. Face au juge, Marie Viaud se met à table et elle raconte. Profitant de l'hospitalité du vieux Campistrousse, le trio assassin entamait la soirée en savourant les spécialités culinaires de la ferme de Montousset avant de tuer le père et sa fille. Selon ses deux compères, c'est Marie Viaud qui a décidé d'achever le vieil homme.
5: « Il faut en finir, et vite, sinon les gendarmes vont arriver !»
3: Joignant le geste à la parole, elle s'empare d'un couteau de cuisine posé sur la table et elle le tend à son compagnon.
5: « Vas-y, achève-le !»
3: Détail sordide, une fois les deux meurtres commis, la jeune femme s'est mise à danser, ivre de joie, à l'idée du magot qu'elle imaginait découvrir dans les armoires de la ferme. Mais sa joie sera de courte durée. Malgré une fouille approfondie, les trois compères ne trouvent pas une seule trace du butin dont Louise avait parlé à sa copine de cellule en prison. Ni lingots d'or, ni billets, ni pièces de monnaie. Le butin se résumera à quelques vêtements. Deux robes, un parapluie, des boucles d'oreilles, des chemises, des draps et une montre.
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3: Un butin bien dérisoire face à la guillotine que les trois assassins encourent à présent. Inculpés du crime de vol suivi de meurtre, commis avec préméditation, ils retournent à la prison de Tarbes et pour longtemps, la même où naquit leur sanglant projet criminel. Le procès aux assises s'ouvre au printemps 1877. La presse locale et nationale est là. L'affaire passionne l'opinion publique car, aux yeux de tous, les frères Badel ne sont que des exécutants. Le cerveau du drame, l'instigatrice, c'est Marie, la diabolique. Dans l'inconscient populaire, la femme donne la vie, pas la mort. Et comme chaque fois lorsqu'une femme est accusée d'un crime horrible, la foule accourt. Face aux magistrats et aux jurés, les frères Badel semblent résignés, convaincus que leur sort est déjà scellé et qu'ils finiront coupés en deux par la lame du bourreau. Mais Marie, jeune et belle, joue la comédie jusqu'au bout. En pleine audience, elle tombe à terre, en proie à des attaques nerveuses. Simule-t-elle la folie pour échapper à la peine capitale ? Un médecin accourt, il lui fait respirer des sels. Marie se calme, repose sa tête sur l'épaule d'un gendarme et l'audience reprend. Au nom de la société, l'avocat général, M. Dumoulin, requiert la peine de mort contre les trois accusés. Unis dans le crime, unis dans le châtiment. Une heure suffira à la cour pour rendre son verdict. Peine de mort pour Marie Viaud, peine de mort pour Francis Badel et prison à vie pour le jeune frère Valentin. C'est le 12 mai suivant que Francis sera guillotiné. Marie aura plus de chance. Elle est graciée par le chef de l'État. Devenue une détenue modèle, elle sera libérée 25 ans plus tard, en 1902.
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3: D'or et de sang, c'était ce nouvel épisode du podcast. Je vous propose de nous retrouver dans un prochain rendez-vous avec cette fois-ci un petit voyage dans le temps en juillet 1992. Un curé d'origine basque est découvert dans les toilettes d'une aire d'autoroute en Charente-Maritime. Que s'est-il passé ? Réponse dans un prochain numéro. À bientôt.
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0: Et ce jour-là, on est accompagné par Rudy Lauberton, qui nous fait pénétrer, Laurent, carrément sous la montagne. En fait, nous sommes dans des tunnels de la guerre. Il nous conduit dans des abris anti-aériens de la Seconde Guerre mondiale. Des abris construits juste avant la guerre. Et comme il nous dit, comme on avait des usines sidérurgiques juste à côté, les avions pouvaient les bombarder. Voilà pourquoi il y a des tunnels. Et là, il nous conduit dans un tube qui lui appartient, 90 mètres de long, 2,50 mètres de diamètre, et il nous dit là, on est juste au-dessous du centre-ville d'Ugine, juste au-dessus de nous, on a même le musée du Crécherel. Et c'est là que Rudy nous explique qu'il a un jour décidé d'occuper ces tunnels. Il avait pourtant déjà entendu que ces tunnels avaient déjà servi de cave à affinage pour les bons fromages de chez nous.
1: Bon, le suspense a assez duré, Philippe. Qu'est-ce qu'il y fait exactement?
0: Eh oui, qu'est-ce qu'il y fait? Et c'est là qu'il nous fait découvrir une étonnante ferme, l'Aubricole. Tenez-vous bien, l'Aubricole. Et oui, Rudy élève des vers. Il y cultive aussi des endives et des champignons. Et là, il nous raconte comment il a découvert la lombriculture. C'est l'élevage des vers de terre, hein, pour mettre dans les lombris composteurs. Vous avez peut-être ça chez vous.
1: À la différence de vous, vous voulez descendre les vers.
0: Vous voulez descendre les vers. Et il s'agit donc de ces déchets organiques, le compost, vous savez tout ce que c'est. Oui. Et donc, il va récupérer le terreau, mais aussi, tenez-vous bien, le jus fait par les vers, qui dit-il, c'est le meilleur engrais naturel, le jus de vers. Nous, on ne savait pas trop ce que c'était. Et bien, ce sont ces vers de terre que vous mettez justement dans votre compost. Il y a aussi le jus, il ne faut pas l'oublier. Et Rudy nous explique que le vers l'occupe surtout l'été, parce que l'hiver, qu'est-ce qu'on en fait des vers? On n'en fait rien. Et pendant l'hiver, il s'est donc mis à cultiver des endives. Et puis, donc, du mi-novembre jusqu'au mois de mars. C'est vrai que pour que l'endive soit bien blanche, nous dit-il, pour qu'elle n'ait pas d'amertume, elle doit rester totalement dans le noir. Et là, c'est l'endroit idéal.
1: Alors, les vers, l'endive, mais il y a aussi les champignons.
0: Eh oui, les champignons, des amis du noir aussi. Ils cultivent les fameux rosés des prés, mais aussi la pleurote. L'endroit est parfait, nous dit-il, 15 degrés, 85% d'humidité. Et là, il nous fait quelques confidences. Le champignon de Paris pousse sur du fumier de cheval, la pleurote sur du peuplier broyé, et le fameux shiitake, ce champignon étonnant, sur du chêne broyé. Le shiitake, vous savez qu'il a des vertus magiques, il fait pousser les dents, pousser les cheveux, et empêche de vieillir.
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2: Et oui, il est 20h et c'est Décibel, toute l'actualité musicale avec ce soir. Tenez-vous bien, un artiste québécois qui n'a chanté ni dans Notre-Dame, ni dans Starmania, mais oui, ça existe et vous allez adorer ça. J'ai pas...

0: Il s'appelle Fred, il a 24 ans. Big Flo et Oli sont fans. Charlotte Cardin l'a invité à faire les premières parties de sa tournée. Et il va sortir l'année prochaine son 5e album. Il est grand temps qu'on fasse connaissance. Fred, et ce soir pour la première fois dans Décibel.
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0: Salut à toutes, salut à tous et bienvenue dans ce premier Décibel de la semaine. On est le 22 juin, c'est la dernière semaine d'école pour Décibel, mais croyez-moi, on va vous gâter, on va avoir une semaine folle qu'on terminera à Rochefort en direct du festival Sœurs Jumelles avec tout un tas d'invités. Et puis ce soir, donc on est avec Fred, que vous allez rencontrer, un Québécois que vous allez adorer. Ce soir également, c'est l'anniversaire de Nicolas Sirkis, le chanteur d'Indochine. Donc un petit indo, évidemment. À la fin de l'émission, notre coup de cœur du jour, c'est la toute nouvelle chanson de Kali qui reviendra en septembre avec un nouvel album et il vient d'en dévoiler un premier extrait. Et puis on va jouer au blind test aussi avec les chansons qui parlent d'histoires, de belles histoires ou d'histoires tristes. Ça, vous verrez bien. En tout cas, si c'est un thème qui vous inspire, vous pouvez déjà appeler Sadika au standard pour jouer avec nous. Le numéro, le 0810 055 056. Et bonsoir Fred.
3: Bonsoir Émilie.
0: Bienvenue dans Décibel. Fred, votre vrai prénom c'est Frédéric, donc on vous appelle Fred dans la vie. Mm-hmm. Mais Fred, avec le Z à la fin, c'est un peu la version de vous, super-héros qui monte sur scène. C'est ça l'idée?
3: C'est exactement ça, tu l'as très bien résumé. Je vois vraiment comme deux Fred, mais Fred en tout cas a des pouvoirs que j'ai clairement pas.
0: Ah, bon, moi je sens plein de pouvoirs là dans ce studio, je sens que c'est Fred qui est là aussi, mais Fred qui me sourit gentiment. Alors pour être totalement transparent, Fred, ça fait un moment qu'on en parle dans Décibel, qu'on se dit on aime beaucoup ce garçon parce que sur le troisième album, en 2024, Demain il fera beau, dessus il y avait cette chanson assez dingue qu'on a beaucoup chantée dans les couloirs de la radio.

Et il était grand temps qu'on invite Fred dans Décibel. Donc ça, c'était le troisième album. L'année dernière, 2025, le quatrième album est sorti. On s'enverra des fleurs. Et dessus, il y avait Extraordinaire.

0: C'est bien, juste avec ces deux extraits, le stade est extraordinaire. On peut commencer à essayer de dessiner le portrait artistique de Fredz, quelque part entre le rap, j'ai l'impression que c'est votre une de vos bases musicales, mais aussi la pop, mais aussi le piano, mais aussi la guitare. Dans quelle case je peux vous ranger?
1: Ah, ça c'est une grande question, Émilie. Ouais, je pense que c'est vraiment à la frontière, comme vous l'avez dit, du rap et de la pop.
0: Ouais.
1: Parce que j'ai commencé avec vraiment en écoutant beaucoup de rap. Et en étant persuadé que je pouvais pas chanter, parce que j'avais peur de mal chanter. J'avais l'impression que je chantais
0: comme Orelsan. Il a dit pareil, lui. Il a mis du temps à oser chanter, même sur ses propres refrains, tout ça. Ouais.
1: Ben exactement, même chose. J'étais complexé par ma voix. Donc pour moi, je voulais m'exprimer. Donc c'était un rap que j'allais le faire. Et puis ensuite, ça m'a pris 2-3 années pour me convaincre que premièrement, l'autotune, ça marche bien.
0: Oui, c'est vrai. Et tout le monde sent ça, il n'y a pas de raison.
1: Voilà, et que malgré tout, quand même, je pense que j'arrive à chanter.
0: Alors, votre parcours artistique, il est super intéressant parce que vous commencez vraiment tout seul, devant un ordinateur, avec des tutos, des vidéos sur YouTube. Vous avez d'abord appris la guitare, c'est ça, quand vous aviez 15 ans. Donc, c'était à moins de 10 ans.
1: Ouais, c'est ça. Ça fait 7 ans que j'ai sorti ma première chanson.
0: Ouais.
1: 10 ans à peu près que je joue de la guitare.
0: Ouais.
1: Et que j'ai peut-être même désappris la guitare parce que j'ai mis ça de côté pour me concentrer sur les paroles.
0: Ouais. Et qu'est-ce qui vous attirait au départ? C'était vraiment pour être tout seul dans votre chambre, gratter de la guitare, etc. Ou est-ce que déjà vous vous êtes dit, ok, la musique, ça va être mon moyen d'expression à moi, ado à l'époque, qui a des trucs à dire?
1: Ouais, en fait, c'est venu après une séparation amoureuse.
0: Ah oui.
1: Qui a été très douloureuse et qui m'a donné envie de m'exprimer. Puis ça a été vraiment la case départ pour moi de la musique. Donc de raconter mes peines d'amour, ça a déjà commencé par ça, vraiment des chansons qui parlent beaucoup de peines d'amour, notamment le stade.
0: Oui. Personne n'est à ce stade, Fredz, ne vous en faites pas.
1: Non, okay, merci.
0: Et alors, ce qui est drôle, c'est que donc une peine de cœur fait éclore finalement un talent musical, donc ça c'est plutôt chouette, et une pandémie vous fait sortir de votre timidité et commencer à partager vos chansons, puisque c'est pendant le Covid que vous avez commencé à partager sur Instagram des chansons, vos premières chansons, des freestyles, ouais. On dit, dans votre métier. Là encore, c'est fou, c'est-à-dire en fait, vous, il vous faut de l'adversité, il vous faut un malheur pour passer des étapes, c'est marrant.
1: Ouais, je pense. Ben, en tout cas, j'avais beaucoup de temps à tuer durant la pandémie.
0: Oui, c'est vrai.
1: Donc,
0: mais il y en a qui ont fait des banana bread. Pourquoi vous avez des freestyles sur Instagram?
1: Ben, ouais, je pense que je l'ai fait au bon moment parce que j'avais pas peur du regard des autres, vu qu'on était tous un peu... on savait plus vraiment c'était quoi le regard des autres. Pendant 2-3 ans, on se voyait plus. Donc, j'en ai profité, j'ai sorti mes chansons, j'avais du temps. Puis en fait, j'ai rapidement pris goût juste au fait de sortir des projets créatifs et d'avoir des retours.
0: Ouais. Alors aujourd'hui, on est ensemble parce que vous commencez à préparer la sortie de votre 5e album, déjà. Il arrivera au premier trimestre 2027. Et dessus, il y a cette chanson « Mademoiselle ».« Mademoiselle ».

0: être.
1: Alors, c'est assez dingue quand même, 5 albums en 6-7 ans. Vous travaillez tout seul très rapidement, vous avez une équipe qui est aussi rapide que vous. Comment vous fabriquez votre musique?
2: Ben, je commence par me confiner chez moi. Okay. Pour me remettre dans l'état d'esprit de la pandémie.
1: Ouais.
2: Parce que c'est là où tout commence.
1: On recrée le... Ouais, ok, très bien. On remet un masque.
2: Pas ça, Dieu merci. Et puis ensuite, ben, en vrai, je dois être dans mes affaires. Je dois être chez moi, je dois être dans un safe place. J'écris beaucoup, tout le temps, constamment. J'écris d'abord sur des suites d'accords qui me viennent ou que je trouve sur YouTube, tout simplement. Et puis, dans un second temps, on s'enferme avec les compositeurs. Puis là, on va vraiment créer la chanson. Mais les paroles vont déjà être écrites et voilà.
1: Et donc, chez vous, tout part du texte. Donc ça, c'est, ça, c'est intéressant parce que c'est pas tout le monde. Et, j'imagine, comme beaucoup d'habitants du Québec, je pense à Charlotte Cardin, mais à plein d'autres, vous êtes autant à l'aise en français qu'en anglais. Sans doute, en tout cas vous comprenez bien. Pourquoi est-ce que c'est finalement du côté des Français? On a cité Orelsan tout à l'heure, je sais que vous citez aussi volontiers Nekfeu comme une de vos influences et tout. Pourquoi est-ce que vous avez regardé du côté de la France quand, en étant au Québec, vous avez une scène rap américaine énorme et foisonnante? Qu'est-ce qui a fait que vous avez regardé plutôt vers chez nous?
2: Ben, j'ai toujours été persuadé que le français, c'était la plus belle langue. Puis que c'était la langue qui pouvait exprimer le plus de choses et avec le plus de nuances possible. Ça, c'est la réponse longue. La réponse courte, c'est que je suis nul en anglais.
1: J'aime bien les deux réponses, en fait.
2: Voilà.
1: J'aime bien les deux. Non, mais voilà. Mais en même temps, ça va dans ce sens-là que l'importance du texte pour vous. Parce que moi, quand j'avais 14 ans, je parlais pas anglais, mais ça m'empêchait pas de beugler du Wu-Tang Clan ou du Jay-Z. C'était pas un souci. Donc oui, le texte est si important qu'en fait, il faut que vous compreniez les paroles pour apprécier une chanson.
2: Il faut que je maîtrise le moindre détail parce que les meilleurs textes, c'est vraiment dans la subtilité, c'est dans les figures de style, les métaphores que je me vois pas trouver en anglais.
1: Ouais.
2: Tout simplement.
1: Je comprends. Alors, pour celles et ceux qui n'ont pas encore rencontré Freds, je vous propose d'écouter la chanson grâce à laquelle on est tous tombés amoureux de sa plume, oui, et de son chant également, de son rap, bien sûr. C'est la chanson Le Stade. C'est son premier tube en France et c'était il y a 2 ans déjà, tiré de l'album Demain, il fera beau, Freds, et dans Décibels.

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1: Fred's, le stade. Eh, c'était il y a 2 ans, vous m'avez dit au début de la chanson, pendant qu'on l'écoutait. Vous avez l'impression que c'était hier.
2: C'est fou.
1: Tout va très vite pour vous, c'est ça que ça veut dire peut-être?
2: Ouais, je pense que le temps passe tellement vite. Et c'est entre autres parce que j'ai des souvenirs de fou grâce à la musique et des expériences que j'aurais pas pu imaginer.
1: Et ouais, et là on y est en plein. Alors, pour essayer de comprendre le phénomène Fred's, il faut que je vous donne un chiffre, les amis. C'est 250 millions de dollars sur son compte. Non, 250...
2: J'aimerais
1: bien. 250 millions de streams. Ça veut dire que toutes les chansons que vous avez sorties, si on cumule le nombre d'écoutes, elles ont été écoutées 250 millions de fois. Est-ce que ça veut dire quelque chose pour vous en tant qu'artiste? Est-ce que vous arrivez à l'envisager, ce chiffre, ou est-ce qu'il est trop gros?
2: Oh my God, je sais pas. Je peux pas.
1: Non. Hein.
2: J'arrive pas à imaginer. Par contre, 100 personnes dans une salle, je sais très bien c'est quoi. Et 100 personnes qui chantent mes paroles, pour moi, ça veut dire beaucoup plus que 250 millions de quoi que ce soit.
1: Ouais. Mais quand même, 250 millions de streams, c'est pas rien. Non, mais et ça prouve que voilà, ça y est, on vous a remarqué, on vous a adopté dans votre vulnérabilité aussi, parce que c'est ça qui est chouette. En tout cas, en ce qui concerne la France, que ce soit le stade qui nous ait fait craquer pour vous, c'est intéressant parce que on est quand même un gros pays de machos, et le fait que ce soit des paroles où vous vous montrez vulnérable, pas non plus en victime, mais vous montrez vos failles et votre cœur brisé, et qu'on vous adopte là-dessus, ben voilà, c'est pas tout le monde. Donc bravo.
2: Merci beaucoup.
1: Bravo d'avoir fait ça. Alors il faut qu'on parle de votre communauté. C'est incroyable. Les gens qui vous suivent, les fameux 250 millions d'écoutes, bah, ils en sont évidemment une grande partie. Vous avez un rapport très, très proche avec les gens qui écoutent votre musique, qui vous suivent sur les réseaux. Est-ce que vous pouvez essayer de m'expliquer ce que vous vivez avec ces gens-là, c'est-à-dire votre premier cercle?
2: Je leur parle presque plus qu'à ma famille. Puis c'est pour ça que j'aime bien dire que c'est comme une deuxième famille. Parce que déjà, ils sont là depuis longtemps. Je réponds à tous mes messages. Les réseaux sociaux, c'est vraiment grâce à ça que j'arrive à tisser un lien serré. Donc, que ce soit via les messages, les commentaires, n'importe quoi. Je suis vraiment proche de mon public.
1: Ça prend beaucoup de temps.
2: C'est un choix que j'ai fait aussi de prendre ce temps-là. Que j'aurais pu passer à faire de la musique ou mais on dirait que le feedback puis le retour qu'ils me donnent, c'est très important pour moi. Puis c'est comme ça que je construis. C'est aussi pour ça que j'ai déjà sorti 4 albums, c'est parce que j'ai besoin du feedback constant du public.
1: Et c'est-à-dire que leur feedback, leur retour, ça peut vous influencer sur une chanson sur laquelle vous êtes en train de travailler, par exemple. Vous pouvez même être inspiré par ce que vous dit votre public.
2: 100%. Ah oui. Même, y a des chansons que j'ai terminées, que j'avais jamais pensé terminer parce que le public me le demandait. Et à l'inverse, des chansons que j'ai pas terminées parce que le public présentait pas vraiment d'engouement. Donc c'est dans les deux sens.
1: Incroyable. Alors, public, vous qui nous écoutez, il faut aller voir Fred's en concert. Il y a déjà des concerts en France là dans les jours qui viennent. Hein, cette semaine, vous êtes au festival Lucé en fête, à Musique et Terrasse aussi à Verdun, à la Ferrière Béchet, ça sera le 27 juin. Le festival Auchan en Corrèze le 10 juillet, puis les Arènes de Nîmes, le festival de Carcassonne ou encore le Son by Toulon au mois de juillet. Vous avez plein de dates évidemment au Québec. Je vais pas citer toutes les dates, mais voilà, si vous passez par Saint-Zotique, Gatineau ou La Malbaie, les amis, ou Mont-Tremblant au Québec, bah vous pourrez aller applaudir Fred's. Non, il y a surtout une grosse tournée française qui se prépare pour l'automne. Ça va être votre première grosse tournée chez nous. Est-ce que les gens avec qui vous discutez, justement, ce premier cercle de public qui est très fidèle, il y a beaucoup de Français ou c'est plutôt des Québécois?
2: Ah, c'est 100% des Français.
1: Et c'est pas vrai.
2: Oui.
1: Mais fou. Enfin, mais j'adore. Expliquez-moi.
2: C'est pas ma première tournée en France. Heureusement, ça va être ma 5e.
1: Ah pardon.
2: Ouais, mais c'est pas de souci.
1: Mais Parce que là, c'est une sacrée tournée quand même. Vous passez partout. Enfin, le bikini à Toulouse, le transbo à Lyon, etc. Ou encore l'espace Julien à Marseille. Mm-hmm. Et ben, j'étais passée à côté, pardon. C'est votre. Ah oui, en fait, à chaque fois que vous sortez un disque, vous tournez en France.
2: Exactement.
1: D'accord.
2: Ça, depuis la fin de la pandémie.
1: OK.
2: Mais là, par contre, c'est la plus grosse.
1: Ouais.
2: Étant donné qu'il y a le plus de dates et c'est des plus grandes salles. J'ai vraiment hâte parce que c'est vraiment un public qui est européen et donc que je connais pas tant que ça, ouais. Vu que moi je suis québécois. Donc j'adore tracer les différences entre le public québécois et le public français. Il y en a beaucoup.
1: C'est vrai. Vous pouvez m'en donner quelques-unes que je comprenne. Il paraît que les Français, nous, on tape dans les mains toujours pas comme il faut, sur le mauvais temps. Est-ce que ça, vous l'avez remarqué?
2: Ouais. J'ai pas remarqué ça.
1: Faites gaffe à ça. Il paraît qu'on tape sur le mauvais temps, ça énerve les musiciens.
2: Bon, je vais porter une attention à ça, mais non, mais c'est un public qui est plus intense. Vous êtes un public qui est beaucoup plus investi dans le spectacle, mais ce qui fait aussi que je dois le travailler plus, le spectacle. Il doit être parfait pour que le public le reçoive bien, selon moi en tout cas. Donc, il y a ça, il y a aussi l'âge. Au Québec, j'ai un public qui est très, très large, qui touche tous les âges. Et là, ici en France, c'est peut-être plus des gens de mon âge.
1: Ouais.
2: Mais là, ça se diversifie doucement, peut-être aussi grâce à Décibel.
1: Ah bah oui, là, oui. Hey. Les quadras sont avec Fred. Et Quinca et plus. Mais oui, en tout cas, donc votre cercle le plus fidèle de public, c'est des Français qui ont plutôt votre âge, 24-25 ans.
2: Ouais, c'est ça. Puis c'est aussi eux qui sont là depuis le début.
1: Ils sont là depuis 2020, depuis vos premiers freestyles et tout?
2: Ouais, depuis le tout début. Avant même d'être connu par le Québec, c'était d'abord un public français.
1: Ça, c'est merveilleux quand même. Voilà une histoire qui n'aurait pas pu exister avant Internet. Donc on dit souvent que la dématérialisation de la musique et les réseaux, c'est néfaste. Mais là, vous, dans votre cas, c'est du pain béni, c'est génial.
2: Ben tout à fait. En fait, sans ça, j'y serais jamais arrivé à être sur un autre marché, à être dans un autre pays. Et puis c'est pas quelque chose que j'ai choisi aussi. Ironiquement, c'était pas nécessairement un rêve de percer ailleurs qu'au Québec. Moi, je voulais juste être écouté. Mais ça donne que le public français a été plus vif.
1: C'est ça. Mais alors, qui a choisi? Est-ce que c'est les Français qui vous ont choisi? Est-ce que c'est l'algorithme qui a choisi de montrer vos contenus aux Français? Enfin, c'est quand même très mystérieux, ça.
2: Ben, je pense qu'il y a l'accent, déjà, que moi j'ai choisi, mais un accent qui m'est... Est-ce que tu l'entends, mon accent québécois?
1: Alors, en parlant un tout petit peu, parce qu'il y a pas d'équivalent dans le monde entier, mais dans les chansons, pas du tout.
2: Non.
1: Je les entends pas. Non, je l'entends pas. Il y a un accent dans les chansons ou pas?
2: Ben, beaucoup de gens me disent que non.
1: J'ai pas l'impression.
2: Non, il n'y a pas d'accent. En fait, les gens sont surpris que je sois québécois.
1: Oui, c'est ça, ça s'entend pas. Oui, oui, dans les chansons, ça s'entend pas. Mais dans les chansons de Céline Dion non plus, ça s'entend pas.
2: Effectivement.
1: Et pourtant, quand elle parle, elle a un accent quand même très prononcé
2: québécois. Ouais, ouais.
1: Mais quand elle chante, on n'entend pas.
2: Ouais. Ben, t'as raison. Donc, je pense que déjà ça a permis au public de juste pas se poser la question,
1: ouais,
2: puis de tout comprendre. Puis ensuite, l'algorithme, c'est puissant et mystérieux. Peut-être qu'il y a ça qui est pour beaucoup.
1: Je sais pas. En tout cas, merci, que ce soit l'algorithme ou l'accent ou que ne sais-je, qui nous a amené Fred jusqu'à nous. On va écouter une chanson qui s'appelle Mademoiselle parce qu'elle annonce la suite, hein, oui. Le cinquième album qui arrivera au début 2027. Donc ça tombe très bien puisque Fred aura joué dans tous ces endroits merveilleux que je vous ai cités au mois d'octobre à Chartres, à Mulhouse. Pardon, à La Roche-sur-Yon, Caen, Toulouse, Lyon, Marseille, Montpellier. Toujours au mois d'octobre prochain, Lille, Nancy, Auxerre. Et puis deux belles dates à Paris, au Bataclan. Il y jouera forcément cette chanson donc. Elle s'appelle Mademoiselle. Fred est dans Décibels.

0: Mademoiselle Fredz. Alors, comme tout à l'heure, on a appris que le stade, c'était un vrai cœur brisé. Est-ce que Mademoiselle, c'est une vraie rencontre, Fredz?
1: C'est que la vérité, hein.
0: Tout est vrai, tout le temps. C'est vrai, ça, c'est une règle dans vos chansons?
1: C'est une règle que j'ai jamais menti dans une chanson.
0: Alors, sans aller jusqu'au mensonge, mais on peut inventer, on peut être inspiré, on peut se dire, tiens, je vais écrire l'histoire d'un mec qui rencontre une fille. Ou... Non, il faut que ça vous soit arrivé à vous.
1: Ouais, il faut que ça me soit arrivé, puis c'est pour ça que j'écris toutes mes chansons, parce que j'arriverai pas à inventer un truc.
0: Mais alors, si dans vos chansons, il y a des gens de la vraie vie, du coup, quand les chansons, elles sortent, ces gens, ils se reconnaissent, ils vous appellent? Ça, c'est une vraie question. La question. Ou est-ce que quand même vous les grimez un peu pour qu'on les reconnaisse pas?
1: Non, c'est un de mes problèmes. Je dois gérer certaines relations après mes sorties, mais écoute, c'est...
0: J'adore l'idée, c'est-à-dire qu'en fait, il sait qu'il va sortir un album début 2027, donc il a déjà une liste de numéros de téléphone à bloquer.
1: Non, mais généralement, c'est le même.
0: Bon, ah bah ça va alors.
1: Oui, ça va, ça va.
0: Tout va bien. Mais on embrasse cette personne. Et je vous propose, les amis, de revenir dans 2 secondes avec Fredz, parce qu'on a envie d'en savoir un peu plus. Et puis on va écouter Extraordinaire aussi, parce que je sais que vous l'aimez cette chanson. À tout de suite.

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1: Freds, c'est lui qui chante Le Stade.
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1: Vous aviez 22 ans quand cette chanson est sortie, Freds, vous en avez 24. Aujourd'hui, vous préparez la sortie de votre 5e album qui va arriver. J'ai évoqué tout à l'heure très rapidement Big Flo et Oli, mais je sais que c'était important comme contact avec vous et comme contact avec des artistes français. Vous avez beaucoup échangé avec Big Flo et Oli.
3: Oui, en fait, depuis le début, ils me suivent, ils me donnent des conseils. Ils ont même vu mon spectacle plusieurs fois, ils m'ont conseillé des trucs. Donc, je leur dois beaucoup, vraiment beaucoup.
1: C'est drôle parce qu'en fait, vos inspirations, que ce soit Stromae en Belgique, Aurel San en France, donc vos inspirations sont européennes. Votre public est majoritairement européen. Enfin, il se passe vraiment un truc avec l'Europe en général, la France en particulier. Vous allez bien finir par venir habiter chez nous.
3: Émilie, je ne peux pas.
1: Pourquoi ?
3: Je ne peux pas.
1: Pourquoi, Fred ? Je veux savoir.
3: Parce que j'aime trop le Québec.
1: Ah oui.
3: Je suis un vrai Québécois. Moi, j'aime les gens du Québec et j'adore l'Europe. Il y a quelque chose de très enivrant. Mais quand je dois me reposer, c'est vraiment chez moi que je peux le faire.
1: Et s'inspirer aussi, sans doute.
3: Et m'inspirer, ouais. Il y a de l'espace. On peut respirer.
1: C'est comment ? Tiens, d'ailleurs, nous, on ne peut pas imaginer. J'imagine que vous habitez vers Montréal.
3: J'habite à Montréal.
1: Ouais. À Montréal, ouais. Ok. Un musicien, on imagine, nous, en France, voilà, les musiciens parisiens qui se retrouvent, j'en sais rien, des salles de répète, des bars, etc. Voilà. On sait qu'il y a beaucoup de musiciens français qui sont partis pour trouver des studios de répète ou des espaces plus grands. Ils sont partis vivre en Belgique ou même en Allemagne, etc. C'est comment la vie de musicien à Montréal ? Est-ce qu'il y a justement des espaces dédiés pour vous rencontrer, des compositeurs, des producteurs. Elle est comment cette petite scène ?
3: Ben, on est très soudés parce qu'il n'y a pas beaucoup d'artistes québécois, mais on se connaît tous et c'est comme une école, tout le monde se connaît, tout le monde se rencontre, on fait beaucoup de collaborations. Mais ça, je pense qu'en France aussi, vous en faites beaucoup.
1: Alors, j'ai remarqué, moi, surtout les filles entre elles, oui, qui se serrent les coudes. Toute cette nouvelle génération d'artistes, les Yoa, les Marguerite, etc. Elles travaillent beaucoup ensemble, Clara Luciani, Angèle, etc. Qu'on aurait adoré mettre en concurrence et qui, en fait, ont beaucoup travaillé ensemble. Mais après, chez les gars... Alors, si, après, dans le rap, évidemment, il y a la culture du feat.
3: Ouais.
1: On invite un artiste sur son album. Vous allez le faire là sur le 5e album ? Vous avez envie d'inviter des artistes ?
3: J'aimerais ça, mais je dis ça à chaque album. Ouais. Je me dis que je vais inclure des feats. Mais à chaque fois, je trouve ça tellement difficile. Parce que une chanson, c'est tellement personnel. Mes chansons souvent parlent de ma vulnérabilité, parlent de mes sentiments. Puis j'ai beaucoup de mal avec partager ça. Avec quelqu'un d'autre, en dehors du public.
1: Ou si peut-être on vous invitait, alors sur l'album de quelqu'un d'autre, vous viendriez faire un couplet que vous auriez écrit.
3: Avec grand plaisir. Mais je suis quand même très sélectif.
1: Ok, donc tentez votre chance, mais misez pas tout sur Fred.
3: C'est pas ce que je voulais dire, mais...
1: Non, mais c'est intéressant. Mais en même temps, oui, enfin, il faut être exigeant. Sinon,
3: Ouais, c'est ça, je suis tellement exigeant envers moi-même aussi qu'on dirait que... Comme je peux pas l'obliger à quelqu'un d'autre, tu sais, d'être exigeant. Ouais. Donc, je préfère être très sélectif, on va dire.
1: Ouais. Et les thèmes, alors, puisqu'on l'a dit, voilà, c'est quelque chose de très personnel, les chansons. Un 5e album. Il y a donc toutes les choses qui vous arrivent dans la vie, vous l'avez dit, et qui se retrouvent systématiquement dans vos chansons. Est-ce que l'état du monde, l'actualité, forcément, vous êtes un jeune homme de 24 ans, vous voyez bien qu'on traverse une période compliquée. Est-ce que c'est quelque chose qui va rentrer dans vos textes, ou alors est-ce qu'au contraire, vous ne voulez pas que l'actualité dramatique du monde vienne de contaminer votre musique ?
3: Je pense que je veux pas ça. Puis c'est aussi un reproche que je me fais, mais mes chansons se veulent très personnelles, puis c'est pour ça aussi, je pense, qu'ils plaisent à des gens de différents âges, différents milieux, c'est que le point commun, c'est avant tout les émotions et les sentiments. Donc, je préfère garder ça sans référence temporelle et voilà, vraiment parler de ce que je ressens. Par contre, il y a beaucoup de mouvements dans ma vie amoureuse et ça continue de m'inspirer bien assez. Pas besoin d'actualité.
1: J'adore. Je sens qu'il va être croustillant, ce cinquième album.
3: Je vous le promets.
1: Alors oui, on n'a pas encore de date exacte, mais on sait que ce sera au début de l'année 2027. Donc vous aurez déjà fait un paquet de dates là à l'automne 2026 chez nous. Ça veut dire que vous allez profiter de cette tournée pour dévoiler les nouvelles chansons?
3: Je vais le faire, oui. Je vais clairement découvrir. Mais aussi, je vais avoir sorti quelques chansons d'ici là. Mais je vais en tester, c'est certain.
1: En tout cas, le format album, vous voulez continuer à faire ça, sortir 12, 13, 14 chansons d'un coup. Parce qu'en vrai, si tout le monde vous suit comme ça depuis 2020, vous pourriez trouver d'autres formats, faire des EP, etc. Mais là, vous, le format album, il vous paraît toujours pertinent.
3: C'est un kiff, en fait. C'est clairement un kiff d'artiste, je pense. Et c'est aussi un point de rencontre pour mon public et une date où on célèbre quelque chose de peut-être plus gros qu'un EP ou une chanson. Donc je continue d'en sortir, même si je sais que c'est peut-être pas la technique, mais écoute, moi je pense que ça fait du bien à mon public et ça marque aussi une temporalité avec des airs.
1: Oui, c'est ça, et des étapes qu'on passe.
3: Et des étapes, voilà.
1: Ouais.
3: Et tu vois, là, je sens déjà que je suis en train de changer doucement d'étape, donc il est temps que je sorte l'album.
1: Il est temps que l'album sorte. Il va s'appeler comment, on sait déjà ou pas?
3: Absolument pas. Bon. Et c'est la dernière étape que je trouve à chaque fois. Le titre, c'est quasiment un ou deux jours avant la livraison.
1: Ok, bon, alors en pleine recherche.
3: Si vous avez des idées, n'hésitez pas.
1: N'hésitez pas, vous avez compris, Fred, de toute façon, il lira votre message sur les réseaux. Donc proposez des titres, et puis vous avez eu, voilà, Mademoiselle, qui vous donnait peut-être un avant-goût de ce à quoi cet album va ressembler. Là, on va écouter Extraordinaire, une chanson, alors pour le coup, voilà, on parlait de chansons personnelles et de vulnérabilité, etc. Si vous n'êtes pas extraordinaire, Fred, est-ce que vous admettez là aujourd'hui, du haut de vos 24 ans, avec votre cinquième album dans les starting blocks et un public au Québec, un public en France, que votre destin, il est l'air d'être parti quand même pour être extraordinaire?
3: Ah, c'est gentil. Je pense que je m'en rends pas trop compte parce que sinon j'ai peur que ça se produise pas.
1: Bon,
3: mais je suis très reconnaissant parce que c'est un truc de fou ce qui se passe.
1: Ok, alors on dit rien, on veut pas. Moi, on veut pas gâcher. Merci d'être venu nous voir, Fred.
3: Merci à toi, Émilie.
1: À bientôt.
3: À bientôt.

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0: extraordinaire, tout est dans le titre. Il s'appelle Freds. J'étais ravie ce soir d'enfin le rencontrer.
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0: Ah, lui, il est déjà venu dans Décibels, hein. C'est un des chouchous de l'émission, Julien Doré. Vous le savez, il a fait une tournée absolument incroyable, hein, la tournée des Pestacles, que son fils a failli appeler le Prout Tour. Donc finalement, Pestacles, on s'en sort pas si mal. Plus d'un million de spectateurs sont allés le voir. 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Les billetteries sont ouvertes et Kiss Me Forever, parce qu'on adore les bisous.

0: Kiss Me Forever, c'était sur Bichon, le deuxième album de Julien Doré. 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
0: Et on va jouer au blind test. Hein. Le thème de ce soir, ce sont les histoires. Bah oui, qu'elles soient d'amour ou d'amitié, les grandes histoires, les petites histoires, les histoires joyeuses ou tristes. Et les histoires en chanson, c'est elle qui nous donne le thème du blind test de ce soir. Et pour jouer avec nous, il y a Benoît. Bonsoir Benoît.
2: Bonsoir.
0: Bienvenue dans Décibel, ça va ?
2: Oui, ça va très bien, merci.
0: Bon, bienvenue. Et puis, David aussi qui est avec nous. Salut, David.
3: Salut, Émilie.
0: Comment ça va ?
3: Ben, moi, ça va. Ben, j'ai pris un coup de pelle, 15 ans, là, avec Julien Doré. Et écoute, ça va, quoi.
0: Désolé, c'est 2011. J'ai recompté tous mes doigts trois fois et ça fait 15 ans. Il n'y a rien à faire, c'est terrible.
3: Oui, ça passe.
0: Oui, c'est ça. Sauf sur lui, hein, parce que vraiment, il y a toujours la même tête qu'il y a 15 ans, quoi. Mais c'est comme ça.
3: Ben, oui, c'est agaçant. C'est comme pareil, William, en fait. Voilà, les enfants, je crois.
0: Pharrell Williams, il y a un truc, lui, non mais c'est une sorcellerie.
3: Avec un terrestre.
0: Oui, voilà, c'est, bah voilà, on est d'accord, voilà, on n'est pas dans la même catégorie humaine.
3: Non.
0: Alors les cadeaux de ce soir, il y a une jolie sélection de livres musicaux des éditions Point et du Cherche Midi, notamment sur la carrière d'Eddie Barclay et sur la chanteuse et autrice, très important, Anne Sylvestre. Donc voilà messieurs, vous allez être gâtés ce soir. Puisque je le rappelle, génial. Tout le monde gagne au blind test. Hein. Il n'y a pas de perdant dans cette émission. Très important. Alors, les histoires en chansons. Benoît et David, je vous rappelle comment on procède. On va vous envoyer des chansons et il va falloir retrouver le plus rapidement possible le nom de l'interprète de la chanson et surtout bien donner votre prénom avant de donner la réponse. Sinon, oui. L'arbitre ne pourra pas valider le point. Je vous le dis, c'est important. Benoît et David, première chanson qui raconte une histoire. Mais dites-moi, qui donc chante ça ?
3: David.
0: David et Benoît ont dit leur prénom en même temps. Ah là là, attendez, alors vous allez me donner la réponse en même temps aussi. On va tenter une cascade. 1, 2, 3.
3: C'est une belle histoire de Michel Julien.
0: Oui.
4: C'est un...

0: Michel Fugain et son Big Bazar, une belle histoire. David et Benoît, vous êtes très forts, vous avez trouvé la réponse en même temps. Alors, bon, en même temps, comme tout le monde gagne, hein, j'ai pas une pression de ouf pour vous départager. Je remarque quand même que vous êtes très fort.
1: Mais je suis un sale gosse, moi je veux gagner.
0: Ah bon, d'accord. Eh ben David, accroche-toi alors, parce que Benoît, il n'est pas là pour acheter du terrain.
2: Ouais, j'ai pas à perdre non plus.
0: Allez, on continue. Une deuxième chanson. Alors, elle est très connue. Elle est très connue. Ça a été un immense succès, mais je ne sais pas si immédiatement dans votre cerveau, l'info sera disponible avec le nom et le prénom du chanteur.
1: Gérard Blanc.
0: Oh,

0: faut m'expliquer. David.
1: Ça ne fait pas chanter là, mais oui.
0: Explique-moi, c'est pas possible. En une seconde.
1: Mais c'est l'intro, mais moi, parce que j'ai. Écoute, elle était dans un film il n'y a pas très longtemps, et il y a Gaëtan Roussel qui l'a repris. Ah. Et je me disais que c'est vrai que cette chanson-là, voilà, c'est. Enfin, moi, je la trouve bien, quoi. Enfin,
0: elle est
1: voilà,
0: merveilleuse.
1: Ça passe pas assez, donc. Bah,
0: oui.
1: Ouais.
0: Elle est très, très belle. Voilà. Et donc, c'est bien Gérard Blanc qui la chante. Et Gérard Blanc, qu'on avait connu dans Martin Circus, quand même.
1: Exactement.
0: Voilà. Je m'éclate.
1: Oui, sur l'album Sentiment d'Océan, d'ailleurs.
0: Non, mais elle est merveilleuse, cette chanson. Vraiment. Et bravo, David. Quelle mémoire. Benoît, on avait Gérard Blanc ou pas aussi?
2: Ça a remonté tout doucement. Donc, non, ça serait pas arrivé aussi.
1: Tout doucement, ça, c'est Bibi.
0: C'est Bibi. Tout doucement. Allez, on continue. Alors, après la belle histoire de Michel Fugain et une autre histoire de Gérard Blanc, attention, celle-là, vu le niveau de mes participants ce soir, je pense qu'elle va tomber très, très vite. On cherche
1: la pression,
0: l'interprète David Benoît. On y va.
1: Des histoires d'âme,
0: Benoît. Oui.

0: David et Benoît, en fait, ils ont été synchro pendant tout le blind test. C'est un truc merveilleux. Vous devriez partir en vacances ensemble, vous faire un road trip et chanter par cœur toutes les chansons. C'est pas possible.
1: Pourquoi pas?
0: Franchement, bah oui. Vous êtes trop forts tous les deux, Benoît, David. Bravo, bravo, je vous félicite.
2: Merci beaucoup. Et
1: merci
2: bravo, David.
1: À toi, Amélie. Merci, Benoît.
0: Merci. Bah,
1: merci, Benoît. Merci, Amélie.
0: Ouais. Et surtout, merci à vous d'être venu jouer avec nous, parce que c'est vraiment un bonheur, cette séquence Blind Test, tous les soirs. Benoît, David, je vous repasse Sadika au standard pour vos cadeaux. Et je vous propose une histoire incroyable, une histoire en chanson, peut-être d'ailleurs. Allez, je me lance, je me mouille, et je vous dis que, selon moi, c'est peut-être la plus belle intro de tous les temps de la chanson française. On est en 1957 et c'est Dalida qui chante l'histoire d'un amour.

0: Ah, quelle beauté, cette chanson Histoire d'un amour d'Alida en 57, qui adapte une chanson de 1955 qu'on doit au musicien panaméen Carlos Eleta Almaran, pardon pour mon accent, vous le savez, j'ai fait allemand en LV2 et lui était panaméen. Et dédicace à Francis Blanche qui signe les paroles en français de cette merveille que nous venons d'écouter.
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0: Kali est de retour, oui mes amis, 23 ans après son premier album, L'Amour Parfait. Il sortira son 10e album au mois de septembre. Le premier extrait vient de sortir et il s'appelle Encore. L'album de Kali, lui, s'appellera Kali Suri. C'est son vrai nom de famille à lui.

0: album au mois de septembre, une tournée des festivals d'été qui a déjà démarré et puis sa tournée à lui, un petit peu partout en France, démarrera le 6 novembre prochain. De toute façon, on l'invitera fin septembre dans Décibel pour la sortie de son album. Il va tout vous raconter.
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0: Aujourd'hui, c'est l'anniversaire de Nicolas Sirkis, le chanteur d'Indochine. 1,5 million de spectateurs pour leur dernière tournée. C'est absolument incroyable, le groupe de tous les records. Nicolas Sirkis a 67 ans aujourd'hui. Quelle chanson choisir pour fêter ça? Eh bien, une chanson d'Alice et June, 10e album d'Indochine, qui fête ses 20 ans. Ouais, les 20 ans d'Alice et June. Et les 67 ans de Nicolas Sirkis et une des intros à la guitare les plus chouettes du rock français. Bravo, Oli de Satt et vive Indochine. Bon anniversaire, Nicolas!

0: Incroyable, mon Dieu, ces guitares, ça fait du bien. Alice et June, Indochine, merci les amis d'avoir écouté Décibel et merci à l'équipe de l'émission. Il y avait ce soir Iris Guitoni, Elodie Blanca Maria, Sadi Karaou, Franck Moyer, Flo Hanoun et Kinane Lageli.
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3: Bonjour la France, bonjour la France qui a chaud. Bonjour la France de la canicule, hein. Vous l'avez bien compris, on boit, on se met au frais et on essaye d'aller mieux. Alors, je vous rappelle que, évidemment, la semaine dernière, c'est encore moi qui ai gagné.
4: Oui, alors, ça suffit. J'ai voilà. décidé, j'en ouais, débarque.
3: Qu'est-ce que t'as décidé?
4: Bon, rien, de toute façon, c'est voilà. pour les chefs. Bonjour Allez. À tous, est-ce que je vais gagner comme
3: Je sais pas, j'en sais rien, en tout cas.
4: Fois.
3: Oui, bah en tout cas, je sais pas, cette semaine, c'est très sympa ce qu'on vous fait gagner, vraiment. Ah. Oui, cette semaine, mes petits canards, on vous fait gagner 2 places VIP pour assister au concert de Katy Perry.
4: Ah oui, quand même. C'est bien ça.
3: Et oui, ce sera le dimanche 12 juillet au Zénith de Nancy. Donc vous aurez évidemment un accès prioritaire au site, un accueil personnalisé, un espace privatif pour vous retrouver avant et après le spectacle, un cocktail, des boissons. Et évidemment, vous aurez une nuit dans une suite pour 2 personnes avec 2 petits déjeuners au Cottage Nancy Brabois. Et c'est magnifique, hein, donc comment vous dire, c'est pas tout. Eh non, bien sûr. 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Voilà. Maintenant, ça c'était pour tout le monde. Le premier prix c'est Katy Perry. Le deuxième prix c'est quoi, mon canard?
4: Oui, parce que si on perd pas, effectivement, il y a toujours un autre cadeau.
3: Bien sûr.
4: Katy Perry? Le Zénith de Nancy?
3: Oui.
4: What else? Pour qu'une soirée de l'ambassadeur soit absolument parfaite.
3: Ouais.
4: L'ambassadeur Joe Malongo sera là, dans les loges, aux côtés de Katy Perry et à vos côtés. 32 dosettes, 6 verres en verre, la machine Nespresso. Encore une fois, what's Malongo else?
3: Eh bien ça. Allez, on accueille tout de suite nos 2 candidats du jour, Jean-Pierre et Florence Jungle. Comment ça va les amis?
4: Bonjour.
5: Bonjour, tout va
6: bonjour,
5: bien?
6: Bonjour.
3: Super. Alors, Jean-Pierre, tu joues avec ici Touraine.
5: Absolument.
3: Tu as 71 ans, tu habites à La Riche.
5: Oui.
3: Donc, t'es un Richard, t'es un Richos, t'es un Richois, t'es quoi ?
4: Ça m'intéresse.
5: Un Richois.
3: Un Richois. Alors, est-ce qu'il fait chaud à La Riche ? Comment ça se passe, la température à La Riche ?
5: Il fait très, très, très chaud, mais on a les ventilateurs et des bouteilles d'eau.
3: Ah, oh, c'est bien, mon petit Jean-Pierre. Alors, tu es en couple avec Dominique.
5: Absolument, bravo.
3: Bravo, t'as vu, je sais plein de trucs sur toi. Tu as un fils qui s'appelle Jérôme.
5: Oui.
3: C'est magnifique. Et t'as des petits-enfants?
5: Oui, j'ai des petits-enfants.
3: Ah, t'as combien de petits-enfants, s'il te plaît?
5: Alors, j'en ai 4.
3: Oup, oup, oup. Alors, eh ben dis donc. Et tu les as souvent, tu les gardes souvent?
5: Mais écoutez, encore hier, on en a eu un, parce que hier, on en a eu un. Ouais. Enfin, on en a eu une, pardon, excusez-moi, une.
3: Et non, tu connais les noms de tes petits-enfants? Comment ça se passe?
5: Ah oui, oui, je les connais.
3: Ah, oui.
5: Je connais le nom des 4. Il y a Azalis, il y a Louise, il y a Aurore et Victor.
3: Ah, voilà, voilà. Bon, ok, d'accord. Alors, tu es retraité, mais tu étais éducateur technique, tu travaillais avec des jeunes pour les métiers du bâtiment. Qu'est-ce que ça veut
5: Absolument,
3: dire?
5: Absolument, c'est bien ça.
3: Tu les formais?
5: Le métier du bâtiment, c'est... Pardon, parce que je formais des jeunes, j'étais dans un établissement spécialisé,
3: ouais.
5: où je formais des jeunes, en fin de compte, en plomberie, en électricité, en peinture.
3: Ah,
5: et donc, voilà.
3: Tu es une bête de bricoleur, quoi.
5: Non, je suis peut-être pas une bête, mais je me débrouille, on va dire ça comme ça.
3: Bon, alors, est-ce que tu vas te débrouiller en points? Est-ce que tu vas me marquer le premier point? On va le savoir tout de suite avec la première question, vrai ou faux, et cette petite chanson.
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3: alors,
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3: c'est pas la papa. Alors, je te pose une question très simple. Les Ferrari sont rouges, majoritairement bien sûr, hein, parce que c'était la couleur préférée d'Enzo Ferrari. Est-ce que les Ferrari sont rouges parce que c'était la couleur préférée d'Enzo Ferrari? Vrai ou faux, top chrono, 5 secondes.
5: Je dirais oui.
3: Pas du tout. Ça n'a rien à voir avec les goûts d'Enzo Ferrari, parce que dans les compétitions automobiles, au début du XXe siècle, chaque pays avait sa couleur officielle, et le rouge, c'était pour l'Italie. Voilà, donc pas de points, mais maintenant t'as appris un truc génial.
4: Florence est avec nous aujourd'hui le lundi, avec ici Pays de Savoie, qui habite à Chapéry. C'est en Haute-Savoie. Bonjour Florence, comment ça va ?
6: Bonjour, ça va bien, merci, et vous ?
4: Bah ça va, chaudement j'imagine, comment ça se passe du côté de chez toi ?
6: Ah, il fait très chaud aussi, hein. Les bouteilles d'eau, brumisateur, ventilateur, on met la totale. Hein.
4: Bien sûr. Et t'es à la maison, là ? T'es où ? Comment tu... T'es où, là ?
6: Ah, là, je suis en voiture, en fait, parce que je reviens d'un mariage. On est parti un peu plus tôt que prévu.
4: Ok, ok.
6: Donc, mais on est sur la route du Tarn.
4: Bon, bah, sois prudente quand tu dis « on », ça veut dire que t'es avec, j'imagine, Jean-Sébastien, ton chéri ?
6: Tout à fait, c'est ça, c'est lui qui conduit.
4: Exactement, c'est avec lui que tu as eu 3 enfants ?
6: Non. C'est pas avec lui.
4: Okay.
6: C'est 4 ans qu'on est ensemble.
4: Ok. Parce qu'effectivement, t'as 3 enfants. Il y a Dylan, il y a Charline et il y a Isana. Et là, vous êtes ensemble. Donc, depuis 4 ans, on reparlera d'ailleurs de cette rencontre avec Jean-Sébastien. Qu'est-ce que tu fais, Florence, dans la vie ? Je t'ai pas demandé.
6: Moi, je suis aide à la personne. Je m'occupe des personnes âgées et puis garde à domicile des enfants aussi.
4: Ok. Donc, encore plus important, surtout en cette période de canicule, hein, pour les personnes âgées. Merci. Avant, rien à voir, tu voulais être dans la police. Dis donc.
6: Oui. Enfin, j'étais dans la police quelques années.
4: Voilà, c'est même pas que tu voulais, c'est que t'as été dans la police. Police nationale.
6: Non, j'ai été.
4: Tu faisais quoi ? Qu'est-ce que tu faisais dans la police ?
6: J'étais gardien de la paix, en fait.
4: Gardien de la paix. Et petite, tu voulais être puéricultrice. Donc voilà, entre rêve et réalité. Mais aujourd'hui, bah, finalement, t'es pas loin. T'es dans un métier d'aidant à la personne, puisqu'on l'a dit, tu aides à domicile. Sois la bienvenue, Florence. Voilà. On va tenter de jouer, de t'offrir un premier point. Tu connais Katy Perry ? T'as envie d'aller voir Katy en concert ?
6: Ah oui, ça serait super, ça nous ferait un super week-end en amoureux, alors on va croiser les doigts.
4: Allez, du côté de Nancy au Zénith, on va évidemment tout faire pour que tu gagnes. Voici une question, elle vaut un point. À l'occasion des épreuves du baccalauréat, en ce moment, hein, voilà, même s'il y a des décalages, les centres d'examen ont reçu des détecteurs, dont contre la triche. Les centres contre la triche. Est-ce que selon toi c'est vrai ou faux ? Top chrono, 5 secondes.
6: Moi, je dirais que c'est vrai.
4: Il y aurait des détecteurs d'ondes contre la triche. Eh ben, t'as raison, oui. C'est vrai, ça me paraît fou. Mais pour lutter contre la triche, il y a effectivement des centres d'examen qui sont équipés de détecteurs. Alors, ils sont capables de repérer les téléphones portables, les appareils de communication. C'est une manière comme une autre de déjouer tout ce qui est technologique et qui pourrait effectivement aider les étudiants. Ils sont forts, hein ?
3: Ils sont forts, ouais.
4: Ouais, ils sont forts.
3: Allez, ça fait un point pour Florence, pas de point pour Jean-Pierre. Et là, tout de suite, là, j'ai vraiment 10 ans quand c'est sorti. Hein. Je me rappelle, je la chantais tout le temps. Alain Souffchon, j'ai 10 ans.
4: Ah oui.
3: Je sais que c'est pas vrai, mais j'ai 10 ans. Et voilà, 1974, j'ai 10 ans. À tout de suite, vous écoutez ici.

0: Bah, c'est ce que je me dis tous les jours, de toute façon.
1: Tarte ta gueule à la récré.
0: Je vais gagner. Tarte ta gueule à la récré.
1: Allez,
0: Alain Souchon.
1: Bah oui, jingle.
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1: Nous sommes au taquet avec Jean-Pierre et Florence. Alors Jean-Pierre qui habite à La Riche. Jean-Pierre, on l'a vu, hein, il était éducateur pour les jeunes, pour les métiers du bâtiment. Donc du coup, il bricole beaucoup. Tu fais tout. Allez, l'électricité, le carrelage, la menuiserie, tu fais tout chez toi.
3: J'en ai fait beaucoup, j'en fais plus beaucoup maintenant. Je suis plus aussi jeune, on va dire ça comme ça. Mais il bricole encore un peu.
1: Ah, quand même. Et dis donc, t'as construit quand même le studio de ton fils.
3: Oui, c'est vrai. Et j'ai fait ma maison.
1: Oh là là, bah dis donc, quand même, c'est pas mal.
3: Oui, c'est pas mal.
1: Sois pas modeste, s'il te plaît, c'est très bien.
3: D'accord.
1: Alors, t'as l'air hyper sympa comme ça, mais il paraît qu'on est hyper maniaque.
3: C'est une réalité.
1: Alors Jean-Pierre, il paraît qu'on n'aime pas quand tout traîne, hein. On range tout, tout doit être rangé, on n'a pas le droit de manger dans la bagnole, la bagnole elle doit être propre, comment ça se passe au quotidien?
3: Ça se passe maintenant, ça se passe mieux qu'avant.
1: C'est-à-dire?
3: Au début, c'était compliqué. Bon, maintenant, ça va un petit peu mieux. Pas beaucoup mieux, même.
1: C'est-à-dire? Tu fais des efforts, ça veut dire?
3: Je fais des efforts. Et puis, il y a surtout ma conjointe qui en fait beaucoup.
1: Ah ouais, mais elle doit en avoir marre d'avoir un mec aussi maniaque, non? Elle te doit te le dire.
3: Faut que je lui demande.
0: On connaît la réponse.
1: On connaît la réponse, t'inquiète.
0: On la connaît bien.
1: Mais pourquoi t'es si maniaque? C'est quoi le problème?
0: C'est un homme.
3: J'ai toujours été, quelque part, même quand j'étais gamin, pour dire un petit peu... J'avais une mobylette, en fin de compte, que j'ai gardée, je ne sais plus, 3-4 ans. Mais au bout de 4 ans, elle était encore neuve. Je l'ai revendue, c'est une sorte d'occasion. À part les kilomètres au compteur, mais au niveau de l'État, c'est pas une blague. Hein. Il n'y avait pas une griffe.
1: Ouais, mais tu ranges tout.
0: Ça vient de l'adolescence.
1: Ça vient de la
0: mobylette. Ça vient de là. Voilà.
1: Et voilà.
3: Là, peut-être auparavant, parce qu'avant la mobylette, il y avait le vélo. C'était déjà pareil avec le vélo.
1: Bah, t'es soigneux. Qu'est-ce que tu veux que je te dise? Voilà, c'est pour ça que t'habites à La Riche. Alors. D'accord. Tu es riche de toutes ces choses que tu conserves. Mon chaton, t'as pas de point. Et Florence, elle a déjà un point. Alors, tu vas me marquer ce deuxième point.
3: Enfin,
1: ce premier point. Tiens, je mets une petite chanson. Alors, on va parler d'oiseaux. Écoute bien cette question. Un albatros, tu vois ce que c'est qu'un albatros?
3: Je vois ce que c'est un albatros.
1: Alors, il paraît qu'un albatros, ça peut voler des mois, voire des années sans toucher terre. Est-ce que c'est vrai ou faux? Top chrono, 5 secondes. Est-ce que les Alors?
3: Oui, je dirais oui.
1: Eh ben, t'as bien raison. Parce qu'ils peuvent totalement rester des mois en vol grâce au vent marin, au vol plané. Il y a certains jeunes albatros qui passent vraiment des mois, voire des années sans revenir à terre. Bon, ils se posent parfois sur l'eau et puis ils chopent un poisson, mais c'est vrai. Premier point pour Jean-Pierre.
0: C'est Bernard et Bianca qui volaient sur un albatros, je me souviens.
1: Absolument.
0: Ouais, c'est ça, hein, c'est ça. Bien. Florence, avec ici Pays de Savoie, qui a déjà un point. Ah, Florence, en Haute-Savoie, qui est en voiture, qui revient d'un mariage un petit peu plus tôt. Pourquoi? C'était pas bien le mariage? Ou c'était prévu comme ça?
4: Non, ah bon. C'était bien en fait. Mais c'est parce que j'ai un rendez-vous chez le dentiste ce soir et voilà. Il a été avancé le rendez-vous.
0: On est au cœur de vos vies.
1: Un rendez-vous chez le dentiste.
0: C'est sympa, ça, le dentiste.
1: J'ai tellement d'empathie pour toi.
0: C'est une petite vérification ou on est sur. Il y aura un peu de bricolage?
4: Non, c'est juste retirer un fil. Hein.
0: Ah bon, ça va, un petit fil. Bon, ça va aller. Alors, quelques éléments de ta vie. Tu bricoles pas trop. Bon, tu sais quand même monter un petit meuble, mais t'es pas plus manuel que ça, hein, Florence. C'est pas particulièrement
4: non,
0: ce que tu aimes faire. En revanche, tu adores cuisiner. Mais tu adores cuisiner quand tu es dans un état particulier. Lequel?
4: Quand je suis énervée. C'est
0: ta méthode à toi pour te détendre, quoi. T'es vénère, tu vas cuisiner.
4: Voilà, c'est ça, il faut que je me défoule.
0: Alors, tu fais quoi comme plat bien énervé?
4: Quand je suis énervé, je peux faire des ratas, je peux faire un ragoût, un bœuf carotte. Tout ce qui passe dans le frigo, en fait, il faut que je prépare.
0: Ah oui, c'est pas mal, ça, du pain perdu, des plats du Nord.
4: Ouais,
0: pourquoi tu fais de la carbonade flamande et des plats du Nord alors que t'es en Haute-Savoie?
4: En fait, à la base, j'étais de Lille.
0: Ah, voilà.
4: C'est notre région, en
0: Ostie,
4: en fait.
0: Ah, ok, je comprends. Tiramisu, pudding, cookie, pain perdu, salade de fruits. Joli, joli, tout ça, c'est les bonnes choses que tu sais faire. Florence, sauras-tu marquer un point de plus? On va le savoir tout de suite en écoutant l'idole de ma jeunesse. Avec ses petites chaussettes rouges et jaunes à petits points. On va parler de chaussettes. Écoute bien cette question, Florence, pour un point. Albert Einstein portait toujours des chaussettes dépareillées. Est-ce que c'est vrai ou faux? Selon toi, 5 secondes, top chrono. Albert Einstein portait toujours des chaussettes dépareillées.
4: Ouais, moi, je dirais vrai.
0: C'est faux. Albert Einstein ne portait pratiquement, en fait, jamais de chaussettes parce qu'il trouvait tout simplement ça inutile et ça datait de l'enfance. Donc, pas du tout, Florence.
1: Ah oui, non, il portait pas de chaussettes. Ça le rendait fou. Ah oui. Alors, Jean-Pierre 1, Florence 1, tout, égalité parfaite. Et là, tout de suite, eh ben, vous écoutez ici et vous vous dites, mon Dieu, mais qu'est-ce qu'on va écouter?
0: Mais oui.
1: Que va-t-elle nous faire écouter? Eh ben, c'était la fête de la musique hier. J'espère que vous avez bien fêté la musique. Amir, la fête, vous écoutez ici, on vous kiffe, à tout de suite.

0: bam, bam.
1: 2020, Amir, la fête. Peut-être ce soir avec la victoire de la France face à l'Irak en Coupe du Monde. On a hâte.
0: Jingle, Fred.
2: Bah oui. 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
1: 23h le match.
0: Oui, bah c'est super, 23h, je serai déjà au fond de mon lit avec mon ventilo dans la tronche. Alors, nous sommes avec Jean-Pierre qui joue avec ici Touraine et Florence qui joue avec ici Savoie. Et oui, parce que c'est...
1: C'est quoi ?
0: C'est la France.
1: Oui.
0: La Touraine.
1: Oui.
0: La Savoie.
1: Bien sûr.
0: Et tout le monde a chaud. Voilà, alors Jean-Pierre, il paraît comme ça qu'on a rencontré Dominique grâce à un site de rencontre.
3: Oui.
0: Que le premier rendez-vous, c'était à Paris, parce que vous avez
3: dit... Oui, également.
0: Voilà. Ouais. Que vous avez été voir au cinéma, vous avez décidé, pour le premier encart, de faire un petit cinoche.
3: C'est vrai, c'est ça.
0: Et qu'est-ce qui s'est passé? On est des petits ados, on s'est roulé des pelles pendant tout le film.
3: Pas tout le film, quand même pas. Mais trois quarts, oui, on va dire ça comme ça. Oui,
0: ah oui. Ouais, voilà, c'était quoi le film?
3: En fait, je m'en souviens même plus. On a fait connaissance.
0: Oui, voilà, soupe de langue dans le cinéma. Tu te rappelles même pas ce que c'était le film, quoi.
3: Plus vraiment, non.
0: Oui. Ah,
3: voilà. Non, je crois qu'il parlait des fourmis, il me semble.
0: Ah, un truc sur les fourmis. Bah, écoute, c'est super. C'était il y a combien de temps?
3: Pardon?
0: C'était il y a combien de temps? Ça fait combien de temps que vous êtes ensemble?
3: Ça fait 15 ans.
0: Oh là là, 15 ans, l'âge va.
1: L'âge de raison.
0: De raison à 15 ans.
1: Oui. Oh, c'est bien déjà.
0: 15 ans, t'es un ado. Hein. Si t'es raisonné à 15 ans, consulte. Hein. Voilà. Alors, mon chat, c'est le moment du quiz musical.
1: Ah oui.
0: Ok. Il y a deux titres qui sont enchaînés. Il y a deux artistes complètement différents qui s'enchaînent. Et il y a un international et un français. Bah écoute, c'est parti. Écoute bien.

0: Valérie, c'est qui les deux artistes, mon chat? 10 secondes.
1: Alors, j'ai peut-être Alan Stevens.
0: Ouais.
1: Et les Doors.
0: Et mon JP, il est là, mon JP, oui. Bien sûr que c'est ça. Primartolode, Alan Stevens. La vallée, la la la la. Et The Doors. Eh oui, avec le Jim Morrison.
2: Bien sûr.
0: Oh là là, qu'est-ce qu'il est fort, mon JP.
2: Oh, il est fort, il est
0: et
2: fort.
0: Et à 3, voilà.
2: Bah oui, Florence. Ah, Florence. Alors, on est en train de dire qu'on a perdu Florence. Alors, me voilà bien. Je vais vous rappeler que Florence a un point, qu'elle a la possibilité peut-être, voilà, d'égaliser. Bah et on est en train de la
0: rappeler. Alors, bah, justement, ça, me, oui, ça tombe bien. Je vais en profiter parce que on aimerait que vous appeliez le 0810 055 056 si vous avez envie de jouer avec nous, participer à Au Taquet, gagner des cadeaux absolument incroyables.
2: Incroyable.
0: Surtout rire aux vannes. Voilà. Éric Bastien, voilà, donc 0810 055 056, vous vous inscrivez, on vous appelle, vous gagnez des cadeaux. J'en profite pour dire qu'aujourd'hui on a Jacques qui est notre stagiaire en seconde.
3: Bonjour.
0: Comment ça va Jacques?
3: Ça va très bien.
0: Bon, bah bon, super.
2: J'ai récupéré Florence. Hein,
0: c'est bon, on peut laisser dire Jacques bonjour,
2: bonjour
0: ou pas?
2: Bonjour Jacques, il a dit bonjour Jacques.
3: Bonjour.
2: Voilà. Bah oui, elle, bonjour, elle est sourde, non, on lui prend un rendez-vous chez l'ORL.
0: Oh là là.
2: Florence, tu as dit bonjour à Jacques?
4: Oui, je suis désolée, ça a coupé d'un seul coup.
2: Ouais.
0: Et voilà.
2: Florence, je te présente Jacques.
4: Enchantée Jacques.
3: Bonjour Florence.
2: Ben bah voilà, tout le monde se connaît, c'est beau, taquet. C'est un peu le tour des manèges de 2026. Pourquoi pas, non, après tout. Qu'est-ce qu'il y a?
0: Bah, j'en sais rien, pose ta question.
2: C'est gênant. Elle adore les lotos de village, notre Florence. Et d'ailleurs, elle gagne souvent. Et ça, ça me rassure un peu, parce que t'as visiblement un peu de chance. Qu'est-ce que t'as gagné déjà?
4: Pardon, j'ai pas compris.
2: D'accord, ça va être pratique cette affaire. Je te demandais ce que t'avais gagné, mais je vois que t'as gagné des voyages, un paddle, que t'as gagné une tondeuse. Enfin voilà, tu n'arrêtes pas de gagner des beaux cadeaux. On va tenter de t'offrir, nous, des places pour le concert.
0: Les concerts,
2: de Katy Perry.
0: Allez.
2: Avec ton quiz musical, allons-y. Deux artistes mixés, à toi de reconnaître de qui il s'agit. Un point par bonne réponse, on y va.
5: Il faisait un temps superbe, je me suis assis sur l'herbe, Félicie aussi. Je pensais les arbres bourgeonnent et les gueules de loups boutonnent, Félicie aussi.
2: Allez,
0: et je prends un homard, il avait du poil aux pattes, Félicie
2: ainsi. Qui chante?
4: Alors, c'est Fernandel.
2: Oui.
4: Fernandel.
2: Oui.
4: Et le renard est là de la...
2: Tu l'as bien, hein. J'entends le loup en arrière à la belette. Les juments de Michel. Qui ça? De quoi?
4: Mano.
2: Ah non, c'est pas Mano. Non, non, non. Mano l'a repris, mais c'est Triana. Je vous avais fait un espèce de.
0: C'est pas Mano qui l'a repris, c'est Nolwenn, la jument de Michao.
2: Qu'est-ce qu'ils ont repris, Mano? Ils ont repris.
0: Dans la vallée, le truc d'avant.
2: Ah oui, c'est Trimartolo.
0: Ah là, attends, il y a Fred qui vient de m'insulter. Il vient de me dire ferme bien ta bouche physiquement parce que Mano l'a repris. Voilà.

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2: Je vous rappelle que nous sommes lundi, qu'on démarre une nouvelle semaine, qu'Éric Bastien va tenter de, ouais. de qualifier au moins un candidat.
3: Je vais y arriver.
2: Ouais, bien sûr. Le premier prix, c'est 2 places VIP pour assister au concert de Katy Perry le dimanche 12 juillet au Zénith de Nancy, avec un accès prioritaire, évidemment des places premium, un parking réservé, 100 euros de carburant pour y aller, une nuit dans une suite pour 2 personnes. 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
3: Magnifique.
2: Voilà.
3: Quoi? Et la cafine, la machine Malongo.
2: Je l'ai dit juste avant.
3: Ah, vous l'avez dit aussi. Voilà.
2: En fait, t'es tellement pressé.
3: La chaleur, la canicule, vous savez.
2: Voilà.
3: Allez, hop, on est pressé. Alors, jingle.
2: Il est tellement pressé de me mettre Mano. Il en a rien à foutre de ce que je peux dire. Il écoute pas. De toute façon, il est vieux et sourd. Voilà. Allez, vas-y, fais-toi plaisir.
3: J'ai rien dit.
2: Mettez-moi Mano. Vas-y.
3: Voilà. Alors, il y a Triane, il y a eu Mano. J'avais raison. Voilà.
2: Mais il y a Nolwenn.
3: Mais on s'en fout, on n'a pas parlé d'elle.
2: Oh, et ça va. Voilà, bon, allez, c'est bon. Je savais pas qu'ils avaient chanté ça à Mano. Je suis désolée. Voilà. Allez, pour une fois qu'il m'a claqué mon bec, il est content. Allez, Jean-Pierre, t'as 3. Florence, t'as 2. Jean-Pierre, on l'a dit, hein, c'est un gros bricoleur, etc. En revanche, il est nul en cuisine. Du coup, il a mélangé ces deux trucs. Il est nul en cuisine, mais bon en bricolage. Donc, une fois, il a mis le feu à la cuisine. Parce que... Bah, il a mis la friteuse sur le gaz pour faire des frites. Et puis, qu'est-ce qui s'est passé?
4: Eh ben, il s'est passé que je l'oubliais.
2: Mmh. Et du coup,
4: et du coup, ça, la friteuse s'est enflammée. Et du coup, ça a mis le feu à la cuisine.
2: Voilà. Et du coup,
4: Du coup, il a pu le refaire.
2: Eh ben voilà. Donc, t'es nul en cuisine, tu fais des frites, ça brûle la cuisine, tu refais la cuisine, tout le monde est content. Et du coup, comme ça, ta femme voit que t'es nul en cuisine et tu continues à ne rien faire, c'est ça?
4: Exactement.
2: Ah là, je sais, j'ai bien compris ton petit truc, j'ai bien compris ton petit truc. Alors, je vais maintenant essayer de te faire gagner 3 points de plus. C'est simple, c'est la question à choix multiples. Je te pose une question, je te fais des propositions de réponses. Et t'auras 10 secondes pour me donner ton choix. Tiens, je te mets une petite chanson.
5: Coulommiers, Époisses, Bleu d'Auvergne, Beaufort, Livaro, Reblochon.
2: Oui, c'est une chanson sur le fromage.
3: Bien sûr.
2: Voilà, alors écoute bien. Quel chef d'État français a déclaré « Comment voulez-vous gouverner un pays où il existe 246 variétés de fromage ?» Qui a dit « Comment voulez-vous gouverner un pays où il existe 246 variétés de fromage ?» Pompidou, Chirac, De Gaulle, Éric Bastien. Top chrono, 10 secondes. Comment voulez-vous gouverner un pays où il existe 246 variétés de fromage ? Pompidou, Chirac, De Gaulle, Bastien.
4: Je dirais De Gaulle à tout hasard.
2: Bah t'as bien raison, bien sûr que c'est De Gaulle. C'est totalement De Gaulle. Puisque déjà le mec avait beaucoup d'humour. Et effectivement, c'est totalement lui, t'as 6.
3: Bien, alors, Florence. Tout à l'heure, Florence, on n'a pas eu la jument de Michaud, hein, Triane, mais...
2: Michaud.
3: On a bien retenu que Mano l'avait fait, ça, c'est l'information la plus importante.
2: Ah là là là là.
3: Florence qui adore faire des lotos, ça je vous l'ai dit, Florence qui est bénévole l'hiver auprès du Secours Populaire, c'est quand même bien, voilà, c'est bien de le signaler. Florence qui est râleuse, fait partie des petits défauts que tu as, alors ça se caractérise assez fortement ou c'est plutôt râleuse soft?
6: Râleuse soft, on va dire.
3: Soft, voilà, petite râleuse, tranquille. Si tu pouvais déjeuner, là, à 13h dans quelques minutes, avec un homme, de qui s'agirait-il? Et alors, d'autant que, a priori, si j'ai bien compris, ce serait même l'homme de tes rêves. C'est l'homme...
6: Des garous,
3: voilà. Qu'on n'est pas juste sur un déjeuner. C'est... Physiquement, c'est lui, quoi.
6: Ah,
3: ça mais ce que je veux dire, c'est que Jean-Sébastien ressemble à quoi, du coup, par rapport à Garou?
6: Il a que les yeux clairs comme lui, c'est tout, mais il a des grandes oreilles aussi comme Garou.
2: Bah écoute, c'est déjà pas
3: début,
2: mal,
3: hein.
2: C'est un début.
3: C'est déjà un début, effectivement. Tu l'as vu 2 fois en concert, alors, j'imagine que t'en as gardé un beau souvenir, voilà.
6: Ah ouais, franchement, c'était très émouvant, j'ai adoré, il était très beau sur scène, donc...
3: Oui, l'homme de tes rêves. Alors, l'homme de ta vie, et parlons avec romantisme de cette belle rencontre, c'est quand même Jean-Sébastien. Vous êtes rencontrés il y a plusieurs années, grâce à ton meilleur ami, c'est ça?
6: Oui, c'est ça, grâce à mon meilleur ami qui nous a fait faire connaissance, en fait. Il l'avait déjà présenté il y a des années en arrière, mais il était en couple.
3: Ah voilà, il était pas, il était pris, quoi. Du coup, t'as attendu, t'as patienté?
6: Voilà, j'ai attendu, puis un jour, mon meilleur ami il m'a dit, mais tu sais, Jean-Sébastien, ça fait 2 ans qu'il est célibataire. J'ai dit, ah bon, et c'est maintenant que tu me le dis?
3: Ah ouais, donc tu l'avais
6: donc,
3: pas oublié.
6: J'ai pour qu'il l'invite à son anniversaire, et puis... On a fait connaissance et puis voilà, depuis on s'est plus quitté.
3: Oui, donc pendant des années, t'as continué de penser à lui, t'es pas passé à autre chose, tu l'avais bien en tête. Quoi.
6: C'est
3: voilà.
6: Ça.
3: Tu voulais aller au bout avec ce garçon. 4 ans que vous vivez ensemble. Bon, une belle histoire. Il t'a demandé, je sais pas, un mariage ou non, vous restez comme ça, cool.
6: Non, pas encore. Il aimerait bien qu'on vive ensemble parce que lui, il est sur Lyon, mais pas encore de mariage.
3: Ah,
6: le
3: oui.
6: jour peut-être qu'on habitera ensemble.
3: Ah. Ok, c'est facile quand on est un peu à distance comme ça, c'est plus sympa finalement. Tu trouves comment cette vie à distance?
6: Il y a les avantages et les inconvénients. En fait, peut-être qu'on se dispute moins.
3: Ah, d'accord.
6: Peut-être. Et après, on passe vraiment tout le temps des bons moments, quoi. Je veux dire, c'est vrai que c'est appréciable.
3: Bah oui.
6: Et après, c'est triste aussi quand on se sépare et après, on est content de se retrouver.
3: C'est tout mignon, ça. Allez, on va tenter, Florence, de marquer. 3 points. Alors, c'est une question avec plusieurs propositions. Écoute bien, petit indice. Générique Top Gear. Parle de
2: top
3: voiture.
2: Quoi, Top Gear.
3: Top Gear.
2: Voilà.
3: Top
2: merci.
3: Gear. Ah, et qu'est-ce que ça veut dire d'ailleurs, Top Gear?
2: Tu sais quoi?
3: C'est top à quoi, Gear? C'est quoi, Gear?
2: Top à la vachette.
3: Ouais, top à
2: allez,
3: la vachette.
2: Pose ta question, va.
3: Gear, on dit que c'est une vitesse. Ah, d'accord, Gear. Heureusement, j'apprends plein de trucs.
2: Bah,
3: tu le savais, toi, Jacques? Jacques, tu savais que Gear, c'était une vitesse?
2: Non.
3: Ouais, voilà, merci.
2: D'accord, ok.
3: Merci,
2: donc, même les bien. Jeunes ne savent plus parler anglais.
3: C'est terrible. Quel pays correspond à la lettre A sur une plaque d'immatriculation? Quel pays correspond à la lettre A sur une plaque de voiture? Est-ce que c'est l'Autriche? Est-ce que c'est l'Albanie, l'Algérie ou bien évidemment notre Damie d'Hollande, même si ça commence pas par un A? Top chrono, l'Autriche, l'Albanie, l'Algérie, le Damie d'Hollande.
6: Au hasard, l'Albanie.
3: L'Albanie, la lettre A, ce serait la plaque d'immatriculation de l'Albanie. C'est l'Autriche. Bien qu'en allemand, le mot Autriche se traduit par, oulala, Österreich. Les plaques autrichiennes comportent la lettre A qui signifie en anglais Austria. Voilà, au lieu de la lettre O, afin d'éviter toute confusion avec le chiffre 0. Désolé.
2: Bien, allez, ça veut dire que ça fait 6 pour Jean-Pierre, 2 pour Florence.
3: Il s'emballe, Jean-Pierre.
2: Oui, bah, il est bon, c'est tout. Mmh. Voilà, et maintenant, ah là là, nous allons partir sur les routes avec Francis Cabrel. Ma place dans le trafic. Vous écoutez ici, on vous aime. À tout de suite, mes petits canards.

0: écoute, je ne connaissais pas cette chanson de Francis Cabrel, Ma place dans le trafic, 1981.
1: Stéphanie. Oh là là, allez, jingle.
0: Mais c'est vrai.
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0: un tout petit peu.
2: On est au taquet.
0: Un tout petit peu, même, quoi.
1: Et t'oublies l'âge que t'as, en fait.
0: J'essaye de l'oublier.
1: Ouais, voilà. Ouais,
0: oui, mieux, hein.
1: Alors, nous sommes avec Jean-Pierre et Florence. Jean-Pierre est en tête avec 6 points. Florence a 2 points. Jean-Pierre joue avec ici Touraine. Il habite à La Riche. Il est retraité. Il bricole beaucoup. Il va au cinéma rouler des pelles à sa fin chérie. Alors, comme ça, si on était un animal, on aimerait être comme dans la chanson ? T'aimerais bien être un oiseau?
3: Ah bah oui, complètement.
1: Mais quoi, quoi?
3: Voir un peu ce qui se passe en dessous, je trouve ça génial.
1: Mais quoi, puis, comme oiseau? Attends. Quoi comme oiseau?
3: Ah bah un oiseau assez gros, je sais pas, un oiseau qui... Bah tout à l'heure, on a parlé de...
0: L'albatros.
3: L'albatros. Je trouve qu'un albatros, c'est un bel oiseau. J'aime bien cet oiseau.
1: C'est pas mal, ouais. Et t'aimerais bien, tu voyagerais en l'air, comme ça tu regarderais les pays d'en haut?
3: Oui, aussi, puis le fait de savoir que l'albatros, il peut rester comme ça des jours et des semaines et des mois en vol, je trouve ça génial.
1: Ah bah oui, ça c'est génial, c'est sûr. Mais bon, c'est pas pratique, hein, quand même. Au bout d'un moment, il doit se fatiguer, ce pauvre oiseau, quand même.
3: Non, mais on s'arrête quand on veut, hein, dans ces cas-là.
1: Bah oui. Mais toi, t'adores voyager, d'ailleurs, hein, parce que t'as beaucoup voyagé. Italie, Espagne, Portugal, Suède, Turquie, Vietnam, Cambodge. Dis donc, t'as beaucoup voyagé.
3: J'ai un petit peu voyagé, oui. Il en reste encore, hein, et j'ai pas tout fait.
1: Alors c'est quoi ton prochain voyage que t'aimerais faire?
3: Ben à l'Amérique du Sud.
1: Ah bien. T'aimerais bien aller où, par exemple? Chili, Argentine?
3: Le Pérou.
1: Ah oui, le Pérou.
0: C'est beau, le Pérou.
1: Et alors, Dominique, elle a envie aussi d'aller au Pérou?
3: Ah oui, tous les deux.
1: Ah, tous les deux. Bon, alors, c'est bien, les amis, vous êtes formidables, dites donc. Alors, tu aussi, attends, il aime les activités à sensation, il fait du parapente, il veut y tourner, tu fais même de la plongée. Mais alors, excuse-moi, tu fais de la plongée, mais tu sais pas nager.
3: Comment non, tu... c'est une erreur, je fais pas de plongée, hein, du tout.
1: Ah, tu fais pas de plongée?
3: Mais, ah, non, que... non.
1: Ah bah, bravo. Ah,
3: contre,
1: bah, écoutez,
0: une bonne fiche encore.
3: J'aurais bien aimé en faire. J'aurais bien aimé en faire.
1: Ah, tu vois, mais comme tu ne sais pas nager, tu ne peux pas faire de la plongée. Très bien. Eh ben, tu vas aller apprendre à nager avec Dominique, comme ça tu feras de la plongée. Voilà. Hop.
3: D'accord.
1: Eh oui.
0: Il est d'accord à tout, lui.
1: Mais oui, il est de bonne humeur, il est super. Alors, tiens, on va passer maintenant au fait que tu vas marquer 5 points de plus. On va absolument jouer ensemble. Tu vas gagner. Et je te mets Edith Piaf.
4: Il portait des culottes. De moto, un blouson de cuir noir avec un aigle sur le dos.
1: Ça alors, comment on appelle un blouson en cuir zippé en biais?
5: Oui, bonjour, vous êtes bien sur la messagerie de Florence, désolé.
1: Ouais, alors, souvent associé à une image rebelle, comment appelle-t-on le blouson de cuir zippé en biais, souvent associé à une image de rocker rebelle, etc. Top chrono, 10 secondes.
5: Bombardier, là.
1: Ah non, le bombardier c'est pour les aviateurs, c'est le perfecto, mon chat.
5: Oui, je l'ai dit après, mais bon.
1: Ah là. Mais oui, mais comme on prend en compte toutes vos premières réponses, voilà. Alors, bon, bah pas de points, mais tu restes en tête avec 6.
0: Et Florence est de retour. On a un peu de mal à joindre Florence. Ça a coupé, mais elle est de retour. Ça va, Florence? T'es bien installée?
6: L'autoroute, c'est pire que sur l'autoroute.
0: Ben oui. T'es sur quelle autoroute, d'ailleurs? Là, t'es où exactement en France?
6: Ah, on arrive à Châteauneuf-Briançon.
0: D'accord. Très bien. On va se faire un petit point comme ça, hein, jusqu'à 13h, sur l'évolution de ton parcours. Bah, tu rentres à la maison, j'imagine, du côté de Chapéry, en Haute-Savoie.
6: C'est ça, tout à fait, ouais. On rentre à la maison, là.
0: Ok. Petite anecdote, tiens, on va penser au camarade Arthur. À l'époque où il était sur Fun Radio, bon, il en a fait des bêtises, hein, sur Fun Radio. Il proposait de faire croire à quelqu'un qu'on connaît, qu'on gagne, que la personne avait gagné un poney. Voilà. Et alors, tout, c'est une idée d'Arthur. Et alors, toi, t'as participé, Florence, et t'as dû faire croire ça à ta maman à l'antenne, et qu'est-ce qui s'est passé?
6: Ah bah c'était trop rigolo en fait, parce que maman elle avait pas le moral, et puis bah, j'ai téléphoné pour dire que moi je voulais lui faire croire que j'avais gagné un poney.
0: Bien sûr.
6: Et en fait, et bah, maman elle a pété un câble, elle parlait en patois en plus, comme elle est lilloise. Et elle disait, j'en veux pas de ta poney, elle l'a envoyé bouder. Et au début, c'était pas présenté, puis il disait que c'était le vétérinaire, et elle lui disait, bah mets de la baraque. Non, mais c'était trop drôle, et il lui avait même chanté une chanson. Si elle voulait pas du poney, elle devait chanter. Puis elle chantait, j'en veux pas du poney. Non, non, non.
0: Ah ouais, elle est contente, Arthur. Ça devait être un bon moment, ça.
6: Et alors... Ah ouais, franchement. Et puis, il lui offrait souvent des semaines pendant plusieurs mois. Hein.
0: Ouais, parce
6: pour lui dire
0: fait,
6: que le poney, il allait bientôt arriver.
0: Voilà, il s'est moqué gentiment d'elle de façon récurrente pendant plusieurs semaines. Et il appelait ta maman régulièrement. Et comme ça passe pas très bien, je termine à raconter. Effectivement, Arthur, qu'on adore, qui est super sympa, il envoyait des fleurs très souvent pour son anniversaire ou assez régulièrement. C'est classe de sa part. C'est une belle histoire, ça. C'est une belle histoire.
6: C'est génial.
0: Allez, Florence, on va jouer parce que j'ai trop peur que ça coupe. On va y aller tout de suite. Ouais. Ça sera mieux comme ça. Avec un petit extrait.
2: Tu vas y avoir du sport, mais moi, je reste tranquille.
0: Bien sûr qu'il va y avoir du sport, il a 6, si je ne me trompe pas, il a 6.
1: Il a 6.
0: Voilà, donc ça veut dire que si tu marques les 5 points, tu passes devant, t'es en tête avec 7, donc il va y avoir du sport. Question, quelle est la deuxième épreuve d'un triathlon, Florence? Top chrono, 10 secondes, quelle est la deuxième épreuve d'un triathlon?
6: La deuxième épreuve d'un triathlon?
0: Oui. Vite.
6: Le vélo?
0: Oui, oui, c'est le vélo. Natation, vélo, cyclisme et ensuite course à pied, bravo. Ah, tu repasses en tête, Florence, on avait dit qu'il y aurait du sport.
1: Alors, Jean-Pierre 6, Florence 7, pas mal. Va falloir bien vous départager sur le bingo. Mais tout de suite, ah là là, c'est le foot en ce moment, hein, vous rappelez.
0: Bien sûr.
1: Ce soir, il y a la France. Alors, Jacques, qui est là, nous disait qu'il y avait des orages, donc c'était décalé.
0: Un spécialiste, Jacques, bien sûr.
1: Oui, bien sûr. Alors, c'est à quelle heure le match de la France ce soir?
7: À 23h.
1: Voilà.
0: Mais pourquoi?
1: Pourquoi
0: c'est décalé?
1: Les orages, je viens de le dire.
7: C'est des orages.
0: Ah, d'accord.
1: Je viens de le dire. Écoute ce que disent les gens.
0: Vous savez quel temps il fait aux États-Unis?
1: Oui, les orages.
0: Vous savez quelle température
1: il fait aux États-Unis? Bon, allez, Dai Dai, Shakira et Burna Boy. Vous écoutez ici, on est à fond.
0: Les orages.
1: Dai Dai.
0: 30 degrés.

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1: Regardez, je suis en train de me ventiler avec un petit éventail. J'espère que je vous envoie de la fraîcheur, la France.
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1: Je rappelle que nous sommes ici avec Jean-Pierre et Florence. Jean-Pierre à 6, Florence à 7. C'est le bingo qui va vous départager, mes petits canards. Vous en êtes conscients?
3: Oui.
1: Alors, mon petit Jean-Pierre, tu as plein de choses que tu écoutes, que tu aimes, pour t'encourager. Une chanson gay. Et franchement, allons-y.
4: Je suis malade.
0: Ma chanson préférée, ça.
1: Ouais, voilà.
3: Je suis malade.
1: C'est
0: pour tous les hypochondriaques.
1: Serge Lama, c'est une chanson pour toi, ça.
0: Exactement.
1: Bon, tu adores Il était une fois dans l'Ouest. Je peux pas m'empêcher de mettre un peu la musique.
0: Ah, mettre ça vendredi, tiens.
1: Ah là là, mais moi j'adore. Ça, j'ai vu le film.
3: Ennio Morricone.
1: Mais oui, Ennio Morricone, c'est magnifique. Avec le petit qui joue de l'harmonica pour sauver son frère. Il essaye de sauver son frère, c'est vrai.
0: Mais il ne le sauve pas.
1: Bah non, au bout d'un moment, l'autre fait 80 kilos, il est en train d'être pendu, il meurt.
0: Ah, mais il se venge à la fin.
1: Non, sauf qu'il se venge, c'est Charles Bronson.
0: Ouais.
1: Alors, mon petit JP, écoute bien ce bingo. Il est très simple. À mon top chrono, tu auras 10 secondes pour me citer un maximum de villes en M, comme Maman, Michel, Maniaque. Un maximum de villes qui commencent par la lettre M, comme Maman, Michel ou Maniaque. Attention, top chrono, 10 secondes. Jean-Pierre ?
3: Oui.
1: Bah, des villes qui... Comme... Alors ?
3: Oui.
1: Michel ?
3: Excusez-moi, j'ai pas entendu la question.
1: Ah merde, qu'est-ce qu'on fait? Bon, alors, je te...
0: Renvoyez le chrono exceptionnellement.
1: Alors, on renvoie le chrono exceptionnellement. Max de ville qui commence par la lettre M, comme maman. Un max de ville. Attention, allez. Top chrono.
3: On y va.
1: Vas-y.
3: Met, Mably. Qu'est-ce qu'il y a? Macon.
1: Et je regarde.
0: Stop.
1: Bah, tu m'en as donné 3. Il y avait Marseille, Menton, Melun, Moncu, Montpellier, Mulhouse, Meaux, Maubeuge, Mont-de-Marsan, Montauban, Milly-la-Forêt. Tu m'en as donné 3.
0: Ah, là. Florence, est-ce qu'on profiterait pas de ça? Oh bah si.
1: Oh ouais.
0: On va pas se gêner. Mais attendez, rien n'est fait.
3: Ouais,
0: rappelons que là t'es en tête depuis pas longtemps, Florence, avec 7. Il a 6. On est au cœur du bingo. Il faut marquer le plus de points parmi vous deux. Et c'est celui-là qui encaisse les 10 points. Il a fait 3. Tu fais 4. T'encaisses 10. Voilà, c'est pas plus compliqué que ça. Et comme je sais que t'es hyper chanceuse, je l'ai dit tout à l'heure, je voudrais rappeler que dans un casino à Annecy, qu'est-ce que t'as gagné? C'est énorme, hein.
3: J'ai gagné une voiture décapotable et une décapotable.
0: Voiture décapotable dans un casino. C'est énorme. Mais c'est énorme, oui. Le cadeau. C'est génial.
3: C'est un gros cadeau.
0: Bah oui.
3: Ah
0: oui.
3: Ouais, j'étais très heureuse.
0: Bon, écoute, je te sens très chanceuse. On va t'encourager encore une fois avec Garou, que tu adores. On en a parlé tout à l'heure. L'homme de tes rêves. Florence, voici ton bingo. On reste sur de la géographie et sur des villes. Sur des villes françaises, d'ailleurs. Sur des villes françaises.
3: D'accord.
0: On va te demander un maximum de villes en France qui commencent par une lettre. Je vais te donner cette lettre et le chrono, il part tout de suite après. La lettre, c'est la lettre T. T comme Thierry ou comme Thérèse. C'est clair? Top chrono, 10 secondes.
3: Alors, Toulouse. Tarnasse, Toulon, le Tarn, non, c'est une région, Tours,
0: Tours, elle y est. Non, non,

0: Bon stage à toi. La France, je t'embrasse très fort. Fais attention à toi et hydrate-toi bien. À demain. Bisous. Vous avez écouté Au Taquet, il est 5h, Paris s'éveille. C'est l'heure de quoi, mon petit chou?
1: C'est l'heure de, avant de se retrouver à midi d'ailleurs, je précise, c'est l'heure de retrouver Johan Rock, qui est très en forme. Il arrive pour les petits matins, là.
0: One for the money, two for the show.
1: À tout de suite.

0: en Italie. À l'instant, c'était Lily Cube sur votre radio locale.
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0: Une nouvelle semaine qui commence, et toujours le plaisir de vous retrouver pour passer l'été ici, ensemble, dès 5h, au Saut du Lit, votre radio locale qui vous accompagne dans les tout premiers instants de la journée, au programme Conseils pratiques pour vous faciliter la vie au quotidien, au son de vos artistes préférés. Renaud arrive dans un instant, le tout sans oublier de vous informer au plus près de chez vous. Bonjour Valentin Bertrand.
2: Bonjour Johan, bonjour à tous.
0: C'est à la une ce matin.
2: La canicule qui recule, plus aucun département n'est en vigilance rouge.
0: Adapter son logement en fonction de son âge. Par ici, les économies vous expliquent tout dans 5 minutes. Et puis, on a envie de vous entendre ce lundi matin. Venez donc nous raconter ce que vous avez fait ce week-end. Toute la semaine, on vous offre le pack été, un sac aux couleurs de votre radio rempli de surprises. 0810 055 056. Soyez les bienvenus ici.
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0: Ce lundi 29 juin, bon réveil à vous qui nous écoutez, il est 5h.

0: Le journal Valentin Bertrand et la vague de chaleur a quitté la France.
1: Toutes les vigilances rouges sont donc levées, la fin de 12 jours d'une canicule extrême. Mais si la chaleur est derrière nous, ses conséquences sanitaires sont loin d'être terminées. Au moins 1000 morts supplémentaires recensées par Santé publique France. Bilan qui risque encore de s'alourdir dans les prochains jours, prévient Joël Panetier. Il est directeur médical de crise à l'hôpital du Mans.
2: On sait, parce qu'on a l'habitude des canicules, même si cette canicule-là est complètement inhabituelle et extrême, on sait qu'on a un décalage aussi de 10 jours après les canicules où on voit arriver beaucoup de patients qui sont restés à domicile et qui malheureusement ont décompensé leur pathologie. Des personnes fragiles qui malheureusement ont été déshydratées, des insuffisances cardiaques, des insuffisances rénales. On a aussi un autre phénomène qu'on connaît bien en Sarthe notamment, c'est la restriction. À l'appel, c'est je ne veux pas déranger, je ne veux pas venir aux urgences parce que j'entends dans la presse qu'il y a beaucoup de monde aux urgences. Et là, on a des patients qui devraient appeler précocement, mais qui ne le font pas et qui malheureusement arrivent plus graves quelques jours après.
1: La canicule au centre d'une nouvelle cellule interministérielle de crise cet après-midi autour du Premier ministre. Sébastien Lecornu veut dresser le bilan de cette canicule et anticiper les prochaines vagues de chaleur.
0: Un baptême de parachutisme qui tourne au drame.
1: 11 personnes sont mortes dans le crash d'un avion hier à Tomblaine, près de Nancy. L'appareil a chuté dans un terrain vague juste après avoir décollé, Isabelle Baudrier.
3: À bord du petit avion civil, 5 moniteurs, 5 élèves et le pilote. Aucun survivant dans ce drame. L'appareil, un Pilatus, s'est écrasé dans un champ à proximité d'une zone résidentielle peu après son décollage de l'aérodrome de Nancy-Essey. Les élèves, parmi lesquels des infirmiers libéraux, s'apprêtaient à effectuer un baptême de parachutisme. Selon le président de l'aérodrome, la société organisatrice avait préparé un week-end festif avec une trentaine de baptêmes au total initialement prévus entre hier et aujourd'hui. Problème mécanique, problème humain, aucune hypothèse pour l'instant sur l'origine de l'accident. Une cellule d'urgence médico-psychologique a été ouverte à Tomblaine. Elle accueille les proches des victimes et les témoins de l'accident. Par ailleurs, le grand public dispose d'un espace de recueillement au stade Marcel Picot, tout proche du lieu du crash.
1: Et deux enquêtes sont ouvertes en parallèle, l'une par le bureau enquête et analyse compétent dans ce genre de crash et l'autre par le parquet de Paris. On y revient en détail dans l'info du jour à 5h30. Des tribunaux au ralenti aujourd'hui à Toulouse, Lyon, Montpellier et Paris. Magistrats et avocats manifestent contre la réforme de la justice portée par leur ministre Gérald Darmanin. Avec le développement des cours criminelles sans jury populaire, l'allongement de la détention provisoire ou encore l'usage plus fréquent des données génétiques.
0: Ici 5h03, la loi d'urgence agricole examinée aujourd'hui au Sénat.
1: Un texte très attendu pour répondre à la crise du secteur mais aussi très inflammable depuis l'ajout d'un amendement autorisant le retour des néonicotinoïdes, ces insecticides très contrôlés. Mesure qui provoque la colère du Conseil de l'Ordre des médecins et de plusieurs associations de patients. Ils viennent de publier, Victor Dolande, une tribune dans le journal Le Monde.
4: Dans cette tribune, les médecins rappellent d'abord des faits scientifiques. Ces produits phytosanitaires sont dangereux pour la biodiversité et pour la santé humaine. Pierre Sujobert est professeur d'hématologie aux Hospices Civils de Lyon.
5: L'acétamipride diffuse dans l'eau. On en retrouve dans à peu près tous les liquides humains qu'on peut prélever. Dans le sang, dans les urines, dans le sperme, dans le liquide céphalorachidien qui baigne le cerveau. C'est un produit qui est toxique pour les neurones et qu'on retrouve dans le cerveau des enfants. Plus une femme a été exposée à l'acétamipride pendant sa grossesse, moins le périmètre crânien de son enfant un être sera grand, ce qui traduit des troubles du neurodéveloppement.
4: Sans oublier que de plus en plus de travaux scientifiques suggèrent un effet perturbateur endocrinien de l'acétamipride. Pour les signataires de cette tribune, ce vote au Sénat est donc extrêmement important.
5: L'enjeu, il est également démocratique. Est-ce qu'on croit encore que les choix politiques sont fondés, guidés par une évaluation rigoureuse, scientifique ? Là, c'est vraiment un cas d'école. Si les sénateurs votent cet amendement, malgré le consensus absolu, alors je suis très inquiet en fait sur les perspectives démocratiques.
4: Les médecins qui ont signé cette tribune rappellent enfin que les sénateurs ne peuvent ignorer la mobilisation exceptionnelle l'été dernier de millions de citoyens en faveur d'un environnement plus sain.
1: Et il y a tout juste un an, en effet, une pétition contre la loi du plomb et le retour de ces néonicotinoïdes a recueilli plus de 2 millions de signatures. Deuxième jour d'épreuve pour les 850 000 élèves de 3e. Ils planchent ce matin sur l'histoire-géographie avant les sciences. Cet après-midi, au Mondial de foot, les Bleus sont arrivés dans le New Jersey. Une trentaine d'heures les séparent désormais du premier match à élimination directe, les 16e de finale contre la Suède. Mardi à 23h, le Canada est lui le premier pays à décrocher son ticket pour les 8e de finale. Un possible adversaire des Bleus dans le dernier carré.
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1: La météo, Johan, on l'a dit, ça va mieux. Il reste tout de même 22 départements en vigilance orange canicule.
0: Alors, pour l'heure, petite accalmie sur le front des orages, mais c'est une pause qui va être de courte durée, puisque dans le courant de la matinée, les orages vont se poursuivre dans la région Grand Est, en Alsace, en Lorraine. De l'humidité également ce matin sur les régions du Sud-Ouest. Et puis, sur le reste du pays, c'est un ciel dégagé sur un grand quart Nord-Ouest, avec un beau soleil, aussi de la fraîcheur. On respire enfin, après ce long épisode de canicule, 12 degrés ce matin à Rennes, 20 à Biarritz, 15 à Rouen, 17 à Paris. Et puis dans le courant de l'après-midi sur la région centre et massif central, on prévoit un temps instable et orageux. Du beau temps, lui, qui sera de mise sur un grand nord-ouest avec des températures agréables. 25 à Lille, 27 à Nantes. Alors que dans le sud-est, en revanche, le thermomètre, lui, va s'emballer de fortes chaleurs annoncées. 32 à Perpignan cet après-midi, 34 à Marseille et jusqu'à 37 la maximale à Montpellier. Et chez vous, comment ça se passe? Eh bien, vous nous dites, vous nous postez un petit message comme vous avez l'habitude de le faire sur la page Facebook d'ici, le nom de votre commune, une température, une photo, si le cœur vous en dit, tous les matins ici, on fait la météo ensemble.
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0: 5h07, la météo encore et toujours, mais cette fois-ci en chanson avec Renaud, dès que le vent soufflera.
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0: 5h11, soyez les bienvenus si vous venez de vous brancher ici en début de la semaine de bonne humeur.
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0: Imaginez, vous venez de racheter un restaurant. L'établissement ne paye pas de mine, il est resté fermé plus de 2 ans et demi, à l'abandon, à l'intérieur, tout est resté dans son jus. Bref, avant de remettre le tout en état, il va falloir du temps pour cet Américain qui a racheté le restaurant il y a 6 mois. Il s'est donc retroussé les manches, a commencé à nettoyer les locaux de fond en comble, quand, au fond d'une vieille armoire, il est tombé sur quelque chose d'inattendu, une liasse de billets. Attention,
2: hein, sympa.
0: Pas une petite liasse, hein, Valentin. 12 000 $, l'équivalent de plus de 10 000 euros. En liquide, vous auriez fait quoi, vous ?
2: Oh ben, je les garde, évidemment, je les garde.
0: Eh ben, ce jeune restaurateur, figurez-vous, américain de Caroline du Sud, a eu pour premier réflexe de vouloir retrouver le propriétaire de cette liasse de billets parce que, je le cite, quand ça ne t'appartient pas, il faut le rendre. C'est ce que lui disait sa grand-mère quand il était gamin. Un conseil qu'il a suivi à la lettre. Il a rappelé l'ancien gérant du resto qui, au bout du fil, était estomaqué. Il n'en revenait pas, d'autant plus qu'en ce moment, il est malade. Cet argent tombe à point nommé. J'ignore si la grand-mère de cet Américain qui a rendu la liasse de billets est toujours en vie. Mais si c'est le cas, elle peut être fière de son petit-fils. C'était la belle histoire du jour. Il est 5h12, vous écoutez ici. Ce lundi, Valentin, on respire enfin.
2: Et la vie reprend, notamment sur les marchés qui ont été désertés ces derniers jours, évidemment en raison des fortes chaleurs.
0: Et pour la bande-son de votre début de journée, François Fellman nous rejoindra dans un instant.
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0: Rien que pour toi, rien que pour vous. Ici, il est 5h13.
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0: Bonjour Valère Coréard. Chaque jour avec vous, un bon plan pour gagner en pouvoir d'achat. Ce lundi, vous nous parlez d'autonomie.
5: Si vous constatez qu'il va devenir nécessaire de faire des aménagements chez vous pour continuer d'y vivre dans de bonnes conditions, sachez qu'il existe des aides pour effectuer ces travaux, ces aménagements. C'est très peu connu, ça s'appelle Ma Prime Adapt. Ma Prime Adapt permet de financer les travaux pour continuer de vivre chez soi plus longtemps, hein, lorsqu'on avance en âge ou en cas de handicap, de perte d'autonomie. Concrètement, elle peut servir cette prime à remplacer une baignoire par une douche de plein pied, installer un monte-escalier, des barres d'appui ou encore élargir des portes pour faciliter les déplacements. Alors l'aide est réservée aux ménages aux revenus modestes et très modestes, mais elle est aussi accessible aux propriétaires bailleurs. Selon les ressources du foyer, elle peut prendre en charge jusqu'à 50% ou même 70% du montant des travaux, dans la limite, bien sûr, des plafonds prévus.
0: Mais alors Valère, quelle est la marche à suivre pour bénéficier de cette aide ?
5: Allez voir sur le site france-rénov.gouv.fr et vous allez dans la rubrique aide. Alors le parcours est simple. D'abord, il faut se renseigner auprès de France Rénov, un CCAS, une maison France Service. Et puis, il faut ensuite vérifier si vous entrez dans les critères de l'aide pour vous assurer que vous êtes bien éligible. Et là, c'est parti pour le dossier qui peut aussi bien être fait en version papier ou en ligne. Vous serez alors orienté vers un assistant à maîtrise d'ouvrage, habilité autonomie, qui validera avec vous les besoins que vous avez. Et si vous avez un accord, c'est parti pour la demande de subvention, les devis, les travaux. Et vous pouvez vivre dans de meilleures conditions avec un logement adapté. Bon, quand j'ai dit que c'était simple, je suis peut-être allé un petit peu vite. Mais enfin, c'est accessible, c'est méconnu, mais ça peut rendre un gros service. Ma Prime Adapt. Est-ce que vous en aviez entendu parler ou vous connaissez peut-être quelqu'un qui a déjà fait la demande ? Racontez-moi. Mon mail, c'est parisilleséconomies@radiofrance.com.
0: À demain, Valère. Vous nous parlerez d'une alternative au climatiseur, le rafraîchisseur d'air. En attendant, ici.fr pour retrouver tous les conseils et liens utiles de Par ici les économies. 5h15, bon réveil.
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0: Après 12 jours sous une chaleur de plomb, on respire enfin, Valentin.
2: Oui, plus aucun département n'est ce matin en vigilance rouge sur la carte Météo France. Dans l'Est, en Ile-de-France, 22 alertes oranges restent activées, mais déjà, la vie reprend, comme sur le marché de Panazol, près de Limoges, Garance Cagnier.
7: Entre les étals, les clients ne parlent que de ça.
8: Ça va beaucoup mieux, on sent mieux. C'est vrai que le moindre souffle d'air, on se sent revivre. Donc d'ailleurs, on est venu au marché ce matin et on ne serait pas venu sinon. En tout cas, on serait venu peut-être plus tôt. Alors que là, on prend le temps de flâner, de regarder, de discuter.
7: Ce grand bol d'air soulage aussi les commerçants. Exemple avec l'inéré Saint-Yves. Il est traiteur et devant lui, d'énormes marmites.
9: Alors on fait tout ce qui est paella, couscous. Et après, on fait de la rougaille saucisse, spécialité de La Réunion.
7: Ce matin, ça va, il est à l'ombre, mais ces derniers jours, il a dû s'adapter.
9: Une vraie catastrophe. Moi, j'arrive sur les marchés assez tôt, vers 5h, pour cuisiner, parce qu'après, il fait très très chaud.
7: Sauf que ses clients ne sont pas venus à cause de la chaleur. Ses paella et ses couscous sont donc finis à la poubelle.
9: J'ai jeté au moins une quinzaine de plats, quoi. C'est des journées perdues, vaut mieux rester à la maison que d'avoir des pertes.
7: Même détresse sur le stand d'à côté, chez Karine Massalou, qui vend du pain. Le redoux la soulage après des jours très éprouvants.
10: Par exemple, hier, j'étais en plein centre-ville, place Marceau, à Limoges. Et même à 6h du matin, c'était déjà infernal.
7: En Haute-Vienne et en Corrèze, 30 degrés ou plus tous les prochains jours. Un vrai défi pour Johan Desblés qui vend des fromages et des yaourts sur les marchés.
11: Tous les équipements froids, comme nous, on fait des lactiques. Ils ne réussissent pas à suivre les températures. Les remorques frigo, ce n'est pas fait pour des différentiels de 50 degrés. On ne peut pas réellement monter 200. Quoi. Forcément, c'est compliqué de résister à ces chaleurs-là. On est obligé de boire une quantité d'eau assez lunaire pour essayer de survivre et de ne pas tourner de l'œil.
7: Et sur les marchés, les commerçants vont continuer à subir. Selon Météo France, la vague de chaleur s'étendra jusqu'à la mi-juillet.
2: Reportage de Garance Caillé, ici Limousin, et pour réduire l'impact économique de cette canicule sur les petits commerces, le gouvernement a annoncé ce week-end prolongé la durée des soldes prévues pour durer jusqu'au 21 juillet. Ils seront prolongés d'une semaine environ.
0: Vous retrouvez les reportages audio, vidéo, les articles des rédactions d'ici sur le site de votre radio locale. 20 ans pour la série Camping Paradis ce soir sur TF1, ça se fête. Pour l'occasion, Laurent Ournac est l'invité des coulisses TV. Il arrive, le temps d'écouter François Fellman. Rien que pour toi, ici, il est 5h18.

0: choisi ici votre radio locale pour commencer ce lundi. C'est leur anniversaire, justement, ce lundi, l'acteur américain Fred Gandhi, alias Gopher. Vous vous souvenez, le chef de cabine de la croisière s'amuse. Eh oui. Série culte de la fin des années 70. Souvenez-vous, le capitaine Stubbing, Julie, il y avait Isaac, le barman, le médecin dragueur aussi, je ne me rappelle plus trop son nom. Tout ce petit monde sur un paquebot de luxe avec des passagers qui finissaient toujours par rencontrer l'amour à la belle étoile ou au fond d'une cabine et sans passer par les applis de rencontre. Un 29 juin naissait également le romancier Frédéric Dard, l'auteur des San Antonio. Plus de 200 titres au compteur, parmi lesquels Fais gaffe à tes os, Ça tourne au vinaigre, La vérité en salade ou Plein les moustaches. Antonio, c'était des meurtres aussi, mais beaucoup de poésie. Et puis un autre auteur qui voyait le jour un 29 juin, le papa du petit prince, Antoine de Saint-Exupéry. Une histoire, le petit prince, avec laquelle les enfants de tout âge grandissent depuis plus de 80 ans. Bon anniversaire à vous, surtout si c'est un 29 juin que vous êtes né. On vous souhaite de profiter au maximum de cette journée.
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0: Et à 5h23, Patrice Gascoin nous rejoint pour ses coulisses télé ce lundi avec vous. Patrice, on fête les 20 ans de la série de TF1 Camping Paradis.
2: Je suis sûr qu'il y a des habitués du camping parmi vous, mais est-ce que vous êtes du genre à savoir repérer ceux qui débutent en mode nuit sous la tente ?
3: Ça sent le nouveau campeur.
4: Cet arbre est sur mon emplacement. Et moi, c'est Christophe Morisot avec un Z, pas un S.
5: J'ai dû basculer dans la quatrième dimension.
6: Camping Paradis, lundi à 21h10 sur TF1 et en streaming sur TF1+.
2: Et quel inédit ce soir, puisque la série Camping Paradis fête ses 20 ans. La première diffusion de cette fiction familiale et populaire, c'est pas un gros mot, hein. C'était le 21 novembre 2006, et cette ambiance ensoleillée, portée par des valeurs de convivialité, de bonne humeur, elle vous plaît toujours. Vous étiez l'an dernier en moyenne 4 millions de téléspectateurs à suivre les aventures de Tom. Tom, c'est le directeur de Camping Paradis. Il est joué par Laurent Ronac. Je sais pas si vous vous rappelez, mais le comédien a été découvert par le grand public dans une émission de télé-réalité qui s'appelait « Mon incroyable fiancé », un grand bluff où il avait été excellent et qui avait fait une audience canon, plus de 11 millions de téléspectateurs pour le dernier épisode. Et ben c'est à partir de là que TF1 a eu l'idée de lui confier le rôle de Tom dans Camping Paradis. Alors à l'heure de souffler sur les 20 bougies du gâteau d'anniversaire de la série, comment il le vit, Laurent Ronac, ses 20 ans de Camping Paradis ?
7: Et 20 ans de Camping Paradis, ça se vit bien, hein, c'est plutôt facile à vivre. Voilà, parce que c'est une série qui marche, c'est une série populaire, c'est une série qui se tourne au bord de la Méditerranée, au soleil, donc forcément c'est plein de bons moments, c'est plein de beaux souvenirs. Je vois ça avec une certaine nostalgie de tout ce que j'ai pu vivre sur le plateau avec les comédiens, avec les équipes techniques, artistiques, de production. Voilà, c'est forcément plein de souvenirs, voilà, avec les bons et parfois quelques moments un peu plus difficiles à traverser ensemble, mais en tout cas voilà, c'est évidemment un chapitre, ou en tout cas le projet d'une vie qui aura été, même si ça durera encore, j'espère, quelques années, en tout cas une très très belle aventure, une très très belle expérience humaine.
2: La belle émotion de Laurent Ronac qui fête ce soir sur TF1 avec vous, les 20 ans de Camping Paradis. Et moi je remets la tente ici, dès demain, pour de nouvelles coulisses télé.
0: À demain, Patrice. Dans 3 minutes, avec Stéphane Bern, on va voyager dans le temps ce matin. Retour sur l'invention de la carte de crédit. Voici Alex Warren. Bon réveil à l'écoute d'ici.

0: 5h27, merci d'avoir choisi ici pour commencer la journée. Chaque matin, un petit peu d'histoire avant l'actualité avec vous, Stéphane Bern. Ce lundi, on va voyager au temps où un étourdi a inventé une des cartes incontournables de notre quotidien.
1: Les grandes inventions peuvent naître de petits moments de gêne. L'addition qui arrive, le portefeuille qui manque et le rouge qui monte aux joues. En 1949, au Madge's Cabin Grill, un restaurant chic de New York, Frank McNamara savoure son repas et passe un agréable moment en bonne compagnie. Jusqu'au moment de payer. La catastrophe.
2: C'est vraiment la caca, la cata, c'est la catastrophe. C'est la catastrophe.
1: Ses poches sont vides, l'homme d'affaires a oublié son portefeuille. Heureusement, sa femme lui sauve la mise et règle l'addition. Derrière chaque grand homme se cache une femme. McNamara se promet qu'une telle situation n'arrivera plus. Pour s'en assurer, il a une idée. Et si l'on pouvait payer sans avoir d'argent sur soi? Quelques mois plus tard, il retourne au Major's Cabin Grill avec son associé et paye le repas. Toujours sans son portefeuille. Mais cette fois, à l'aide d'une petite carte en carton. À ne pas confondre avec un chèque en bois. Le principe est simple. On consomme aujourd'hui et on paye plus tard. C'est la première carte de crédit moderne lancée par le Diners Club.
3: T'as toujours pas de carte de crédit ?
4: Enfin, tu sais bien que je suis interdit bancaire.
1: Le succès est rapide. L'idée séduit les clients, soulage les commerçants et transforme peu à peu notre rapport à l'argent. Mais ce qui est fascinant, c'est que cette invention avait déjà été imaginée 60 ans plus tôt. En 1888, dans son roman « 100 ans après » ou « L'an 2000 », l'écrivain Edward Bellamy décrit une société futuriste où chacun possède une carte lui permettant de régler ses achats sans monnaie. La carte de crédit a réglé un problème. Ne plus avoir besoin d'argent sur soi. Elle n'a malheureusement pas réglé le problème majeur, ne plus avoir d'argent tout court.
0: À demain, Stéphane Bern. Dans un instant, on vous attend sur l'antenne d'ici. Venez nous raconter ce que vous avez fait de votre week-end. 0810 055 056. Et puis pour vous remercier de votre fidélité, toute cette semaine, on vous offre un paqueté, un sac rempli de surprises. Pour l'heure, l'info en France et dans le reste du monde à 5h30. C'est le 90 secondes avec vous, Valentin Bertrand.
5: Le pic de chaleur enfin derrière nous, plus aucun département n'est en vigilance rouge, 22 restent par contre en orange, surtout le Grand Est, en Auvergne-Rhône-Alpes, en Île-de-France et en Corse, avec des températures qui vont encore atteindre jusqu'à 37 degrés cet après-midi. Pour dresser le bilan de ces 12 jours de canicule où la France a suffoqué, une nouvelle cellule interministérielle de crise est prévue cet après-midi autour du Premier ministre. Objectif affiché, anticiper les prochaines vagues de chaleur. Problème technique ou humain, toutes les hypothèses sont explorées par les enquêteurs à Tromblaine, près de Nancy, où le crash d'un avion a fait 11 morts. L'appareil venait de décoller pour un baptême de parachutisme. Une cellule psychologique est ouverte pour accompagner les témoins, dont les proches présents dans l'aérodrome au moment de l'accident. Faciliter la construction de réserves d'eau, lutter contre le loup et autoriser dans certains cas le retour de l'acétamipride, un pesticide de la famille des néonicotinoïdes. Les sénateurs examinent aujourd'hui la loi d'urgence agricole, un texte rendu inflammable au fil des amendements. L'été dernier, une pétition contre des propositions similaires a recueilli 2 millions de signatures. Opération justice morte, magistrats et avocats dénoncent le projet de réforme de la justice criminelle avec des procédures accélérées et l'allongement de la durée légale de détention provisoire. Après un jour de repos, retour dans les bassins pour Léon Marchand. Il s'élance sur le 200 mètres brasse, épreuve où il avait remporté l'une de ses 4 médailles d'or au JO de Paris 2024.
0: Vous écoutez ici ce lundi, les 5h32, l'émotion et les questions après le crash d'un avion hier à côté de Nancy.
5: On le disait, les 11 occupants de l'appareil sont morts sur le coup, 5 moniteurs de parachute, 5 élèves et le pilote. 2 enquêtes sont ouvertes en parallèle, l'une par le BEA, le Bureau Enquête et Analyse, qui est compétent dans ce genre d'accident, et l'autre par la justice pour déterminer les éventuelles responsabilités dans le drame. Pierre de Cossette.
6: Oui, et dès hier, des techniciens en identification criminelle de la gendarmerie ont commencé les constatations autour de la carcasse du Pilatus, cet avion suisse rustique qui traditionnellement ne dispose pas de boîte noire. Recherche sur place de petites caméras embarquées ou de smartphones des passagers susceptibles d'avoir filmé le début du vol pour savoir si tout le monde était à sa place à bord, si l'appareil a pu être déséquilibré ou si des mots ont été prononcés quelques secondes avant l'accident donnant une éventuelle piste de travail. Il faudra analyser analyser aussi les restes de l'appareil, comme le moteur, pour déceler un possible problème technique sur cet avion qui, hier matin, en était à sa 6e rotation.
5: Des preuves et des récits, Pierre, les enquêteurs ont aussi besoin d'entendre des témoins.
6: Et notamment les proches des victimes présents à l'aérodrome et qui ont vu l'avion s'abîmer au loin. Certains ont peut-être filmé la scène. Audition aussi des personnels de l'aérodrome pour savoir si le pilote a eu le temps de dire quelque chose à la tour de contrôle. Consultation enfin des registres techniques de l'avion. Négligence, faute de pilotage ou qui sait, malaise du pilote alors qu'il faisait chaud encore hier à Nancy. Les hypothèses ne manquent pas. Pour l'heure, l'enquête est ouverte pour homicide involontaire.
5: Avec ce lourd bilan, on le rappelle, 11 morts, ce crash est le plus meurtrier en France en dehors des vols commerciaux et du transport militaire. Vous retrouvez un dossier complet sur ici.fr. La météo, Johan, ça donne quoi pour aujourd'hui ?
0: On reste vigilant ce matin si vous êtes, vous qui nous écoutez, dans la région Grand Est, Alsace-Lorraine, en Île-de-France et en Corse. Des orages annoncés et puis en revanche sur les régions du Sud-Ouest, le temps sera relativement humide ce lundi matin et puis partout. On respire après la canicule sur un grand quart nord-ouest. Vous allez profiter ce matin d'un beau ciel bleu, du soleil, mais de l'air frais et ça fait du bien. Ce matin, quelques températures, 12 degrés à Rennes, 15 à Rouen. Il fait ce matin, en milieu de matinée, 20 degrés à Biarritz et puis dans le sud, 20 à Toulouse et 25 à Marseille. Et chez vous, comment ça se passe? Eh bien, vous nous l'écrivez sur la page Facebook de votre radio. Ici, comme l'a fait Vincent qui vit à Aurillac, qui l'a relevé ce matin, 17 degrés chez lui. Émilie, quant à elle, vit à Dijon, 18 chez elle ce matin. Enfin, Marcel Le, à 3, profite aussi de ce début de journée chez elle en écoutant la radio. Il fait 17 degrés.
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0: Chaque matin, on se réveille ensemble au son de vos chansons préférées. Voici Florent Pagny. En ce moment, il est à Paris, à l'Olympia, avant de poursuivre sa tournée partout en France. Ce lundi, à 7h35, il est déjà ici. Bon réveil.

0: À 5h38, les chansons qui font du bien dès le matin, c'est ici et rien qu'ici que vous pouvez les écouter.
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0: J'espère que vous allez bien ce matin, que vous avez profité au maximum de ce week-end ici, des 5 heures tout au long de l'été. On garde les bonnes habitudes, celles de débusquer les entourloupes et les arnaques au quotidien et au menu de C'est pas vrai dans quelques instants. Valentin, des magnètes qu'on trouve dans les halls de nos immeubles.
2: Et oui, des numéros de plombiers, d'électriciens, des artisans qui, vous allez l'entendre, ne sont pas toujours très honnêtes.
0: Et puis côté musique, ces prochaines minutes, on écoutera Jean-Louis Aubert, Merveille. Parmi les merveilles de ce début d'été, il y a à suivre la compétition, la Coupe du Monde de foot qui se joue demain. Les Bleus qui vont rencontrer la Suède à 23h, heure française, vous le savez, ici, on suit tout ça de très très près, en direct, donc le match à vivre sur votre radio locale, et puis tous les jours à partir de 13h20. Dans Ma France, vous avez rendez-vous avec le journal de la Coupe du Monde avec Bruno Salomon pour ne rien louper, pas une seule miette de la compétition. 5h39, bon réveil à vous.
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0: Ici, les 6h20, chaque matin à 7h06, c'est votre rendez-vous anti-arnaque. Aude Razo, vous qui débusquez pour nous les entourloupes du quotidien, vous avez eu une bien mauvaise surprise l'autre jour en rentrant chez vous. On va en parler dans un instant. Pour l'heure, voici Jean-Louis Aubert, Merveille, sur votre radio locale. Dans un instant, on reste ensemble avec votre journal anti-arnaque.

0: C'est une merveille pour vous réveiller, Jean-Louis Aubert sur votre radio locale ici. Et à 5h44, on retrouve Aude Razeau pour votre rendez-vous anti-arnaque. Vous avez eu donc, je le disais il y a un instant, Aude, une bien mauvaise surprise l'autre jour en rentrant chez vous.
1: Effectivement, j'arrive dans le hall de mon immeuble et je vois là, sagement posé sur le banc dans l'entrée, une pile de magnets. Ils sont assez grands, enveloppés dans du cellophane avec une tonalité bleu-blanc-rouge, ça fait sérieux. Et dessus, je vois une liste de numéros de téléphone, la mairie, les pompiers, les hôpitaux de la région et puis le numéro d'un plombier, d'un électricien, d'un dératiseur avec écrit en rouge 24 heures sur 24, 7 jours sur 7. Donc là, qu'est-ce que j'ai fait? J'ai ramassé toute la pile et hop, j'ai mis tout ça à la poubelle.
0: Mais alors pourquoi? Pour quelle raison? Quel est le piège?
1: Eh bien parce que ces magnets que vous avez déjà vus, vous aussi j'en suis sûre, et que vous avez peut-être même déjà collés sur votre frigo, ces magnets ne sont pas très honnêtes. Tenez, avant de tout jeter, j'ai regardé le numéro de la mairie qui était écrit dessus, j'ai vérifié dans Google, c'était celui d'une commune qui est à 7 km de chez moi, c'était pas du tout ma mairie. Le logo tout en haut, alors là ça varie, moi j'ai eu le logo d'un hôpital, ça peut être aussi celui d'une ville ou d'un département, en tout cas ça fait très officiel, mais ce ne sont pas eux qui ont édité ces magnets. Alors qui est derrière tout ça? Eh bien regardons maintenant la liste des artisans, le serrurier, le plombier. C'est bizarre, les numéros de téléphone sont tous un peu pareils, ils se ressemblent beaucoup. En fait, ils renvoient vers la même personne, j'ai testé, et l'artisan qui va débarquer chez vous a toutes les chances d'être fort malhonnête. Un couple s'est fait facturer comme ça 1 500 € pour un simple remplacement de disjoncteur. N'appelez pas ces numéros et prévenez vos voisins aussi que c'est une arnaque, c'est ce que j'ai fait.
0: C'est bien noté, merci Aude Razeau. Et puis pour retrouver tous les liens utiles de C'est pas vrai, rendez-vous sur le site de la radio ici.fr à la page arnaque. Savez-vous quel animal qui vit dans les Pyrénées se fait appeler le rat trompette? Eh bien dans un instant, Benoît Prospero va tout vous dire. Il arrive dans le monde merveilleux du vivant, juste après Ava, Max and Queen sur votre radio locale.

0: Vous écoutez ici, bonjour, bon réveil, 5h48 ce lundi, c'est un nouveau rendez-vous estival qu'on vous propose pour mieux comprendre la nature et ceux qui la peuplent. Avec vous, Benoît Prospero, le monde merveilleux du vivant n'a aucun secret aujourd'hui. Trois choses à savoir sur le Desman des Pyrénées. Bonjour Benoît.
1: Au programme, trompette, boule et le chiffre 2. Bonjour à toutes et tous. Vous voyez à quoi il ressemble le Desman des Pyrénées? Non, vous voyez pas? Je vous donne un petit indice. Première chose à savoir, il est surnommé rat trompette. Rat, parce qu'il a un corps qui rappelle fortement celui du rat. Et trompette, parce qu'il joue de la trompette. Non, mais pas du tout. Mais ne me regardez pas comme ça, c'est pas vrai. Trompette, c'est à cause de son museau très allongé, si bien que l'on dirait une trompette, voilà, oui, exactement. Un museau de 2,5 cm de long qui lui donne un air d'ornithorynque. Mais attention, ne vous trompez pas, son nom est trompeur, car il appartient en réalité à la famille de la taupe. Et par les baskets de la sauterelle, devinez où vit le Desman des Pyrénées.
0: Eh bien, je dirais dans les Pyrénées.
1: Et je perçois là votre sens de la déduction, votre intelligence, votre génie. Le Desman des Pyrénées est endémique des Pyrénées et des massifs espagnols voisins. Et au-delà de ça, deuxième chose à savoir, le Desman des Pyrénées est une boule de poils mouillés. Je m'explique, ce tout petit mammifère insectivore, qui pèse à peine 60 petits grammes, est un petit mammifère semi-aquatique. Ce qui signifie qu'il passe la majorité de son temps dans l'eau, exactement. Et croyez-moi, il est très bien adapté au milieu aquatique. Pattes palmées, clapet de fermeture des narines et des oreilles, poils sensoriels sur sa longue trompe mobile et sur sa queue. Et notez qu'il peut se déplacer de jour comme de nuit et que sa trompe est toujours en mouvement. Vous savez pourquoi? Parce qu'à l'air libre, c'est pour sentir les odeurs et dans l'eau, c'est pour identifier et rechercher des proies.
0: Et en fait, si on le connaît peu, c'est parce qu'il est difficile à voir.
1: Eh bien ça oui, hein. Et avec son corps, qui pourrait nous faire croire qu'il vient d'ailleurs de notre continent, il nous rappelle que la biodiversité juste à côté de chez nous et partout sur la planète est beaucoup plus riche qu'on ne le croit. Et à ce sujet, troisième chose à savoir, il n'existe seulement que deux espèces de Desman dans le monde. Le Desman des Pyrénées donc, et le Desman de Russie, qui est 8 fois plus gros. Le monde vivant est merveilleux, préservons-le. 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
0: Merci Benoît, et grâce à vous désormais on sait pourquoi le Desman des Pyrénées pourrait jouer de la trompette. Il est 5h51, vous écoutez ici, à la une de la presse ce lundi, nous lisons de moins en moins.
2: Et comment redonner justement le goût de la lecture? C'est le dossier du magazine Le Pèlerin, avec nous pour en parler Pierre-Wolf Mandrou qui a mené l'enquête.
0: Bonjour Pierre.
3: Bonjour.
0: Déjà, quels sont les bienfaits avérés de la lecture, aussi bien pour nos organismes que pour notre esprit?
3: Ah, écoutez, il y en a vraiment beaucoup. La science a très bien documenté tout ça. Déjà, l'espérance de vie, ça semble fou, mais c'est réel. Les gros lecteurs ont en général 2 ans d'espérance de vie de plus que ceux qui ne lisent pas. C'est une étude de Yale qui avait montré ça aux États-Unis. Il y a des bienfaits reconnus sur le développement de capacités cognitives. Les gens qui lisent beaucoup réussissent bien mieux à l'école. Ils ont aussi plus d'empathie que les autres.
0: Un booster d'empathie, écrivez-vous. On est plus ouvert aux autres quand on lit.
3: Exactement, mais ça c'est parce qu'en fait il se passe quelque chose de presque miraculeux lorsqu'on lit. C'est qu'on est en empathie avec les personnages. Lorsqu'ils ont peur, nous avons peur pour eux, nous nous prenons d'affection pour eux. Et donc en fait, c'est comme si nous établissions des relations sociales alors que nous sommes tout seuls avec un livre. Et en général, les lecteurs, les études montrent que les lecteurs sont plus tolérants et plus empathiques que les gens qui ne lisent pas. Ça aide, entre guillemets, à être une bonne personne, même si ça ne garantit rien. Il y a des gens très mauvais dans l'histoire de l'humanité qui aiment
0: qui sont de grands lecteurs. Pourquoi ceux qui lisent aujourd'hui sont-ils de moins en moins nombreux?
3: Au fond de vous, vous savez, vous avez la réponse. On est tous concernés. C'est le principal responsable, c'est les écrans. Toutes les études qui analysent la lecture en France montrent qu'il y a une chute qui commence à être vertigineuse depuis à peu près 10-15 ans, en gros avec l'arrivée des smartphones et des réseaux sociaux. C'est des outils qui ont été construits pour créer une addiction et pour qu'on y retourne.
0: Et ce, quelle que soit la tranche d'âge, vous relatez dans l'article que même les 50-65 ans, qui jusqu'à présent étaient bien représentés parmi les lecteurs, eux aussi sont impactés par ce désamour de la lecture.
3: Et 71% des plus de 50 ans lisaient encore 5 livres il y a 3 ans. Ils sont plus que 59% en 2026, c'est-à-dire que le décrochage est assez rapide, parce qu'ils sont aussi concernés par ces outils-là. ils vont, voilà, les plus âgés vont sur les réseaux sociaux, vont sur les smartphones.
0: J'allais vous dire, Pierre, sur les réseaux, sur le smartphone, on peut lire aussi, ça ne fait pas le job.
3: Ça ne fait pas le job, on retient mieux quelque chose qu'on lit sur papier que sur écran, ça aussi, les études l'ont montré, et surtout, on est sursollicité par des notifications en tout genre.
0: Fort de ce constat, Pierre, est-ce qu'il reste quand même un espoir de redonner le goût de la lecture aux nouvelles générations, ou alors c'est vraiment foutu?
3: Non, bien sûr que non. Je pense qu'il va y avoir toute une éducation que nous allons tous devoir faire sur notre maîtrise des écrans et des réseaux sociaux. On commence à développer des règles, des techniques pour s'en sevrer. Il y a des lois qui vont peut-être passer pour interdire les réseaux sociaux avant 16 ans. Et il y a plein d'initiatives qui existent, qui marchent plutôt bien. Une qui marche très très bien depuis quelques années, c'est de faire rencontrer les écrivains et les lycéens. Les lycéens posent toutes les questions qu'ils veulent à l'écrivain et ça marche extrêmement bien. Voilà, rien n'est perdu.
0: En parlant de lecture, je vous invite à parcourir l'article du Pèlerin, Retrouver le goût de lire, un dossier à retrouver dans le magazine cet été. Merci Pierre Wolf-Mondroux.
3: Merci beaucoup.
0: Ne pas déranger, connaissez-vous cette option qu'on peut activer sur son smartphone? Muriel Jordan a décidé, elle, ce matin, de s'y intéresser de très très près. Vous connaissez Muriel, quand elle fait les choses, elle ne les fait pas à moitié. On la retrouve dans un instant, c'est Tendance, juste après Indeep, ici.

0: Écoutez ici, avant de retrouver le journal de 6h et toutes vos infos locales, Muriel Jordan arrive pour vous. Elle décrypte un phénomène de société qui raconte notre monde chaque jour. Et ce matin, Muriel, on s'intéresse à l'option ne pas déranger qu'on peut activer sur nos smartphones.
1: Ah oui, on l'aime cette option ne pas déranger. On l'aime parce qu'elle nous donne l'impression de reprendre le contrôle sur nos discussions, sur nos réseaux sociaux. On l'aime parce qu'elle nous offre de la tranquillité d'esprit. Bref, ce mode ne pas déranger, bah, c'est comme si nos cerveaux passaient de ça à ça. Pas étonnant que la génération Z, la Gen Z, comme on dit, ces jeunes nés entre 97 et 2012, ne jurent que par ce mode ne pas déranger. Et oui, parents, grands-parents ou oncles, tantes, il faut que je vous annonce un truc, hein, si vous n'étiez pas au courant, les ados mettent leur portable en ne pas déranger toute la journée. Ah ouais, c'est pour ça que vous pouvez pas les joindre. Plein d'adolescents ont la phobie des appels téléphoniques. Ils sont angoissés quand on les appelle, ils ne décrochent pas et ils appellent peu. Ils préfèrent vraiment le SMS. Cette peur porte un nom, la téléphobie. Et ils sont nombreux à la partager sur les réseaux sociaux.
2: Ceux qui fuient à tout prix toutes les conversations téléphoniques. Tu les appelles, limite, tu les agresses. D'ailleurs, ils décrochent jamais et quand eux doivent passer un coup de fil, ils vont toujours angoisser et reporter jusqu'au dernier moment.
3: Je sais pas pour vous, mais moi perso, je déteste appeler des inconnus au téléphone. J'avais trouvé une solution, c'est que je préparais tous mes appels en avant sur un post-it.
1: Selon une étude britannique parue fin 2024, 56% de la génération Z est atteinte de téléphobie à cause de mauvaises nouvelles. Bah oui, ils imaginent immédiatement le pire quand le téléphone sonne sans prévenir.
0: Et c'est donc cette phobie, Muriel, qui explique l'usage permanent du mode ne pas déranger chez les ados.
1: Oui, sans doute, parce que d'après cette étude, 37% des 18-34 ans préfèrent un message audio à un coup de fil de crainte de devoir décrocher et chercher les mots en direct. Voilà, ils sont face à une véritable peur parfois de décrocher en direct, de faire face à une mauvaise nouvelle, d'être pris de court. D'ailleurs, sur TikTok, le hashtag NPD comme ne pas déranger ou DND, do not disturb, cartonne.
4: Mon téléphone, il est en mode ne pas déranger depuis 2 ans. Et franchement, je pense que je vais mourir avec cette option activée.
5: T'as un truc à faire et tu ne veux pas être dérangé par les notifications de ton téléphone? Tu peux le mettre en muet pour une durée déterminée. Comme ça, tu oublieras pas de remettre le vibreur ou la sonnerie.
1: Et comme disait MC Solar en 1997... Oui, les temps changent. Avant, il y a 20-30 ans, on kiffait recevoir des messages. Moi, quand j'entendais la notif d'un message, je me précipitais sur le chat ou sur mon téléphone à clapet, impatiente de savoir si c'était ma meilleure pote ou mon crush de l'époque. Bah, aujourd'hui, c'est l'angoisse de la notif. Bref, le mode ne pas déranger, c'est très tendance chez les ados. Donc, je vous conseille soit de leur envoyer un SMS, soit de prendre rendez-vous avec eux pour un coup de téléphone.
0: Bien vu et à demain, Muriel Jordan, pour retrouver toute la collecte des ces tendances. Une seule adresse, ici.fr. Valentin, on vous retrouve dans une demi-heure à 6h30.
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0: Et puis en attendant, on vous laisse en compagnie de toute l'équipe d'ici matin, à vos côtés, à l'écoute de votre radio locale. On vous dit à demain et on vous souhaite une excellente journée.
7: Merci les copains. Bon, moi j'ai trouvé le mode ne pas déranger sur mon téléphone. Bah vivement les vacances, qu'on oublie ce téléphone. Servez-vous-en un petit peu ce matin quand même, par exemple, pour laisser un gentil message sur la page Facebook ici Gascogne pour vos relevés météo du matin. Il fait par exemple ce matin 22 degrés à Lynx chez Dominique. Bonjour Marion.
8: Bonjour Marie-Cécile.
7: Vous avez apprécié la petite fraîcheur au réveil ce matin?
8: Ah, ça fait du bien.
7: On respire. Vos messages sont les bienvenus pour faire la météo tous ensemble sur votre page Facebook de votre radio préférée.
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7: Vous écoutez Ici Gascogne, bon début de journée. Ici Gascogne, première sur l'actu dans les Landes. Il est 6h. 6h l'info, c'est avec vous Marion Dambiel-Arribagé.
8: Des fortes rafales de vent et beaucoup de pluie. Les orages ont balayé les Landes hier soir. Notre département était en vigilance orange entre 18h et 22h. Dans le secteur d'Amou, on nous signale quelques arbres tombés sur les routes. Également une route fermée, la départementale 15, à cause d'un câble électrique tombé sur la chaussée. Enedis doit intervenir ce matin. En attendant, une déviation est mise en place. Donc prudence si vous circulez dans ce secteur. Les orages qui ont eu également raison de la corrida de la Saint-Jean à Saint-Sevé. Le vent et la pluie ont obligé les organisateurs à interrompre l'événement avant la

0: fin après le cinquième taureau. On va y revenir dans l'info d'ici tout à l'heure à 6h32. Ce lundi, plus aucune vigilance dans les Landes, ni orage, ni canicule. Tous les voyants sont au vert. Les températures redescendent donc. Pour autant, au niveau national, la vigilance sanitaire demeure. Les médecins, les hôpitaux redoutent de nombreux décès encore pendant ces prochains jours avec le contre-coup de la canicule pour les personnes les plus fragiles. Santé publique France comptabilise depuis mercredi environ 1000 décès supplémentaires par rapport au mois précédent. Un premier bilan qui va très certainement s'alourdir.
1: Des centaines de caravanes qui s'installent sans autorisation.
0: Et tous les ans, à cette période de l'année, c'est la même chose. Des communautés entières de gens du voyage qui débarquent sans autorisation sur des terrains privés ou des terrains communaux. Ça a été le cas hier dans plusieurs communes landaises, à Hondres, à Mont-de-Marsan ou encore à Dax, la cité thermale, où plus d'une centaine de caravanes se sont installées en fin de journée sur un terrain privé, en face du stade Colette Besson. Le maire Julien Dubois s'est rendu sur place. En colère.
2: J'ai signifié à ce qui semble être le porte-parole du groupe qu'ils sont sur un terrain privé en situation illégale et donc j'allais mettre en place avec les propriétaires du terrain toutes les procédures nécessaires afin de les expulser parce que bien évidemment on ne peut tolérer ces occupations illicites sur des terrains privés, sur nos agglomérations alors que d'autres solutions en plus étaient possibles hein, puisqu'on avait des places disponibles sur d'autres aires de grand passage du département, ce qui leur a été signifié quand même. La collectivité propose des choses hein, pour des gens qui décident unilatéralement de venir sur des territoires à l'été. On propose certaines choses, tout n'est pas réalisable, donc on fait le maximum. Mais rien ne peut expliquer qu'on occupe de manière illicite des terrains privés ou publics. Donc il faut que cela cesse, que la loi soit respectée et pouvoir les faire partir de ces terrains qu'ils occupent illégalement.
0: Et Dax qui a donc entamé une procédure d'expulsion, tout comme la commune d'Hondres. À Mont-de-Marsan, une centaine de caravanes se sont installées hier matin au camping de Nahuc, mais après discussion avec la mairie, elle devrait se déplacer aujourd'hui vers l'aire de Grand Passage qui leur est dédiée. Et puis à La Bouère également, une centaine de caravanes sont arrivées hier. Mais là, l'arrivée s'est faite sans encombre, en concertation avec la commune. C'est à lire sur notre site ici.fr. Le ministre des Transports et le ministre de l'Intérieur se sont rendus en Meurthe-et-Moselle hier après le crash dans la matinée d'un avion de tourisme près de Nancy. Il s'agissait d'un avion privé qui décollait pour des baptêmes de parachute. 11 personnes sont mortes, 5 instructeurs, 5 clients ainsi que le pilote. Le retour du débat au Parlement sur l'acétamipride, ce néonicotinoïde insecticide tueur d'abeilles. Un an après la pétition aux 2 millions de signatures contre la loi Duplomb et la censure de l'amendement par le Conseil constitutionnel, cet insecticide pourrait être réautorisé en France via la loi d'urgence agricole que le Sénat examine à partir de 16h cet après-midi. Utilisé en Europe, il est interdit dans notre pays depuis 2016. Il s'agirait d'une réintroduction à titre dérogatoire pour certaines cultures comme celle des betteraves sucrières.
1: Marion, c'est la rentrée pour l'US Dax.
0: Et oui, après un mois et demi de vacances, les joueurs et le staff se retrouvent ce matin au stade Maurice Boyau pour la reprise de l'entraînement pour préparer la saison Pro D2 qui reprendra fin août. Après une saison mouvementée, l'US Dax a retrouvé un peu de sérénité. Peu de changements côté de l'effectif avec seulement 3 recrues à intégrer. Alors à quoi s'attendre pour cette nouvelle saison? On a posé la question à l'entraîneur rouge et blanc, Vincent Etchetto.
3: On verra. Elle va se construire l'histoire. Je sais que la saison dernière, personne n'aurait pu la programmer ou l'anticiper. Je sais que ça va être dur parce que le niveau de la Pro D2 s'élève. Je sais que ça va être compliqué. Qu'il n'y aura plus, je ne sais pas si Dax avait un effet de surprise, mais il n'y aura plus l'effet de surprise. J'aurais aimé qu'on reste invaincu vraiment sur notre pelouse. Donc ça va être le premier challenge. Donc il faudra qu'on soit très bon chez nous. Et si on arrive à être très bon chez nous, je sais qu'avec l'équipe qu'on a et le jeu qu'on est capable de fournir par séquence, hein, pas tout le temps, on pourra aller chercher des résultats. Donc en restant invaincu à domicile et en gagnant 4 ou 5 fois à l'extérieur, je pense qu'on sera, on sera pas mal. Mais ça serait une excellente saison. Voilà, ça, c'est la saison que j'aimerais qu'on fasse. Par contre, il faudra qu'on soit très propre. Et pour ça, il faudra que les joueurs acceptent de souffrir pendant ces 6 semaines sous la chaleur pour qu'on soit prêt pour le premier match, parce qu'on n'a pas le droit de se tromper sur ce premier match.
0: Et si vous voulez tout savoir sur cette reprise de l'US Dax, rendez-vous sur notre site ici.fr. La Coupe du Monde de foot, les Canadiens sont les premiers qualifiés pour les huitièmes de finale. Ils ont battu l'Afrique du Sud 1-0 hier dans le temps additionnel. Pendant ce temps, les Bleus, eux, sont arrivés dans le New Jersey, près de New York, où ils joueront demain soir le 16e de finale face à la Suède. Allez, on termine avec une info pratique. Si vous avez besoin de vous rendre dans l'une des déchetteries du site Com40, Charente, le gestionnaire des déchets de la côte sud des Landes. Le sitcom est encore en dispositif forte chaleur jusqu'à ce soir, ce qui entraîne la fermeture exceptionnelle de certaines déchetteries pendant les après-midi. Sont concernées pour ce lundi par cette fermeture exceptionnelle 7 déchetteries du territoire. Joss, Lévignac, Magesque, Messan, Joriste, Peyrorade, Saint-André-de-Seignanx. Les horaires habituels reprendront dès demain.
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0: La météo, Marie-Cécile, on respire mieux.
1: Ouais, sortez, ouvrez tout en grand, faites rentrer l'air frais dans les maisons, on respire. Il fait 19 degrés à Castelsarrasin. Chez Didier qui nous dit, gros orage hein, quand même. Hier, 40 mm sont tombés en termes de précipitations ce matin chez lui. Le mercure affiche 19 degrés. Alors ce matin, ça va donner quoi? Ça va donner des nuages quand même, notamment à l'intérieur des terres qui devraient se dissiper. Et puis ensuite, c'est un temps ensoleillé qui va prédominer avec des températures nettement inférieure à celle de la semaine dernière, pas plus de 27 à 28 degrés dans les terres. Demain, on prend les mêmes et on recommence, et ce sera la même chose aussi, a priori, pour la journée de mercredi.
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0: douceur à 6h10, quart d'heure au cœur, Julien Clerc.
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0: Je suis loin d'être toute seule avec Marion Dambiel à Ribagé pour l'info, avec Lolo aux manettes, avec Sylvie pour recueillir vos appels dans quelques secondes au 05 58 46 50 50. T'as bien dormi Marion malgré l'orage?
3: Oui.
0: A entendu toute cette pluie tomber?
3: Ah oui,
0: cette
3: j'ai entendu,
0: nuit.
3: Oui.
0: Moi j'ai croisé les doigts pour pas avoir de la grêle. Bon, si vous avez eu des dégâts, laissez-nous un petit message sur la page Facebook. 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
0: Vous m'imaginez là en train de ramer et vous en train derrière de dire « Oh, regarde la libellule !»
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0: 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Ça va vous réveiller ça, de bon matin. On écoute cette chanson. À vous de nous dire qui chante, qu'est-ce que c'est, au 05 58 46 50 50 et vous empocher cette balade pour deux en canoë avec les petits bateaux à Arbucave ou Saint-Sevé. Alors dans l'esprit de notre festaire surexcité, la musique, ça donne ça.

0: des trucs dans la tête de notre fast-air surexcité ou comment massacrer les chansons ici, Gascogne. Vous avez reconnu quoi? 05 58 46 50 50. Vous jouez pour vous, vous jouez pour offrir, vous ferez bien ce que vous voudrez de ce bon cadeau pour deux pour aller faire une balade en canoë au départ d'Arboucave ou de Saint-Sever.
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0: Mais oui, on va prendre le temps. 6h14, on va même se projeter par exemple au week-end. Et l'idée possible de faire des barbecues. On en parle ce matin avec vous, notre doc, docteur Kirzek, comme chaque matin cet été. On essaie de le passer en pleine forme avec votre radio préférée ici et grâce au conseil santé ce matin. Donc, quand on pense vacances, on pense barbecue, mais barbecue, docteur, malin et sain de préférence.
7: Bonjour à toutes et à tous, c'est l'été, les vacances qui approchent et je sais ce que vous allez me dire. Docteur, on veut des grillades, on veut des merguez, on veut des brochettes. Mais vous avez aussi entendu parler des problèmes cancérogènes de cette viande qui est trop grillée, la viande sur le barbecue. Alors on fait quoi? On jette le grill? Non, pas du tout. On fait un barbecue malin et sain, en effet. J'allais dire, suivez le guide avec des astuces ultra simples. Première astuce, la marinade. C'est un peu notre meilleur ami pour les barbecues. Avant de poser la viande sur les braises, on peut la faire tremper 30 minutes dans une marinade avec de l'huile d'olive, du citron, de l'ail, du thym, du poivre. Les antioxydants des herbes et de l'agrumes vont réduire jusqu'à 90% de la formation des composés cancérogènes, ces fameux hydrocarbures aromatiques polycycliques, c'est leur nom, les HAP. La cuisson d'aliments à des températures élevées, ça va développer ces cancérigènes. Si vous mettez de l'huile d'olive, du citron, des agrumes, ça va diminuer la production. Et puis évidemment, pas de contact direct avec la flamme, évidemment. Astuce numéro 2, on évite les flammes justement. Vous voyez ces belles flammes qui lèchent la viande, c'est exactement ce qu'il faut éviter. Quand le gras tombe sur les braises, eh bien, ça va brûler, ça produit de la fumée qui est chargée là aussi en cancérogène et qui va se déposer sur la viande. Donc retirer le surplus de gras, utiliser une grille fine et au mieux une plaque trouée ou une feuille d'alu percée et ne laissez pas le feu trop vif, braise rouge et sans flamme, ça c'est l'idéal et ne laissez pas la viande sans bouger, retournez là aussi toutes les minutes, c'est important. Et dernière astuce, la pré-cuisson au four ou à la vapeur. Oui, je vous entends me dire, mais docteur, c'est plus un barbecue. Oui, mais le fait de pré-cuire 5 minutes la viande ou les saucisses au four ou au micro-ondes, ça réduit énormément le temps sur le grill.
0: Ouais, ok. Alors quand on pense docteur alimentation saine, bah quand même on pense pas forcément viande. Hein.
7: Mettez des légumes, poivrons, courgettes, aubergines, oignons, maïs, les légumes ne produisent presque pas les mauvaises substances. Vous pouvez les servir généreusement avec un peu de viande. C'est ça le secret du barbecue méditerranéen. Et puis après le barbecue, nettoyez la grille aussi à chaud. Vous allez enlever tous les résidus qui sont carbonisés. Et avec le barbecue, le rosé, c'est pas indispensable. Vous vous hydratez, ça c'est important. Vous mettez une belle salade verte, des féculents complets. Mais le rosé, c'est vraiment avec beaucoup de modération. Et là, vous aurez un barbecue malin, sain, avec une marinade, pas de flamme, une pré-cuisson, vous retournez la viande et des légumes à gogo. Et allez, d'ici là, bon été, bonne santé à l'écoute d'ici, bien sûr.
0: Ok, bon, vous êtes prête pour ce week-end pour me faire un petit barbecue, du coup, Marion?
8: Ah ouais.
0: On est bien, là.
8: Ah ouais.
0: Bon, j'amène le dessert, vous vous y collez au barbecue.
8: Je ne ferai pas pré-cuire au micro-ondes, hein. C'est mort. Hein. Les saucisses au micro-ondes, je n'essaye pas.
0: Merci, docteur, pour ces bons conseils que de suivre. Pas du tout, Marion, dans bien la rimagée. Elle n'a rien suivi, elle n'a rien compris.
8: Si, j'ai écouté, mais non.
0: Vous n'avez pas envie, quoi.
8: Non, pas envie.
0: Faut pas vous. Hein.
8: C'est lundi, j'ai pas envie.
0: Bon, bah, j'ai une semaine pour vous convaincre. Eye of the Tiger, 6h17. Bon début de journée avec ici Gascogne. Dans un instant, on accueille Philippe à Mont-de-Marsan et on va l'envoyer faire une balade en canoë.

0: Tiger et Survivor au réveil ce matin avec Ici Gascogne.
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0: C'est Philippe Armand de Marsan qui vient jouer à la grande feria. Bonjour Philippe.
3: Bonjour Philippe.
4: Bonjour MC. Bonjour Marion. Ça fait longtemps.
0: Ça fait une éternité. Comment ça va Philippe?
4: Ouais, ça va.
0: Moins chaud que la semaine dernière. Du coup, vous allez pouvoir bricoler aujourd'hui, Philippe, pas vrai?
4: Oui, en douceur. Hein,
0: tout doux. Philippe, je vous remets ce canton, notre festaire en manque de feria, notre festaire surexcité dans les oreilles. Et là, on se dit, ouais, c'était bien chez Lorette, ça nous dit quelque chose, c'est quoi ça, Philippe?
4: Moi je dis Michel Delpech, le pauvre.
0: Là, on reconnaît mieux la voix quand même. Bon, c'était facile hein, pour un lundi matin, Fifi. Filou. Ouais, parce que.
3: Carrément, Fifi, Filou.
0: Fifi, Filou. Bah, MC, ça, Fifi. Voilà, on se connaît, nous.
4: Ouais.
0: Nous déranger. Nous déranger, Marion, partez. Philippe, on est ravis de vous envoyer faire du canoë, une balade pour deux, pour voguer là, comme ça, le long de la Dour ou du Gabas, avec la base de canoë, les petits bateaux. Plutôt bien, non?
4: Ouais, ça va être sympa au mois d'août, là, quand il fera bien chaud, tomber dans l'eau.
0: Oh, je fais exprès de tomber. Oh, je suis retombée dans l'eau. Oh, quel dommage. Oh, je t'arrose, tiens. Bon, Philippe, je suis ravie de vous offrir ça. Et vous allez nous crier bien haut, bien fort, quelle est votre radio préférée dans les Landes qui vous réveille tous les matins?
4: Ici Gascogne.
0: Évidemment, salut Philippe. Il est armé et il vous poursuit. Mais qui et pourquoi?
3: Bernard Tessier, bien sûr, armé de son micro Ici Gascogne pour l'agence touriste.
5: Cet été sur Ici Gascogne, je pars à la rencontre, vous le savez, des vacanciers et de ceux qui vivent autour du monde du tourisme. Et j'ai en face de moi Davy. Bonjour Davy.
6: Bonjour.
5: Vous êtes breton, c'est
6: oui,
5: bien ça?
6: C'est ça.
5: Alors racontez-moi, vous êtes en vacances ici dans le sud des Landes?
6: Oui, en vacances, on est arrivé le week-end dernier et on repart à la fin de la semaine.
5: Qu'est-ce que vous avez fait? Racontez-moi déjà le programme parce que vous avez eu quand même des très très chaudes journées.
6: Ouais, il a fait très très chaud, mais on a quand même été se promener, on a été visiter Osgore, Cap Breton. On va faire un petit détour par l'Espagne aussi. D'accord. Et autrement, on profite surtout du camping.
5: Ah, alors racontez-moi, comment ça se passe cet hébergement?
6: Eh bien, on est au camping à Messange, grand camping, c'est plutôt sympa, bonne ambiance. C'est propre, c'est nickel.
5: Est-ce qu'il y a des activités qui sont déjà proposées dans ce camping ou pas du tout?
6: Oui, il y a des activités. Il y a déjà un parc aquatique. Mmh. Après, ils font aussi beaucoup d'animations autour du sport, padel, tennis, les matchs de foot, bien sûr, puisqu'il y a la Coupe du Monde.
5: Eh oui, on est en plein dedans.
6: Il y a vraiment beaucoup de choses à faire.
5: Mmh. Alors, vous parlez de foot, c'est pas par hasard, parce que vous venez de Guingamp, où il y a quand même un club de foot.
6: Ouais, un club de Ligue 2.
5: Ouais, un club de Ligue 2. Bon, enfin, quand même. Hein. Normalement, on dit en avant Guingamp. Hein. C'est ça l'expression, je crois.
6: C'est ça, ouais.
5: Quand vous venez dans les Landes, vous dites en avant quoi? Alors, vous faites quoi en premier? Qu'est-ce que vous avez découvert en premier? Qu'est-ce qui va rester de votre séjour?
6: En avant les plages. Elles sont magnifiques
5: ici. Et alors, qu'est-ce qui vous a surpris, justement, par rapport à la Bretagne?
6: Les dunes. C'est dur, faut les monter.
5: Ah ouais.
6: Et alors, nous en Bretagne, les plages elles sont facilement accessibles. Bon après c'est du caillou quoi. Il n'y a pas de grandes plages de sable fin comme ici. Pas en Bretagne Nord en tout cas.
5: Alors racontez-moi, vous êtes venu en famille?
6: Oui.
5: Alors présentez-moi la famille, dites-moi qui est-ce qui est avec vous là, comment ça se passe?
6: Alors je suis avec ma femme et trois de nos enfants puisque la quatrième n'a pas voulu venir.
5: Ah bon?
6: Elle part en Italie.
5: Ah oui.
6: Avec trois de nos enfants, donc dont mon petit dernier, Liam, qui est ici.
5: Quand il y a des journées chaudes comme ça, comment vous prévoyez la journée là? Qu'est-ce que vous allez faire après?
6: C'est essentiellement promenade le matin. On va découvrir les villages autour du camping le matin. Et l'après-midi, plutôt farnienne, piscine, histoire de se rafraîchir.
5: Mmh. Ça serait quoi le point commun entre votre coin, là, des Côtes d'Armor, et ici, les Landes?
6: Les gens sont sympas. Voilà.
5: Vous avez un peu plus de crêpes que nous, peut-être, et nous, plus de foie gras.
6: Ouais. Mais une bonne petite galette au foie gras, ça se fait bien.
5: Ah hein. Oui, vous mélangez les deux, voilà.
6: Ah ouais, on aime tout.
5: Qu'est-ce qu'on peut vous souhaiter, alors, pour la suite et la fin de ce séjour?
6: De bien nous amuser. Tout simplement, de prendre du plaisir.
5: Et vous trouvez du plaisir ici dans les Landes. Hein. Vous reviendrez?
6: Exactement.
5: Vous allez revenir?
6: Ouais, il n'y a pas de doute là-dessus.
5: Très bien. Bah, David, bonnes vacances à vous et à toute la famille hein, qui
6: merci.
5: Est avec vous. Et puis à très bientôt, j'espère, dans l'agence touriste. À bientôt.
6: À bientôt, merci.
5: Au revoir.
0: Le sourire de David. David, pour faire juste un petit peu plus couleur locale, on dit Osegore.
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0: Dans un tout petit peu plus de 5 minutes, toute l'info, mais d'abord Louane.
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1: Louane, conduire, 6h27, votre horoscope arrive.
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1: 6h28, Catherine Viguier. L'horoscope Catherine, deux actualités pour notre zodiaque aujourd'hui.
6: La pleine lune au Capricorne et Mars qui visite les Gémeaux.
7: Bélier, c'est une petite révolution pour vous avec un possible dépaysement mais aussi des responsabilités à assumer.
8: Taureau, la pleine lune vous permet de voyager et de vous exprimer. Il est aussi question de vos finances.
9: Gémeaux, avec Mars planète guerrière chez vous, vous allez de l'avant gonflé d'énergie.
10: Cancer, votre vie relationnelle est mise en lumière, affective et professionnelle.
11: Lion, l'amitié, un public, une clientèle sont au rendez-vous et un projet que vous menez tambour battant.
12: Vierge, vous espérez obtenir un travail ou bien encore vous avez besoin de reconnaissance.
13: Balance, Mars en signe ami visite votre secteur des voyages, ce sera très positif.
14: Scorpion, vos richesses matérielles, spirituelles et la communication sont au programme.
15: Sagittaire, avec Mars en signe opposé au vôtre, préparez-vous à être à l'écoute des autres.
16: Capricorne, la pleine lune est chez vous, vous êtes déterminé, vous vous engagez seul ou accompagné.
17: Verseau, plein feu sur vos enfants, une activité artistique et puis l'amour vous donne des ailes.
18: Poisson, vous agissez pour votre foyer et puis vous êtes super soutenu de part et d'autre.
19: Et pour nous tous, on agit sérieusement, avec talent, sans trop se prendre au sérieux.
1: Merci Catherine. Dans un instant, Marion, on va revenir sur la corrida de Saint-Savé qui avait bien commencé, mais qui s'est arrêtée.
20: Exactement, à cause de l'orage.
1: Le 90 secondes en France et dans le monde, c'est avec vous ce matin, Valentin Bertrand.
21: Les enquêteurs continuent de s'activer autour des débris d'avion à Tomblaine, près de Nancy, où un appareil s'est écrasé hier. 11 personnes sont mortes, 5 moniteurs de parachute, 5 élèves, dont plusieurs infirmiers libéraux et le pilote. Problème mécanique ou humain, toutes les hypothèses sont explorées. Un dossier complet est à retrouver sur ici.fr. Une nouvelle cellule interministérielle de crise convoquée cet après-midi par Sébastien Lecornu. Le Premier ministre veut faire le bilan de ces 12 jours de canicule extrême, déjà marqués par 1000 décès supplémentaires. Ce matin, plus aucun département n'est en vigilance rouge. Seuls 5 du sud-est et de la Corse restent en orange. Autre conséquence de cette canicule, le risque feu de forêt est élevé autour de la Méditerranée et même maximal dans le Vaucluse. Faire payer plus cher les vêtements de mauvaise qualité, en interdire la publicité, le Sénat s'apprête à adopter officiellement une loi contre l'ultra fast fashion dans le viseur des marques comme Shein et Temu. Dans son ensemble, le secteur textile représente 10% des émissions mondiales de gaz à effet de serre. Le brevet des collèges, jour 2 pour les 850 000 élèves de 3e. Il planche à 9h sur l'histoire géo et à 13h30 sur les épreuves de sciences. Au mondial de foot, le Canada est le premier pays à se qualifier pour les 8e de finale. Ce sera le tour, on l'espère, des Bleus demain à 23h contre la Suède. L'équipe de France qui vient de retrouver son coach Didier Deschamps de retour après les funérailles de sa maman. Match à vivre bien sûr sur votre radio ici.
1: 7h32 dans l'info d'ici. Marion, retour donc sur la corrida de Saint-Sever hier soir.
0: Et oui, des taureaux d'El Pilar pour Sébastien Castellia, Juan Ortega et Tristan Barroso. Une corrida de la Saint-Jean dans une ambiance de fin du monde à cause des orages qui se sont abattus sur la ville. La retransmission en direct sur Ici Gascogne coupée à cause d'une panne électrique et la corrida elle-même interrompue avant la fin. Pierre-Albert Blin.
2: Sébastien Castella vient de couper sa deuxième oreille de l'après-midi, tranquille comme Basile. On avait auparavant salué un tertio de banderie remarquable de Mathieu Guillon. On avait auparavant savouré les étains selon des lices du taureau de velours de Juan Ortega. Et la si belle qualité de la faena de Tristan Barroso. La menace était prégnante, l'orage grondait. Puis Juan Ortega entre en piste pour le cinquième taureau et le ciel s'ouvre. Un éclair, un déluge immédiat, le vent en tornade. La foule qui fuit, les résistants qui résistent dans les étagères. Tout Tatis explose, c'est le crépuscule des dieux. Et en bas, Ortega toré, le sévillant, plein centre-piste dans la folie déchaînée d'un ciel devenu crépusculaire. Juan Ortega toré, stoïque, grandiose, insensible aux éléments déchaînés. Il lutte, s'enfonçant dans le rouedo devenu marigot. Et le taureau du Pilar qui prend des passes, invraisemblable. Tauromachie wagnérienne pour soir de tempête sur le cap de Gascogne. Et Ortega tue, comme il peut, dans les 50e hurlant. Deux trophées tombent d'une présidence impassible. Le peuple réfugié dans les coursives demande au survivants des travées de raconter. C'est unique, insensé, c'est énorme.
0: Et à retenir donc de cette corrida, deux fois une oreille pour Castella et deux oreilles pour Ortega sur ce cinquième taureau. Le compte-rendu de cette corrida à retrouver sur notre site ici.fr.
1: À 7h Marion, de quoi parlons-nous ?
0: On va parler de la canicule et de ses conséquences sur les élevages de volailles. Et puis c'est la rentrée pour l'US Dax. Les rugbymen rouge et blanc reprennent le chemin de l'entraînement aujourd'hui. La météo, Marie-Cécile.
1: On respire ce matin, c'est le moins qu'on puisse dire. Et puis vous dites exactement la même chose sur la page Facebook ici Gascogne où on prend vos messages météo. Il faisait il y a 31 minutes à peu près 19 degrés à Saint-Pierre-du-Mont, mais des nuages très gris à l'horizon. Alors il est vrai que ce matin, il y a quand même pas mal de nuages. Ils devraient progressivement, dans le courant de la matinée, laisser de la place au soleil. Les températures maximales pour aujourd'hui, 27 à 28 degrés. Demain, 27 à 29 degrés avec un peu plus de soleil qu'aujourd'hui. Et puis mercredi, le soleil qui composera comme aujourd'hui avec des nuages le matin et qui s'imposera en fin de journée, 26 à 29 degrés pour les températures de mercredi.
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1: Et le tout en musique avec Pharrell Williams et Happy.

0: Pharrell Williams à 6h38.
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0: Allez, on démarre la semaine avec Ici Gascogne. Happy, comme dirait Pharrell Williams. On se réveille, on fait des étirements, on se fait un petit café, un petit déj. Et on se fait une devinette. Séquence devinette. Marion, ce matin, on cherche un objet typique des Landes qui fonctionne par paire, donc deux objets. Si je vous dis deux longs bâtons munis d'un étrier pour le pied, permettant de se déplacer dans des terrains difficiles, objet utilisé historiquement chez nous dans les Landes.
3: C'est dur, hein. C'est très très dur ce matin, Marie-Cécile. Hein.
0: Vous l'avez pas? Non,
3: Non, absolument pas. Vous êtes vraiment pas.
0: Vous êtes nul, Marion. Heureusement, Pauline Bézina est là pour nous parler de ces objets en détail et à Marquèze, s'il vous plaît.
4: L'écomusée de Marquèze à Sabre regroupe une multitude d'objets anciens que nous mettons en lumière sur Ici Gascogne. Corinne est avec moi aujourd'hui. Bonjour Corinne.
5: Bonjour.
4: Corinne vient nous présenter un objet, ma foi, typique de la région. Est-ce que tu peux nous en dire plus ?
5: Oui, je vais vous en dire plus, évidemment. Mais avant de vous en dire plus, j'avais envie de vous chanter une petite chanson.
4: Vas-y.
5: En gascon, bien sûr.

0: Je pourrais continuer comme ça longtemps, puisque c'est une chanson de 9. Et là, on a commencé par 9, après c'est 8, etc. On va s'arrêter là. Mais juste, pourquoi cette chanson? Ben, parce que cette chanson en gascon explique que j'ai traversé 9 landes, en fait. Donc, mon dieu, kakeres lan stan lung sun, c'est mon dieu que ces landes sont longues. Ça exprime un petit peu l'étendue de ce paysage. Et moi, quand j'entends cette chanson, de suite, je vois le paysage. Et donc, je vois quoi? Ben, je vois des bergers sur échasses. Et comme j'ai choisi de vous parler des échasses, enfin, en tout cas d'évoquer les échasses, je me suis dit que cette chanson allait tout à fait avec cet objet-là.
1: Corinne, tu peux nous décrire un petit peu les échasses pour les auditeurs qui nous écoutent?
0: Les échasses, donc, eh ben, c'est des objets en bois, hein, qu'on appelle en gascon déjà les tiancs. Voilà, et les échassiers, les tiancaires. Alors, ils sont en bois souvent de pain. Il fallait un bois léger, donc plutôt du pain. Il y a une partie qui est pas tout à fait au milieu. Elle faisait en gros les échasses entre 90 cm et 1,20 m à peu près. Ça dépendait. Hein. Elles n'étaient pas aussi hautes que celles qu'on voit aujourd'hui utilisées par les groupes folkloriques qui les utilisent très hautes justement pour pouvoir, d'abord pour impressionner certainement, et puis aussi pour pouvoir être vues. Mais là, c'était même c'est un peu plus bas et pas tout à fait à la moitié de l'échasse. Il y a le loupa ouzepé et le repose-pied, qui est aussi en bois, pas forcément du bois de pin d'ailleurs, peut-être parfois du bois de chêne. Et tout en fait en bas de l'échasse, il y a une partie un peu plus large qui s'appelle le patin. Et le patin, alors également dans nous dans nos collections, on n'a pas d'échasse avec des patins en corne, mais visiblement il y a très longtemps, les patins, donc c'est vraiment la partie en bas de l'échasse, pouvaient être en corne, mais sinon ils étaient plutôt en chêne et parfois cloutés, de manière à ne pas abîmer l'échasse, puisque c'est quand même la partie qui se trouve au contact du sol.
2: L'écomusée de Marquèze à Sabre dévoile ses trésors. Les photos et plus d'infos sur ici.fr.
1: Dans un instant, les conseils de notre vétérinaire Pierre Fabin sur un comportement pour le moins inhabituel de nos animaux.
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1: Le coup de fil d'Olivier à Ici Gascogne au 05 58 46 50 50 qui s'est retrouvé face à une route fermée entre Amou et Saône-Navaille. On vous en parlait tout à l'heure.
5: Oui, une route fermée à cause d'un câble électrique tombé hier suite à l'orage. L'intervention d'Enedis est prévue ce matin, mais en attendant, donc route coupée et une déviation est mise en place.
1: Et ouais, c'est la départementale numéro 15. C'est un comportement vraiment déroutant, pour pas dire dégoûtant, que tous les propriétaires d'animaux peuvent parfois constater. Désolé si vous êtes au petit déjeuner. Le chien qui mange ses propres crottes. Dites-nous, Doc Pierre Fabin, notre vétérinaire, comment est-ce qu'on peut expliquer cette habitude assez répugnante?
6: Alors, on appelle ça de la coprophagie. Il faut savoir que dans la nature, c'est un comportement tout à fait normal pour la chienne qui nettoie, par exemple, le nid de ses chiots. Mais chez un chien adulte, c'est un signal d'alarme. La première piste, ça va être d'ordre médical ou alimentaire. Si vous lui donnez des croquettes de mauvaise qualité, qui sont bourrées de céréales, son estomac n'arrive pas à tout digérer. Les excréments qui sortent sont alors encore pleins de nutriments qui sentent la nourriture. Votre chien les mange simplement pour récupérer ce qu'il a raté au premier passage. Ça peut aussi venir d'une grosse invasion de vers intestinaux qui lui vole son énergie de l'intérieur. Donc la première étape, c'est toujours de vermifuger et de vérifier la qualité de ce que vous mettez dans sa gamelle.
1: Je me demande si c'est pas un problème dans la tête de l'animal, Pierre.
6: Et oui, absolument, l'aspect psychologique est énorme dans ces cas-là. Le cas classique, c'est le chien qui fait ses besoins dans votre salon en votre absence. Quand vous rentrez, vous criez et vous ramassez la crotte devant lui. Dans la tête de votre chien, il associe l'excrément à votre colère. La fois suivante, pour éviter de se faire gronder, il va tout simplement faire disparaître la preuve en la mangeant. Il y a aussi la recherche d'attention. Un chien qui s'ennuie tout seul au jardin a vite compris une chose. S'il touche à sa crotte, vous accourez à la fenêtre en criant. Pour lui, bingo, il a capté votre attention. Même si c'est pour se faire fâcher, c'est toujours mieux que d'être ignoré. C'est pour ça qu'il ne faut jamais courir vers lui en hurlant.
1: Bon, bah ça c'est dit. Alors concrètement, comment est-ce qu'on va réagir chez nous à la maison pour essayer de casser cette mauvaise habitude, mais alors une bonne fois pour toutes, hein?
6: S'il s'oublie dans la maison, isolez-le dans une autre pièce avant de nettoyer pour qu'il ne vous voie surtout pas ramasser. Ensuite, travaillez le détournement. Quand vous sortez en balade et qu'il fait ses besoins, appelez-le immédiatement avec une voix très enjouée et donnez-lui une friandise irrésistible. Le but, c'est de lui prouver que ce que vous avez dans la main est mille fois meilleur que ce qui est par terre. Enfin, la petite astuce de grand-mère qui fonctionne très bien, mettez un peu de piment ou de poivre sur une de ses selles pour que la prochaine fois, il y pense à deux fois avant de réessayer cette mauvaise habitude.
1: Ah bah je vous imagine, tiens, dans le jardin avec votre petit piment d'Espelette ou votre tabasco. Bon, en tout cas, du pied gauche, il paraît que si vous marchez dedans, ça porte bonheur. Merci pour cette chronique ce matin, Pierre Fabin, au petit déjeuner. Vous nous devez un café pour cette histoire-là. France Gall, il est 7h moins le quart.

0: Ça se chante tout seul, ça, avec Ici Gascogne, France Gall. Elle l'a, il est 7h10. Eh ben, quelques infos sorties dans les Landes, Marion. Demain, devinez quoi? Alitemix, top à la vachette.
1: Non.
0: Mais si, un spectacle avec des vachettes autour d'une piscine géante. Et vous pouvez y participer, bien sûr, dans l'esprit d'Interville, souvenez-vous.
2: Un spectacle 100% sud-ouest, donc à voir tous les mardis soirs de l'été.
0: Oui, rendez-vous au stade de l'Alitemix. La billetterie se surplace directement dès 20h15. Si vous êtes sur le secteur de Cap-Breton et que, par exemple, vous circulez à vélo, mais que le vélo va pas bien et que vous avez besoin de le réparer, et bien demain, atelier auto-réparation.
2: Et oui, c'est le café vélo à la salle Pays du Moon, située sur l'avenue du Maréchal Foch.
0: Vous avez un vélo? Il est en bon état?
2: Il est en bon état.
0: Bon, c'est
2: il
0: bien.
2: Roule.
0: Ben voilà. Sinon, vous irez au café. Café vélo de Cap-Breton. Alors quand même, une cotisation de 10 euros vous permet d'accéder à cet atelier, au conseil de technicien, et ça vous permet d'avoir accès à des pièces détachées à petit prix. Ça, c'est des bonnes solutions malines, intelligentes. Le café vélo à Cap-Breton, c'est demain de 14h à 18h. Attention, information importante, info Ici Gascogne sur WhatsApp.
2: Ah oui, si vous organisez une festivité, par exemple, dans quelques jours dans les Landes, eh bien enregistrez un vocal sur WhatsApp à votre numéro habituel, le 05 58 46 50 50.
0: Mais c'est carrément magique, ça. Vous entrez le numéro Ici Gascogne dans vos contacts, vous verrez apparaître ça sur vos WhatsApp et vous pouvez laisser un message vocal pour annoncer votre événement. Message qu'on diffusera à la bonne heure. Exemple, oui, c'est Marion d'Ambiel-Arribagé. J'organise un barbecue spécial merguez dimanche. Venez tous, vous êtes tous invités. J'ai un immense jardin qui peut accueillir des milliers de personnes.
2: Non mais vous rêvez.
0: À quelle heure dimanche le barbecue, Marion? En tout cas, ça peut donner ça. Et puis vous laissez votre message qui se retrouvera dans les agendas de l'été Ici Gascogne. Surtout, surtout, n'hésitez pas. Petit événement, grand événement, laissez vos messages sur le WhatsApp Ici Gascogne au 05 58 46 50 50. Un homme debout, Claudio Capeo.

Debout, Claudio Capeo, dans un tout petit peu moins de 5 minutes, l'essentiel de l'actualité. Avec vous, Marion Dambiel-Arribagé. Sur le WhatsApp ici, Gascogne, vous laissez vos messages. Il y a plein de gens qui se sont inscrits pour le barbecue de chez vous dimanche.

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4: Allez, plus qu'une semaine à tenir pour les enfants, les plus petits notamment, à l'école. Vendredi, c'est les vacances. Les parents vont récupérer les enfants, les instits et leur boulot. Sujet d'inspiration pour nos humoristes français et Fred Ballard pour compiler le meilleur de leurs sketchs tous les matins.
5: Non, Colombe, il ne faut plus enlever vous-même les manteaux des enfants quand ils arrivent. Non, Colombe, n'avez-vous pas reçu les dernières directives gouvernementales? Il faut désormais... Cette journée me fatigue déjà.
6: Comprends, mais il y en a plus que 4 et après c'est la libération pour toutes les maîtresses qui vont vivre 2 longs mois de calme et d'arrêt total d'injonctions pédagogiques émanant du ministère de l'Éducation, expert en consignes complexes et alambiquées.
5: Il faut laisser l'enfant quitter de lui-même le vêtement venu de l'extérieur afin qu'il s'engage dans son entrée en groupe classe. Ceux qui n'arrivent pas, ils crèvent de chaud, Colombe. Ah, ils crèvent de chaud s'il le faut, mais moi je me retape pas une réunion avec l'inspecteur d'académie, hein. Cette espèce de gros, encore un beau dessin.
6: Voilà, bah Elodie Pou a bien fait de bifurquer vers une autre voie, hein, parce que c'était limite, hein, dans ces cas-là. Il faut pas forcer. L'abnégation, c'est bien, mais parfois, ça ne suffit pas, car il en faut de la patience pour être professeur des écoles, surtout quand on a la peau noire.
7: C'était mon rêve de petite fille, j'ai toujours rêvé d'entendre des blancs m'appeler maîtresse. Il y a des parents qui arrivent à me dire, attendez, est-ce que L-A-L-A, ça se prononce bien Lala? Non, non. L-A-L-A, ça se prononce Kirikou?
6: Ah oui, il n'y a pas qu'aux enfants hein, qu'on apprend le B-A-B-A. Lala Sania doit aussi apprendre le L-A-L-A à certains parents. Sa façon d'enseigner est moins académique, mais beaucoup plus marrante. Et puis un peu d'autodérision en attendant, ça fait des vacances.
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4: Très bon début de journée avec Ici Gascogne, première sur l'actu dans les Landes, les 7h. Toute l'info à 7h avec vous Marion Dambiel-Arribagé.
8: Les orages ont balayé les Landes hier soir. Notre département était en vigilance orange entre 18 et 22 heures. De fortes rafales de vent, beaucoup de pluie. Les pompiers sont intervenus une vingtaine de fois, principalement pour des assèchements de garages, de caves et des chutes d'arbres. Ils ont également lutté contre 5 départs de feux de végétation dus aux impacts de foudre, des incendies qui ont pu être maîtrisés. 6200 mètres carrés brûlés pour l'incendie le plus important. Une cinquantaine de pompiers au total ont été mobilisés dans le secteur d'Amou. On nous signale ce matin quelques arbres tombés sur la route, également une route fermée, la départementale 15, à cause d'un câble électrique tombé sur la chaussée. Enedis doit intervenir ce matin. En attendant, une déviation est mise en place. Et puis les orages qui ont eu raison de la corrida de la Saint-Jean à Saint-Sevé, le vent et la pluie ont obligé les organisateurs à interrompre l'événement avant la fin, après le cinquième taureau. C'est à lire sur notre site ici.fr. Ce lundi, tous les voyants sont au vert, plus aucune vigilance en cours dans les Landes, ni orages, ni canicules. Les températures redescendent. Au niveau national, plus aucun département n'est en vigilance rouge aujourd'hui. Pour faire le bilan de cette canicule toutefois et préparer les prochaines éventuelles vagues de chaleur,

0: Le Premier ministre Sébastien Lecornu présidera une nouvelle cellule interministérielle de crise en fin d'après-midi.
1: Les élevages de volailles landais ont-ils été épargnés par la canicule ?
0: Et on se pose la question après une semaine de chaleur intense où les températures ont dépassé les 40 degrés pendant plusieurs jours d'affilée. Dans d'autres départements, en effet, la situation est critique avec des milliers de volailles mortes de chaud en Bretagne, Normandie ou Pays de la Loire par exemple, et des sociétés d'équarissage qui sont saturées et qui ne peuvent plus collecter les animaux morts. Mais dans les Landes, à première vue, on s'en sort plutôt bien. Selon les coopératives et les éleveurs que nous avons contactés, le département a été plutôt épargné. Car ici, on a davantage l'habitude des fortes chaleurs, alors on est mieux préparé. C'est en tout cas ce que nous explique Jonathan Lalondrelle. Il est éleveur de volailles à Vielle-Soubiran, également président d'Hervol, l'association interrégionale des volailles de Nouvelle-Aquitaine.
2: Faut dire qu'on s'habitue aux fortes chaleurs, contraints et forcés. On a des gestes et une préoccupation sur nos animaux qui est plus forte. Le moment marquant, ça a été les gros coups de chaleur qu'on avait eu en juin 2022. Il y avait eu une très forte mortalité. On a changé certaines de nos pratiques et ce qu'on a commencé à faire il y a 10 jours maintenant, quand on nous a annoncé la canicule, on a mis en place de la vitamine C et des réhydratants. On met des turbines ou des grands ventilateurs dans les bâtiments. On ouvre en grand les portes, en grand les rideaux, en grand les trappes. Tout est ouvert. Après, il y a aussi des éleveurs qui s'équipent de brumisation. C'est-à-dire que en aspergeant une brume d'eau qui est fraîche, plus la ventilation, ça permet vraiment de refroidir l'ambiance dans le bâtiment. On arrive à perdre entre 5 et 8 degrés. Mais de toute façon, on n'a pas le choix. L'investissement va devoir se faire et c'est sûr que je pense que les agriculteurs demanderont des accompagnements pour pouvoir continuer à élever les volailles dans de bonnes conditions.
0: Jonathan Lalondrelle, qui n'a perdu qu'une centaine de volailles la semaine dernière sur les 50 000 que compte son élevage. Mais selon les professionnels landais, la canicule aura tout de même des conséquences économiques pour les éleveurs, car si les volailles ne meurent pas, elles mangent beaucoup moins par ces fortes chaleurs et ne s'engraissent pas. Le ministre des Transports et le ministre de l'Intérieur se sont rendus en Meurthe-et-Moselle hier après le crash dans la matinée d'un avion de tourisme près de Nancy. Il s'agissait d'un avion privé qui décollait pour des baptêmes de parachute. 11 personnes sont mortes, 5 instructeurs, 5 clients ainsi que le pilote.
1: Marion, finit les tablettes à la maison pour les écoliers de la Max.
0: Eh oui, depuis plus de 10 ans maintenant, la communauté de communes Marraine à Dourcôte-Sud fournissait à tous les écoliers à partir du CE2 une tablette numérique pour toute la durée de l'année scolaire, tablette que l'enfant utilisait à l'école et à la maison. Eh bien, c'est terminé, la Max fait machine arrière. Dès la rentrée de septembre, les tablettes resteront uniquement à l'école afin que les enfants passent moins de temps devant un écran quand ils sont chez eux. On écoute les explications de Céline Fournier, vice-présidente de la Max, en charge de l'enfance et de la jeunesse.
3: C'est un système qui va évoluer. Donc les tablettes ne rentrent plus à la maison, elles restent à l'école. C'est avant tout un choix responsable aussi, puisque nos enfants sont quand même surexposés aux écrans. Et au-delà de ça, c'était aussi au départ, dans le déploiement de cette offre, il y a 10 ans, plutôt une volonté de permettre aux familles d'accéder à un outil numérique. Il y avait un taux d'équipement à l'époque qui n'était pas celui d'aujourd'hui. Maintenant, on a 99% des familles qui sont équipées. Et par conséquent, c'est vrai qu'on peut réévaluer cet outil aujourd'hui.
4: C'est aussi des économies non négligeables pour la collectivité.
3: C'est aussi des économies, effectivement, pour la collectivité, mais qui seront réemployées ailleurs sur d'autres... Alors, pas forcément priorités, mais peut-être qu'il y a des choses à inventer pour plus tard, et notamment en lien avec la jeunesse et l'enfance.
0: Des tablettes qui ne seront donc plus nominatives, mais qui seront partagées entre les classes. Cela va réduire également le nombre de tablettes de 3000 à 800. On va en reparler de cette décision dans l'info d'ici tout à l'heure à 7h32. Plusieurs centaines de caravanes de gens du voyage se sont installées ce week-end dans 4 communes des Landes, à Hondres et à Dax. Les convois sont arrivés sans autorisation et se sont installés illégalement. Des procédures d'expulsion ont été engagées par les maires. À Mont-de-Marsan, les caravanes se sont installées sur le camping de Nahuc, mais après discussion avec la mairie, elles vont se déplacer aujourd'hui vers l'ordre de grand passage. Et puis installation également à Labouère, mais cette fois en concertation avec la commune. C'est à lire sur notre site ici.fr.
1: Retour à l'entraînement pour l'US Dax.
0: Et oui, c'est la rentrée pour les rugbymen rouge et blanc. Après un mois et demi de vacances, les joueurs et le staff de l'US Dax se retrouvent ce matin au stade Maurice Boyau pour la reprise de l'entraînement afin de préparer au mieux la nouvelle saison de Pro D2 qui commencera fin août. Peu de changements du côté de l'effectif avec seulement 3 recrues à intégrer. Un petit air de rentrée des classes donc aujourd'hui à Boyau, ce dont se réjouit d'avance le capitaine Jean-Baptiste Barrère.
5: Retrouver les copains, ça c'est que du positif, mais ouais, la préparation physique c'est quand même assez intense et on souffre, surtout en ce moment avec les chaleurs, donc on a hâte d'y être parce que ça nous manque, mais on sait que ça va être intense. Le groupe est quasiment le même, Voilà, juste on va faire en sorte de bien intégrer les nouveaux, vite trouver de la cohésion avec ces joueurs-là. Il y a pas mal de joueurs aussi du centre de formation qui arrivent avec nous, renforcés. Donc c'est vite intégrer tous les nouveaux pour qu'ils se sentent bien dans notre groupe et qu'ils nous aident à amener le club vers des objectifs. On va être encore peut-être le plus petit budget de Pro Les Deux, donc à nous de maintenir le club en Pro Les Deux et dans le monde professionnel.
0: 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Allez, on termine avec un coup de chapeau au Stade Montois Natation. Le club participait ce week-end au championnat de France Masters à Tarbes et il revient avec une moisson de médailles. 5 nageurs landais avaient fait le déplacement. Bilan, 5 titres de champion de France, 14 médailles au total, 2 records régionaux battus, notamment le sacre sur le relais mixte 4 nages, une première pour le club. De bon augure donc avant les championnats d'Europe qui se dérouleront en août en Slovaquie.
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0: La météo, Marie-Cécile.
1: C'est nuageux hein, quand même ce matin. Reste de la nuit un petit peu chaotique avec beaucoup d'eau qui nous est tombée dessus et on ne va pas s'en plaindre tant qu'on évite la grêle et les dégâts qui vont avec, par exemple. Donc, quand les nuages nous auront laissé tranquilles dans le courant de la matinée, ce sera du soleil et les températures maximales. Pas de panique pour l'instant cette semaine. 26 à 28 degrés au meilleur moment de la journée. Demain, ça donne quoi? 26 à 28 degrés aussi, une journée assez ensoleillée malgré quelques passages nuageux inoffensifs le matin. Et puis mercredi, un soleil qui composera là aussi le matin avec quelques nuages, mais qui finira par s'imposer ensuite. 26 à 29 degrés prévus pour mercredi.
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0: chanson qui se fredonne ensuite toute la journée. Chanson sur ma drôle de vie, Véronique Sanson.
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0: 7h10, allez, on se réveille, les enfants se préparent pour la dernière semaine d'école. On y retourne aujourd'hui lundi, pas de panique, vendredi, ce sera les vacances. Bon, Marion, ça va vous?
3: Oui.
0: Vous parlez bien espagnol, hein, je crois.
3: Non, pas du tout.
0: Mais si.
3: Hola
0: Marion, qu'est-ce?
3: Hola Marie-Cécile.
0: Bon,
3: jusque-là tout va bien, non?
0: Ouais.
3: Muy bien.
0: Oui, hein, mais hein, encore.
3: Estoy encantada de trabajar contigo.
0: Je suis ravie d'être avec vous.
3: Ah, vous faites la traductrice en simultané.
0: Continuez pour voir un peu. Hein.
3: Non, ça je peux pas.
0: Allez, faites un effort. Hein.
3: La mejor locutora de radio del mundo.
0: La meilleure animatrice du monde.
3: Ouais, je sais,
0: vous voyez
3: pas
0: que ça
3: limite,
0: va vachement bien.
3: En espagnol, ça enlève toutes les limites.
0: Ouais, alors vous, on va vous laisser à l'école. Hein. Je pense qu'on va vous laisser en cours d'espagnol. Tout l'été, Marion. Nous, on est déjà à l'heure espagnole ici et à l'heure flamenca, même parce qu'à Mont-de-Marsan, le festival Arte Flamenco. Arte, répétez après moi, Arte Flamenco.
3: Arte Flamenco.
0: Oh là là, il y a du boulot encore. Eh bien, ça commence demain et on va vous y envoyer tout de suite. Donc, Marion, demain, on est le 30.
3: Ouais.
0: Et jusqu'au 4 juillet, Mont-de-Marsan vit à l'heure espagnole et à l'heure flamenca, 37e édition de ce festival Arte Flamenco. Au programme, spectacle, stage de baile, de cante, des compas, guitare, pour que l'esprit du flamenco investissent un petit peu la ville. À gagner ce matin tout de suite avec votre radio ici Gascogne, deux places pour le spectacle Magnificat de Maria Moreno. C'est vendredi 3 juillet, 19h au pôle de Saint-Pierre-du-Mont. Maria Moreno qui s'exprime en flamenco, c'est sa langue maternelle. C'est une façon pour elle de s'interroger et d'explorer toutes les questions qui intéressent et cette fois-ci, elle traite du thème de la joie. Ce qui se passe un petit peu en nous lorsqu'on se réunit pour se retrouver, faire la fête et que la joie jaillit. Alors avec ce spectacle plein d'énergie, la bailaora, vous me faites la traduction ou pas?
3: Non.
0: La danseuse, merci Marion, Maria Moreno, a obtenu le prix du public au dernier festival de Jerez en Andalousie. Pour gagner vos deux places pour cet immense spectacle de Maria Moreno, Arte Flamenco à Mont-de-Marsan, vendredi 3 juillet 19h, on joue à la Grande Feria et au mix des chansons superposées. Marion, c'est quoi le mix? On est entre deux bodegas, chacune diffuse sa musique.
3: Et on essaye de les retrouver.
0: Et ça se mélange bien dans nos oreilles.
3: Un beau vacarme.
0: Objectif pour vous, identifier au moins une chanson sur deux de ce mix des chansons superposées au 05 58 46 50 50. On est

0: qu'est-ce que c'est ? 05 58 46 50 50, on va s'aimer, bye Lamos, je vous aide un peu ce matin. On se réveille en douceur avec Ici Gascogne, deux places à gagner pour le spectacle Magnificat de Maria Moreno, le festival Arte Flamenco. C'est vendredi 3 juillet, 19h. 05 58 46 50 50, si vous avez reconnu une chanson sur deux, au moins de ce mix des chansons superposées.
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0: Ici Gascogne, 7h15, mon œil avec vous Alain Ginesté. Et cette question Alain, est-ce qu'on va enfin arrêter de se plaindre de la chaleur ? Alors il n'y a ce matin plus aucun département en alerte rouge canicule, mais pour autant l'épisode n'est pas fini.
5: Pas tout à fait, c'est vrai. Mais disons qu'on va moins suffoquer et donc peut-être un peu moins chouiner, comme avait dit le chroniqueur Daniel Riolo lors de la première canicule, celle de fin mai, et qui n'a d'ailleurs pas renouvelé cette fois son imparable conseil santé. Il fait chaud, basta, t'ouvres la fenêtre et tu mets un t-shirt. Heureusement qu'on n'a pas fait ça ces derniers jours. On voit bien de toute façon qu'on n'en est plus là, les faits sont têtus, les températures aussi. Mais avec ces épisodes rapprochés et de plus en plus intenses, peut-être qu'il y en aura de plus en plus des chouineurs. Parce que si la canicule touche tout le monde, que c'est un événement universel, comme a dit Yann Barthès dans l'émission Quotidien il y a quelques jours, voilà que ceux qui habitent dans les combles, sous les toits, osent désormais chouiner.
6: Donc ils se sentent autorisés à parler plus fort, car j'habite sous les toits. Tout le monde s'en fout.
5: Hallucinant mépris de classe, déconnexion, indécence, voilà ce qu'on a pu lire après cette sortie lunaire, où il était dit aussi que face à ce phénomène, qu'on soit Bernard Arnault, un ministre, ou vous ou moi, on était tous logés à la même enseigne. Pas tout à fait quand même. En France, un logement sur deux devient une bouilloire thermique en cas de canicule. C'est la Fondation pour le logement qui le dit. Et on comprend que ça n'est pas fait rire du tout ceux qui vivent dans les chambres de bonne, les naufragés du dernier étage. Alors oui, on a tous chaud, mais quand même pas pareil. Des fois l'hiver, on a tous froid, mais pas de la même manière en fonction de là où on habite. Des fois, on a tous faim, mais on ne vit pas pareil si le frigo est plein. Et puis on va tous mourir aussi, mais peut-être pas de la même manière ou au même âge, en fonction de là où on vient. Donc oui, le réchauffement climatique est là, mais nous ne sommes pas égaux devant lui, les faits sont têtus, et dire désormais « suez et arrêtez de chouiner », ça ne passe plus.
0: Non, ça ne passe plus, mais de toute façon, chouiner ça fait du bien aussi, quoi. Hein Marion, vous chouinez jamais, vous ?
7: Jamais. jamais.
0: Bon, par exemple, vous voyez, si cet été au Festival Musique à la Rue, Laurent Voulzy ne donne pas d'interview, je chouinerai.
7: Ah, vous allez chouiner ?
0: Je chouinerai haut et
7: fort. Vous êtes une chouineuse.
0: Non, tu vois. Ouais, je suis bien accompagnée quand même. Bon, chouinez avec nous ce matin avec Ici Gascogne. On chouine pas parce qu'on respire ce matin et ça nous fait du bien. Vous pouvez laisser vos messages sur la page Facebook Ici Gascogne.

0: du pêcheur Laurent Voulzy. Venez, nous, on va chez Florence à Wailleul.
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2: Vous jouez à la grande feria.
0: Bonjour Florence.
3: Bonjour.
0: Mais Florence, vous êtes déjà au boulot à 7h20 ce matin?
3: Oui, ça commence dans 10 minutes.
0: Ok, allez. juste le temps de jouer à la grande feria et de réécouter par exemple le mix des chansons superposées en jeu. Deux places pour le spectacle de Maria Moreno, Magnificat, vendredi. On sera le 3 à 19h pour le Festival Arte Flamenco. Le mix des chansons superposées, ça donnait ça. Alors Florence?
3: Alors

0: moi j'ai trouvé On va s'aimer, Gilbert Montagné.
1: Mais évidemment, bien sûr, et l'autre.
0: Et Pas et la mort, d'Enrique Iglesias.
1: Elle a les deux.
2: Alors,
1: c'est la reine du jour, Florence. Vous avez bien mérité vos deux places pour ce spectacle.
0: Ah, c'est trop bien. Merci
1: qui va
0: beaucoup.
1: Être grandiose. Ça sera une première, le Festival Arte Flamenco, pour vous?
0: Oui, ça sera une première.
1: Oh là là, extraordinaire. On est ravis de vous y envoyer grâce à ici.
0: Ah,
1: parce
0: oui.
1: que vous allez en profiter avec la personne de votre choix. Vous venez de gagner deux places. Bravo, Florence.
0: Merci beaucoup. C'est super sympa. Merci beaucoup, les filles.
1: Merci. Merci. Quelle radio? Rappelez-moi, Florence.
0: Oh ben, merci, ici Gascogne.
1: Gros bisous. Ça nous fait plaisir de faire plaisir. 7h22, les Landes à vélo, une vraie belle aventure.
2: Oui, le vélo est devenu un moyen de transport incontournable pour les vacanciers.
1: Absolument, la preuve à Biscarros pour l'éco d'ici, éco comme économie. Avec vous, Carl Da Silva.
3: Marc Gardet, bonjour.
4: Bonjour.
3: Vous avez créé Biscabike, un magasin de location de vélo. Est-ce que le vélo s'est imposé aujourd'hui comme le moyen idéal pour découvrir la région?
4: Oui, tout à fait. La région, justement, le département et la ville ont beaucoup investi dans les infrastructures pistes cyclables. Et aujourd'hui, quand on arrive sur Biscarros et aux alentours, c'est vraiment un moyen très efficace, très ludique et sympathique de découvrir la région. Ils ont la possibilité de louer les vélos plusieurs jours, évidemment, avec des tarifs dégressifs. Ils ont évidemment les antivols qui sont fournis avec les vélos. Ils ont aussi l'application Lopi qui a été développée par l'Office de Tourisme, donc qu'on leur préconise et de manière à ce qu'ils puissent s'orienter facilement et ainsi avoir pleine autonomie sur les parcours à faire et puis les destinations qu'ils peuvent choisir en connaissant la difficulté, la distance, la durée.
3: Bon, quel type de vélo proposez-vous à la location? Et puis vous parliez de tarifs dégressifs, justement, quels sont ces tarifs?
4: Alors nous, on est sur un vélo traditionnel, classique, musculaire pour un adulte à 14 euros par jour. Mmh. Et ça passe à 7 euros à partir du quatrième jour. Pour les vélos électriques, on est à 30 euros par jour. Et ça descend à 20 euros par jour à partir du quatrième jour. Pour les enfants, c'est 9 euros la première journée et 5 euros à partir du quatrième jour.
3: Marc, vous êtes implanté à Biscarros Plage, mais aussi dans les campings. Est-ce que c'est devenu indispensable d'aller directement au plus près des vacanciers pour répondre à la demande?
4: C'est un choix qui a été fait par notre prédécesseur. Et effectivement, les campings sont aujourd'hui demandeurs d'une prestation, on va dire, de qualité, pouvoir fournir des vélos et une assistance au plus près des touristes qui, effectivement, une fois sur place, une fois qu'ils ont garé leur voiture, souhaitent ne plus la prendre pour se déplacer. Parce que effectivement, notamment en période de forte affluence, le vélo, ça reste le moyen le plus sympa, le plus ludique, le plus pratique pour circuler.
3: Alors justement, avec la fréquentation touristique, est-ce que vous avez dû adapter votre organisation ou votre flotte de vélos au fil des saisons?
4: Effectivement, la flotte, elle a augmenté au fur et à mesure des années. Mmh. Et c'est surtout les vélos électriques qui ont pris un ascendant majeur ces dernières années. Et qui a ouvert le marché à un peu plus de pratiquants qui aujourd'hui envisagent des parcours sur des distances un peu plus longues qu'ils ne le faisaient auparavant grâce au vélo électrique. Ça leur permet depuis Biscarros d'aller à la dune du Pilat par exemple, ou faire le tour des lacs sans craindre d'avoir des difficultés pour faire l'ensemble des trajets.
3: Quand on parle de flotte de vélos, c'est combien de vélos à peu près?
4: On est sur 800 vélos. Ça fait du volume, effectivement.
3: Ça fait du volume. Marc Gardeil est avec nous, Biscabike à Biscarros. Bonne saison, Marc.
4: Merci, Carl.
1: Clin d'œil, Marc. Mais on n'est pas de la même famille et on n'est pas cousins, mais on a le même nom. Biscabike, c'est à Biscarros. Et c'était aujourd'hui dans l'éco d'ici avec vous, Carl Da Silva. Dans un petit peu moins de 5 minutes, le point, l'info.

0: Capital, Nick Kershaw, 7h28, l'info arrive.
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0: 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Marion, tout à l'heure, dans 2-3 minutes. L'info d'ici.
7: Et oui, on va parler de cette décision de la MAX, la communauté de communes Marraine à Dourcôte-Sud. Les écoliers n'auront plus de tablettes numériques à rapporter à la maison à partir de la rentrée de septembre. C'était le cas depuis plus de 10 ans, mais la MAX veut limiter l'accès aux écrans. Explication à suivre dans quelques minutes.
0: Il est 7h30, le 90 secondes en France et dans le monde avec vous, Valentin Bertrand, et vos messages météo dans la foulée.
8: Entre 20 et 30 degrés attendus cet après-midi, on respire de nouveau, toutes les vigilances rouges sont levées. Il ne reste que 5 départements du Sud-Est et de la Corse en vigilance orange. L'heure est maintenant au bilan et aux leçons à tirer après cette canicule. Une cellule interministérielle de crise est prévue à 16h. Deux enquêtes ouvertes pour comprendre le crash d'avion survenu hier à Tomblaine, près de Nancy. L'une du bureau enquête et analyse compétent dans ce genre d'accident et une autre du parquet de Paris à la recherche des responsabilités pénales. Les 11 occupants de l'appareil sont morts sur le coup. C'est un texte politiquement inflammable. La loi d'urgence agricole est examinée aujourd'hui au Sénat. Parmi les mesures controversées, la simplification des procédures pour construire une méga bassine ou encore le retour de l'acétamipride, un néonicotinoïde dangereux pour la biodiversité, la santé, mais réclamé par les betteraviers et les producteurs de noisettes. MaPrimeRénov' à nouveau raboté dès la rentrée de septembre. Le changement d'une fenêtre ou du ballon d'eau chaude, les monogestes en fait, ne seront plus éligibles au profit des rénovations globales. Des affaires renvoyées, des tribunaux ralentis, magistrats et avocats protestent contre la réforme judiciaire portée par leur ministre Gérald Darmanin. Ils dénoncent l'accélération des procédures pénales et l'allongement de la durée légale de détention provisoire. Il replonge sur une distance qui lui réussit bien. Léon Marchand, sur le départ ce matin du 200 mètres brasse au championnat de France de Saint-Étienne. C'est l'une des 4 épreuves sur lesquelles il a triomphé lors des JO de Paris 2024.
0: C'est 7h32, l'info d'ici. Marion, finit les tablettes à la maison pour les écoliers de la MAX.
7: Eh oui, depuis plus de 10 ans maintenant, la communauté de communes Marraine à Dourcôte-Sud fournissait à tous les écoliers à partir du CE2 une tablette numérique pour toute la durée de l'année scolaire, tablette que l'enfant utilisait à l'école et à la maison. Eh bien, c'est terminé, la MAX fait machine arrière. Dès la rentrée de septembre, les tablettes resteront uniquement à l'école. L'une des raisons invoquées, c'est la volonté que les enfants passent moins de temps devant un écran quand ils sont chez eux. Paul Ferrier.
9: C'est en 2013 que MAX a lancé cette opération avec, je cite les documents de la communauté de communes à l'époque, pour objectif de développer les usages numériques. Je continue de citer, ce projet vise à mettre à disposition de chaque élève une tablette numérique destinée principalement à des usages pédagogiques qui pourraient être emportés au domicile en dehors des heures de classe pour une meilleure appropriation. Fin de citation. L'idée, c'était aussi de mettre tout le monde sur un pied d'égalité face à des ménages qui n'étaient peut-être pas équipés d'objets numériques connectés. 13 ans plus tard, le monde a changé, on ne se pose plus tout à fait la question des écrans de la même manière. Et d'ailleurs, en 2021, MAX avait lancé une étude dont les résultats sont les suivants. 99% des familles interrogées sur le territoire ont une connexion Internet à la maison. 88% ont au moins 3 équipements informatiques à domicile. Et un enfant sur deux utilise la tablette qu'on lui a confiée pour autre chose que le travail scolaire, les jeux, YouTube, etc. Max dit donc stop, aujourd'hui, aux tablettes ramenées à la maison. Céline Fournier, adjointe à la mairie de Cap-Breton et vice-présidente de Max, en charge de l'enfance, de la jeunesse et de la famille.
2: C'est un système qui va évoluer, donc les tablettes ne rentrent plus à la maison, elles restent à l'école, à la rentrée, donc il y aura 800 tablettes qui seront déployées sur les 23 communes du territoire. C'est une mallette, donc une classe mobile par école, et pour certaines grandes écoles, il y aura plusieurs classes mobiles. C'est avant tout un choix responsable aussi, hein, puisque nos enfants sont quand même surexposés aux écrans. C'est aussi des économies, effectivement, hein, pour la collectivité, mais qui seront réemployées ailleurs sur d'autres, alors pas forcément priorités, mais peut-être qu'il y a des choses à inventer pour plus tard, et notamment en lien avec la jeunesse et l'enfance. Jusqu'ici, c'était donc 3000 tablettes qui étaient déployées pour chaque enfant, et désormais, c'est plutôt 800.
9: Passer de 3000 tablettes à 800, c'est effectivement une belle économie. Les tablettes, l'achat, l'entretien, tout compris, c'était 350 000 euros de budget par an. Avec 800 seulement et uniquement confiés aux écoles, c'est 50 000 euros par an. 300 000 euros d'économie, dit Max. Une baisse de l'empreinte environnementale de la collectivité également. Et les tablettes qui fonctionnent toujours parmi les 3000 qui ne seront pas envoyées dans les écoles, eh bien, elles seront distribuées à des structures à vocation sociale ou revendues pour contribuer au financement de nouveaux équipements pour les écoles.
7: L'info d'ici, signé Paul Ferrier, à réécouter sur ici.fr.
0: L'info à 8h, Marion.
7: Eh bien, on va revenir sur les installations illégales de caravanes de gens du voyage hier à Dax et à Hondres notamment. Les mairies ont entamé des procédures d'expulsion. Et puis on parlera rugby aussi. C'est la rentrée pour l'US Dax. Les joueurs reprennent le chemin de l'entraînement aujourd'hui.
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7: La météo, Marie-Cécile.
11: La météo chez Jocelyne à Rayon des Landes. 19 degrés il y a à peu près 33 minutes avec un ciel nuageux. C'est vrai que si on regarde par la fenêtre, on s'en rend compte.
7: C'est couvert.
11: Ouais, c'est couvert, c'est gris ce matin. Par endroits, ça pourrait lâcher quelques gouttes et ça devrait se dissiper rapidement, ces nuages, dans le courant de la matinée, nous dit Météo France, pour laisser place. Ensuite, au soleil, le mercure va monter jusqu'à 28 degrés. C'est bien moins que la semaine dernière. Hein. Plus de 10 degrés de moins que la semaine dernière. On respire et vous le dites tous hein, ce matin sur la page Facebook ici Gascogne où l'on fait la météo tous ensemble. Demain, on aura un petit peu plus de soleil malgré quand même quelques passages nuageux inoffensifs le matin. Le mercure ira aussi jusqu'à 26 à 28 degrés. Et puis même chose pour mercredi, on gagnera un petit degré. C'est quand même l'été, 26 à 29.
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11: Réveil et un début de journée en musique avec ici Gascogne, Jean-Jacques Goldman, c'est ta chance. Bon début de journée, 7h36. Mais surveillez ce que je dis, vous, Marion, un peu là, au lieu de vous marrer.
7: Non, je ne vois pas du tout.
11: Pas du tout.
7: Ah bah, tiens.

0: C'est ta chance, c'est Jean-Jacques Goldman. Il est tout juste 8h20.
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0: Ici matin, 7h41, on parle ce matin, Marion, de la base de loisirs de la Saucille à Mugron avec notre invitée.
8: Et elle restera fermée cette année encore. La municipalité a annoncé sur ses réseaux sociaux que la base de loisirs, fermée depuis la fin de l'été 2024, ne pourrait pas rouvrir cet été. Elle n'est pas conforme. La police de l'eau et l'ARS, l'agence régionale de santé, ont pourtant donné leur accord pour son ouverture, mais la mairie pointe des problèmes techniques majeurs. On fait le point avec le nouveau maire de Mugron, Didier Bertin. Il répond à Armand Morera.
9: Bonjour Didier Bertin.
10: Bonjour.
9: Alors, pourquoi la commune a-t-elle décidé donc de ne pas rouvrir la base de la Saucille ?
10: Alors, on a rouvert le dossier depuis que nous avons été élus. On a contacté la police de l'eau et l'ARS pour voir un petit peu qu'est-ce qui clochait sur ce projet-là. Il n'y avait rien qui interdisait son ouverture. Cependant, il pouvait y avoir quelques problèmes techniques. Donc, on a creusé, avec toute l'équipe municipale. Il y a peut-être des soucis d'étanchéité de bassin qui entraîneraient donc de la perte d'eau. Il y a la turbidité médiocre de l'eau qui serait peut-être due à nos pompages. Et s'ajoutent aussi des contraintes réglementaires de fonctionnement. Hein. Bien sûr, ça réduit fortement les marges de manœuvre.
9: Concrètement, c'est quoi les risques sur la base ?
10: Ça pouvait être des risques de bactéries. Il y a aussi, il faut recruter. On ne pouvait pas recruter au dernier moment. Il faut quand même des personnes qualifiées. Donc, il y a différents aspects, autant techniques que humains. On a préféré vraiment se pencher sur tous différents dossiers et puis vraiment mettre tout en œuvre pour qu'on puisse rouvrir l'année prochaine.
9: Parce que vous, initialement, vous aviez l'intention de rouvrir la base ?
10: Ah, initialement, on aurait aimé rouvrir la base, oui, tout à fait. Mais bon, on n'avait pas tous les éléments en même pour pouvoir se prononcer.
9: Comment est-ce que ça se fait que la base se retrouve dans cette situation-là ?
10: Je veux pas revenir en arrière. Je sais pas l'ancienne équipe municipale. Bon, ils ont fait aussi leur possible. Voilà. Bon, il y a aussi peut-être c'est sûr et certain aussi le manque de financement, hein, puisque ça a un coût aussi. Mais il faut peut-être étudier sur différents sujets demain. Est-ce que la base de loisirs sera peut-être on partira peut-être sur un projet de société qui peuvent travailler sur la réouverture. On va travailler au fur et à mesure. On voulait pas faire n'importe quoi. Ça sert à rien de faire n'importe quoi tout vite et puis ça capote. Donc voilà. Donc on préfère vraiment prendre le temps. On sait, c'est en plus avec la période de Colombie, avec la canicule, c'est sûr que un bassin d'eau, ça serait bien pour tout le monde. Mais bon, voilà, on préfère vraiment réfléchir sur tout et bien faire plutôt que de faire n'importe quoi.
9: Bien faire, réfléchir, c'est sur des travaux à venir ?
10: C'est une réflexion, on se ferme arrière, comme vous le savez ou pas, mais bon, les finances de Mugron ne sont pas non plus excellentes, et donc il faut qu'on regarde tout ça. On peut peut-être faire du nettoyage, pareil, avec de la participation citoyenne, à la force les bras des Mugronais, voilà. Mais vous savez très bien que quand vous avez un lac de baignade, il faut pas faire n'importe quoi non plus. Il y a la sécurité, il y a tout. On réfléchit sur plein de choses et j'aurai plaisir à vous les communiquer quand ça sera lancé.
9: Très bien. Merci beaucoup, Didier Vertin.
10: Merci à vous.
8: Le maire de Mugron qui annonce également avoir discuté avec un organisateur de loisirs de plein air du Pays Basque intéressé pour monter un projet autour de ce site de la Saucille.
0: Marion à 8h moins le quart, vous voulez un peu de poésie ?
8: Ah oui ?
0: Ah bah voici Vanessa Paradis et les épines du cœur.

0: Les épines du cœur, Vanessa Paradis, 7h48. Arriva, vous êtes arrivé à vélo ce matin.
1: Mais ouais, je tenais absolument à faire un petit peu d'activité pour démarrer la journée, la semaine. En plus, avec des températures très fraîches, ça donne envie.
0: C'est le moment ou jamais. On va parler vélo tout à l'heure à 9h.
1: Exactement. Vous avez d'ailleurs un vélo ?
0: Ouais.
1: Électrique ou pas ?
0: Non.
1: Bon, vous pas électrique ?
0: Moi, je pédale à fond.
1: Marion électrique ?
2: Non, un vrai vélo, quoi.
1: Un vrai vélo pour vraiment bien pédaler.
2: Un vélo pour les fainéants, quoi.
0: De haut niveau.
1: On salue qui ce matin, ceux qui ont des vélos électriques ?
0: Voilà.
1: Alors, ce sont les fainéants. Très bien.
0: Marion.
1: Bon, en tout cas, vous avez l'air d'être très sportive toutes les deux. Vous êtes en mesure de parcourir quel genre de distance à vélo ? Ouais, si c'est pas
0: autant
1: électrique,
0: que Marion,
1: c'est très court.
0: Non, mais Marion, moi je dois faire la même chose à vélo que ce que Marion fait à pied. Donc, bon, je dirais 10 km facilement.
1: 10 km.
0: Ça dépend.
1: Facile.
0: Ouais, mais c'est pas de la route. Moi je vais dans la forêt derrière.
1: Ah oui, d'accord, ok. Ouais, c'est en VTT. Quoi. Bon, ce matin, en tout cas, entre 9h et 9h30, il faut qu'on parle de la pratique du vélo dans les Landes. Pourquoi vous aimez faire du vélo, justement, dans notre beau département? Ben, peut-être parce que, justement, il y a
0: nature.
1: De beaux paysages. Ah ouais. Effectivement, on se retrouve en pleine nature parce qu'on peut profiter de très belles pistes cyclables. Parce que c'est peut-être aussi pour vous un moyen de locomotion au quotidien.
0: Comme vous, Thomas, pour
1: venir
0: au boulot.
1: Exactement. 05 58 46 50 50. Alors que vous soyez à vélo de manière occasionnelle ou bien tous les jours, venez témoigner. Ben, comme ça, vous allez peut-être aussi pouvoir partager avec nous vos circuits préférés. Et ça va nous donner des idées aussi, justement, pour l'été. Vous pouvez donc déjà nous appeler au 05 58 46 50 50. Ou alors,
0: laisser un message.
1: Et ça, c'est nouveau.
0: Et c'est trop bien.
1: Sur WhatsApp. Un petit message, alors écrit ou vocal, on l'accueille évidemment avec plaisir. Et le numéro de notre WhatsApp, c'est le
0: 05 58 46 50 50.
1: Super facile.
0: En fait, c'est le numéro ici Gascogne. Vous le rentrez en mémoire dans votre téléphone et vous le retrouverez directement dans votre fil WhatsApp. C'est comme ça que Marion a laissé un message tout à l'heure pour les agendas de l'été. Nous invitons tous, Thomas, à un barbecue dimanche chez elle.
2: Je crois que Marie-Cécile s'est invitée chez moi.
0: Oui, mais je suis pas la seule parce qu'on a déjà des premières réponses sur la page Facebook ici Gascogne. Il y a plein de gens qui vont venir, Marion. Voilà. Vous voulez, Thomas, à vélo, évidemment.
1: À vélo, exactement. À vélo. Bah, de toute façon, je reviens à 9h, le temps de faire peut-être, par exemple, un petit aller-retour Mont-de-Marsan, Villeneuve-de-Marsan sur la voie verte.
0: Voilà, elle est magique.
1: Ça me va très bien.
0: Mais vous l'avez déjà faite, cette voie verte, elle est magnifique. Ouais. Comme de nombreuses pistes cyclables dans les Landes. Faut qu'on en parle dès 9h de l'été avec votre point de vue sur le vélo dans les Landes, vos coins, vos pistes. Qu'est-ce que vous aimez? Vous allez le raconter à Thomas Riba tout à l'heure. Super Trump.

0: Morning Again, Super 30 dans 5 minutes, toute l'actualité avec Marion dans Biel-Arribagé. Mais avant ça, on va voyager dans le temps avec Stéphane Bern. Vous avez de la monnaie dans votre porte-monnaie souvent, Marion?
1: Jamais.
0: Compliqué, hein?
1: Quasiment jamais.
0: On va regarder dans nos porte-monnaies tout à l'heure avec Stéphane.
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3: Oh, ça c'est sûr. Bon, 7h57 Marion, allez chercher la DeLorean. Je vous ai dit qu'on allait remonter le temps. Vous avez les clés là ou pas?
4: Je cherche.
3: Mais cherchez vite, on va remonter le temps jusqu'à l'invention d'un truc qu'on utilise au quotidien. Et pour ça, il nous faut Stéphane Bern.
5: Les grandes inventions peuvent naître de petits moments de gêne. L'addition qui arrive, le portefeuille qui manque et le rouge qui monte aux joues. En 1949, au Madge's Cabin Grill, un restaurant chic de New York, Frank McNamara savoure son repas et passe un agréable moment en bonne compagnie. Jusqu'au moment de payer. La catastrophe.
6: C'est vraiment la caca, la cata, c'est la catastrophe. C'est la catastrophe.
5: Ses poches sont vides, l'homme d'affaires a oublié son portefeuille. Heureusement, sa femme lui sauve la mise et règle l'addition. Derrière chaque grand homme se cache une femme. McNamara se promet qu'une telle situation n'arrivera plus. Pour s'en assurer, il a une idée. Et si l'on pouvait payer sans avoir d'argent sur soi? Quelques mois plus tard, il retourne au Major's Cabin Grill avec son associé et paye le repas. Toujours sans son portefeuille, mais cette fois, à l'aide d'une petite carte en carton. À ne pas confondre avec un chèque en bois. Le principe est simple, on consomme aujourd'hui et on paye plus tard. C'est la première carte de crédit moderne lancée par le Diners Club.
7: T'as toujours pas de carte de crédit?
8: Enfin, tu sais bien, je suis interdit bancaire.
5: Le succès est rapide. L'idée séduit les clients, soulage les commerçants et transforme peu à peu notre rapport à l'argent. Mais ce qui est fascinant, c'est que cette invention avait déjà été imaginée 60 ans plus tôt. En 1888, dans son roman « 100 ans après » ou « L'an 2000 », l'écrivain Edward Bellamy décrit une société futuriste où chacun possède une carte lui permettant de régler ses achats sans monnaie. La carte de crédit a réglé un problème, ne plus avoir besoin d'argent sur soi. Elle n'a malheureusement pas réglé le problème majeur, ne plus avoir d'argent tout court.
3: Oui, ça c'est un autre problème dont on débattra une autre fois. Merci beaucoup Stéphane.
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3: Vous écoutez Ici Gascogne, bon début de journée. 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Il est tout juste 8h. 8h, l'info avec vous Marion Dambiel-Arribagé.
9: Des fortes rafales de vent et beaucoup de pluie. Les orages ont balayé les Landes hier soir. Notre département était en vigilance orange entre 18h et 22h. Les pompiers sont intervenus une vingtaine de fois, principalement pour des assèchements de bâtiments et des chutes d'arbres. Ils ont également lutté contre 5 départs de feux de végétation dus aux impacts de foudre. Des incendies qui ont pu être maîtrisés. L'incendie le plus important a parcouru 6200 m². Une cinquantaine de pompiers ont été mobilisés au total. Dans le secteur d'Amou, on nous signale quelques arbres tombés sur la route et puis également une route fermée. La départementale 15 à cause d'un câble électrique tombé sur la chaussée. Enedis doit intervenir ce matin. En attendant, une déviation est mise en place. Les orages qui ont également eu raison de la corrida de la Saint-Jean à Saint-Sevé. Le vent et la pluie ont obligé les organisateurs à interrompre l'événement taurin avant la fin, après le cinquième taureau. On va y revenir dans l'info d'ici tout à l'heure à 8h32. Ce lundi, plus aucune vigilance dans les Landes, ni orage, ni canicule. Tous les voyants sont au vert. Les températures redescendent. Pour autant, la vigilance sanitaire demeure au niveau national. Les médecins, les hôpitaux redoutent de nombreux décès encore pendant ces prochains jours avec le contre-coup de la canicule pour les personnes les plus fragiles. Santé publique France comptabilise depuis mercredi environ 1000 décès supplémentaires par rapport au mois précédent. Et ce premier bilan va très certainement s'alourdir, prévient l'organisme.
3: Des centaines de caravanes qui s'installent sans autorisation.
9: Ah oui, tous les ans, à cette période, c'est la même chose. Des communautés entières de gens du voyage qui débarquent sans autorisation sur des terrains privés ou des terrains communaux. Ça a été le cas hier dans plusieurs communes landaises, à Hondres, à Mont-de-Marsan et à Dax, la cité thermale, où plus d'une centaine de caravanes se sont installées en fin de journée sur un terrain privé en face du stade Colette Besson. Le maire Julien Dubois s'est rendu sur place en colère.
10: J'ai signifié à ce qui semble être le porte-parole du groupe qu'ils sont sur un terrain privé en situation illégale et donc j'allais mettre en place avec les propriétaires du terrain toutes les procédures nécessaires afin de les expulser parce que bien évidemment on ne peut tolérer ces occupations illicites sur des terrains privés, sur nos agglomérations alors que d'autres solutions en plus étaient possibles puisqu'on avait des places disponibles sur d'autres aires de grand passage du département, ce qui leur a été signifié quand même. La collectivité propose des choses pour des gens.

0: qui décident unilatéralement de venir sur des territoires à l'été. On propose certaines choses, tout n'est pas réalisable, donc on fait le maximum. Mais rien ne peut expliquer qu'on occupe de manière illicite des terrains privés ou publics. Donc il faut que cela cesse, que la loi soit respectée et pouvoir les faire partir de ces terrains qu'ils occupent illégalement.
1: La Dax qui a donc entamé une procédure d'expulsion, tout comme la commune d'Ondres. À Mont-de-Marsan, une centaine de caravanes se sont installées hier matin au camping de Nahuc, mais après discussion avec la mairie, elles devraient se déplacer aujourd'hui vers l'aire de Grand Passage qui leur est dédiée. Et puis à Labouère également, une centaine de caravanes sont arrivées hier, mais là, l'arrivée s'est faite sans encombre, en concertation avec la commune. C'est à lire sur notre site ici.fr. Le ministre des Transports et le ministre de l'Intérieur se sont rendus en Meurthe-et-Moselle hier après le crash dans la matinée d'un avion de tourisme près de Nancy. Il s'agissait d'un avion privé qui décollait pour des baptêmes de parachute. 11 personnes sont mortes, 5 instructeurs, 5 clients ainsi que le pilote.
2: Comment développer l'emploi dans les zones rurales?
1: Eh bien, c'est l'objectif du cadet Adour-Chalosse-Tursan, un contrat de développement de l'emploi conclu entre la région Nouvelle-Aquitaine et les collectivités landaises. L'idée, c'est de favoriser l'emploi, mais aussi l'implantation de nouvelles entreprises sur le territoire. Il en existe déjà dans d'autres départements de la région, mais dans les Landes, eh bien, c'est une première. Et cette zone Adour-Chalosse-Tursan n'a pas été choisie au hasard, Armand Morera.
3: Ce contrat de développement de l'emploi doit répondre à deux crises économiques qui ont touché le territoire ces dernières années.
4: Il y a celle du mobilier à Jetemont et particulièrement celui de la chaise, puis deux crises aviaires il y a 5 et 7 ans. Donc la filière Pamipène qui est très imprégnée.
3: Jacques Fauvel est chargé de mission à la région Nouvelle-Aquitaine. C'est lui qui s'occupe du cadet Adour-Chalosse-Tursan.
4: Typiquement, une entreprise comme Dussault System qui fait de la mécanique de précision dans le monde agricole, en fait, on les a accompagnés pour se diversifier et passer d'une activité de création de gaveuse de canard à une activité de pailleuse.
3: Parce que l'idée du dispositif, c'est que ce ne sont pas les entreprises qui demandent des aides, mais bien la collectivité qui leur propose.
4: Il y a une priorité donnée à ces territoires, donc on accélère le passage des dossiers en fonction, encore une fois, du projet. Qu'est-ce que ça va apporter à l'entreprise? Est-ce que ça va préserver l'emploi? Est-ce que ça va ouvrir de nouveaux marchés?
3: Avec comme objectif de redynamiser l'économie du territoire en se reposant quand même sur les filières historiques.
4: C'est accompagner l'existant et puis essayer d'aller sur de la transition et comment est-ce qu'on arrive à développer des choses sur cette partie du territoire qui est un petit peu en danger. Si vous n'avez pas d'emploi, vous n'avez pas de population. C'est vraiment une vision 360 d'aménagement.
3: Avec une mesure qui sera en place au moins pendant les 3 prochaines années.
1: Armand Morera pour Ici Gascogne. Le retour du débat au Parlement sur l'acétamipride, ce néonicotinoïde insecticide dit tueur d'abeilles. Un an après la pétition aux 2 millions de signatures contre la loi du plomb et la censure de l'amendement par le Conseil constitutionnel, il pourrait être réautorisé en France via la loi d'urgence agricole que le Sénat examine à partir de 16h cet après-midi. Utilisé en Europe, cet insecticide est interdit en France depuis 2016. Il s'agirait d'une réintroduction à titre dérogatoire pour certaines filières comme celle des betteraves sucrières.
2: Marion, c'est la rentrée pour l'US Dax.
1: Et oui, après un mois et demi de vacances, les joueurs et le staff se retrouvent ce matin au stade Maurice Boyau pour la reprise de l'entraînement pour préparer la saison de Pro D2 qui reprendra fin août. Après une saison mouvementée, l'US Dax a retrouvé un peu de sérénité. Il y a peu de changements du côté de l'effectif avec seulement 3 recrues à intégrer. Alors à quoi s'attendre pour cette nouvelle saison? Eh bien, on a posé la question à l'entraîneur rouge et blanc, Vincent Etchetto.
5: On verra. Elle va se construire à l'histoire. Je sais pas, la saison dernière, personne n'aurait pu la programmer ou l'anticiper. Je sais que ça va être dur parce que le niveau de la Pro D2 s'élève. Je sais que ça va être compliqué. Qu'il y aura plus, je sais pas si Dax avait un effet de surprise, mais il y aura plus l'effet de surprise. J'aurais aimé qu'on reste invaincu vraiment sur notre pelouse. Donc ça va être le premier challenge. Donc il faudra qu'on soit très bon chez nous. Et si on arrive à être très bon chez nous, je sais qu'avec l'équipe qu'on a et le jeu qu'on est capable de fournir par séquence, c'est pas tout le temps, on pourra aller chercher des résultats. Donc en restant invaincu à domicile et en gagnant 4 ou 5 fois à l'extérieur, je pense qu'on sera pas mal. Mais ça serait une excellente saison. Ça c'est la saison que j'aimerais qu'on fasse. Par contre, il faudra qu'on soit très propre. Et pour ça, il faudra que les joueurs acceptent de souffrir pendant ces 6 semaines sous la chaleur pour qu'on soit prêt pour le premier match, parce qu'on n'a pas le droit de se tromper sur ce premier match.
1: 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Allez, on termine avec la Coupe du Monde de foot. Les Canadiens sont les premiers qualifiés pour les 8e de finale. Ils ont battu l'Afrique du Sud 1-0 hier dans le temps additionnel. Pendant ce temps-là, les Bleus, eux, sont arrivés dans le New Jersey, près de New York, où ils joueront demain soir le 16e de finale face à la Suède.
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1: Et Marie-Cécile, c'est couvert hein, ce matin.
2: Oui, mais alors qu'est-ce qu'on respire? Et qu'est-ce que ça fait du bien? Ça contraste avec ces derniers jours. Ce matin, après les orages de cette nuit qui ont apporté beaucoup d'eau, qui ont causé quelques soucis, par exemple, tiens, si on regarde la route, Marion, vous l'avez dit tout à l'heure, mais nous avons dans le secteur d'Amou quelques arbres qui sont tombés et une route fermée, la départementale 15. Le tout à cause, cette fois-ci, d'un câble électrique tombé sur la chaussée. Enedis doit intervenir ce matin. Et je reviens à la météo avec côté Mercure, des maximales attendues pour aujourd'hui, entre 26 et 28 degrés. C'est quand même nettement plus respirable. Demain, on garde ses valeurs avec une journée qui s'annonce ensoleillée, mais comme ce matin, nous aurons quelques passages nuageux totalement inoffensifs au lever du jour, qui céderont leur place au soleil. Et puis mercredi, même chose, quelques nuages le matin sur une ligne Segor Mont-de-Marsan. Ensuite, le soleil s'impose. 26 à 29 degrés pour les températures maximales de mercredi.
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2: Est-ce que vous savez, Marion, que ce soir, bah, c'est la lune des fraises. Elle sera... Oh. Oui, c'est joli, ça. C'est les Amérindiens qui les avaient nommés comme ça. Ouais, ça correspond, même s'il n'y a pas grand lien avec bah, la maturité des fraises dans vos jardins. Et alors, elle sera très basse dans le ciel et elle prendra cette teinte un petit peu, pas vraiment rosée, hein, mais assez chaude entre le doré, l'orangé et le cuivré. On va pouvoir observer ça quand elle arrivera ce soir.

0: matine, 8h12, c'était Mylène Farmer.
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0: C'est un plaisir de vous lire sur la page Facebook Ici Gascogne. Devinez le mot qui revient ce matin dans les messages météo, Marion.
3: On respire.
0: Ouais, exactement, exactement. C'était pas compliqué à trouver tout ça. Allez, on nous dit 20 degrés chez Annick, côté Gers. C'est respirable, nous dit Annick. 22 degrés il y a 24 minutes à Castet chez Christine qui nous dit bonne journée à tous. Respirez. On ouvre grand les poumons, mais on ouvre aussi grand les fenêtres, les volets, les portes pour laisser enfin rentrer l'air frais ce matin dans la maison.
3: Et si on allait, Marie-Cécile, au Pom Pom Festival à Pomarez?
0: C'est pas mignon, ça. Pom Pom Festival, j'adore, c'est mon coup de cœur. C'est dimanche, par exemple, pour voir le tribute de Kenji Girac par Kenji Ramon.
3: Et ici, Gascogne vous offre deux places pour ce show solaire et ultra festif. C'est à 15h dimanche, food truck et buvette sur place.
0: Oui, il faut. Ce week-end, de vendredi à dimanche, du 3 au 5 juillet, les arènes de Pomarez accueillent la première édition sous cette forme-là à Pomarez de ce Pom Pom Festival. Trois jours de concerts live, d'ambiance festive et de grands tubes dans le cadre des arènes couvertes. Les organisateurs ont parcouru toute l'Europe pour dénicher les meilleurs tributes actuels et les réunir sur scène. Comment vous pourriez définir, Marion, un tribute? Un groupe qui reprend...
3: C'est des reprises.
0: Eh oui, qui reprend les meilleurs titres d'autres groupes. Et pour gagner deux places ce matin pour le tribute de Kenji Girac par Kenji Ramon, eh bien, il faut retrouver... On joue à la grande feria, la feria virtuelle du jour dans une commune des Landes grâce à trois indices que je vous donne tout de suite. J'aime bien vous inventer des ferias. Quelque part par là, n'y allez pas. Hein. C'est une blague, évidemment. Voici le premier indice pour trouver cette feria virtuelle et empocher ces deux places pour ce tribute de Kenji Girac. C'est dimanche, c'est à 15h à Pomarez. Cette feria, aujourd'hui, se déroule dans une commune des Landes principalement connue pour les trouvailles archéologiques qui ont été faites là-bas. En particulier, la célèbre dame de Brassempouille, la fameuse dame à la capuche. Normalement, vous l'avez déjà. Deuxième indice, c'est sur cette commune que trône la très belle église au centre du village, évidemment, Saint-Cernin. Troisième et dernier indice, pour géolocaliser encore plus cette feria imaginaire, cette commune, elle se tient sur cette commune, qui est limitrophe d'Amou et de Bergueil. Vous l'avez ? 05 58 46 50 50 et à vous l'après-midi de dingue dimanche au Pom Pom Festival de Pomarez avec deux places à gagner.
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0: 8h15, c'est pas vrai, le rendez-vous anti-arnaque, c'est toujours avec vous, Aude Razo. Bah dites donc Aude, vous avez eu une mauvaise surprise l'autre jour en rentrant chez vous.
10: Effectivement, j'arrive dans le hall de mon immeuble et je vois là, sagement posée sur le banc dans l'entrée, une pile de magnets. Ils sont assez grands, enveloppés dans du cellophane avec une tonalité bleu-blanc-rouge, ça fait sérieux. Et dessus, je vois une liste de numéros de téléphone, la mairie, les pompiers, les hôpitaux de la région et puis le numéro d'un plombier, d'un électricien, d'un dératiseur avec écrit en rouge 24 heures sur 24, 7 jours sur 7. Donc là, qu'est-ce que j'ai fait? J'ai ramassé toute la pile et hop, j'ai mis tout ça à la poubelle.
0: Je cherche dans la poubelle. Bah oui, mais pourquoi? C'est quoi le piège?
10: Eh bien parce que ces magnets que vous avez déjà vus, vous aussi j'en suis sûre, et que vous avez peut-être même déjà collés sur votre frigo, ces magnets ne sont pas très honnêtes. Tenez, avant de tout jeter, j'ai regardé le numéro de la mairie qui était écrit dessus, j'ai vérifié dans Google, c'était celui d'une commune qui est à 7 km de chez moi, c'était pas du tout ma mairie. Le logo tout en haut, alors là ça varie, moi j'ai eu le logo d'un hôpital, ça peut être aussi celui d'une ville ou d'un département, en tout cas ça fait très officiel, mais ce ne sont pas eux qui ont édité ces magnets. Alors qui est derrière tout ça? Eh bien regardons maintenant la liste des artisans, le serrurier, le plombier. C'est bizarre, les numéros de téléphone sont tous un peu pareils, ils se ressemblent beaucoup. En fait, ils renvoient vers la même personne, j'ai testé, et l'artisan qui va débarquer chez vous a toutes les chances d'être fort malhonnête. Un couple s'est fait facturer comme ça 1 500 € pour un simple remplacement de disjoncteur. N'appelez pas ces numéros et prévenez vos voisins aussi que c'est une arnaque, c'est ce que j'ai fait.
0: Ouais, attention à ces...
3: Magnets? Vous dites magnets, vous?
0: Non, magnets. Bon, ouais, on va faire un point, Aude Razo. Julien Doré, nous, 8h16.

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0: La Grande Feria, on y joue ce matin avec Maryse à Castelnau-Chalosse. Bonjour Maryse.
3: Bonjour Maryse.
4: Bonjour Marie-Cécile.
0: Et Marion qui m'accompagne.
4: Et Marion, bonjour Marion.
0: Bonjour Marie. Bon Maryse, ce matin vous avez trouvé la Feria virtuelle imaginaire pour jouer à la Grande Feria et gagner de place pour aller assister au Pom Pom Festival et au tribute de Kenji Girac par Kenji Ramon. C'est dimanche à 15h avec food truck et buvette sur place. Je vous avais donné trois indices. Le premier c'était celui-ci, cette Feria virtuelle imaginaire se déroulait aujourd'hui sur une commune connue pour ses trouvailles archéologiques et en particulier la Dame de Brassimpeau et la Dame à la Capuche. Commune où trône l'église Saint-Cernin, commune limitrophe d'Amou et de Bergueil. Et là, Maryse, vous me dites.
4: Oui, Brassimpouille.
0: Bah évidemment, Brassimpouille.
4: Déjà, premier indice, j'avais trouvé.
0: Bah, ouais, c'était fait exprès.
4: Moi, le lundi. C'est difficile.
0: Moi, le lundi, je ne suis pas pour qu'on réfléchisse.
3: C'est
0: trop,
3: cadeau.
0: Vous voyez, c'est cadeau. Le lundi, elle est gentille.
4: Merci pour le cadeau.
0: Bah, c'est avec grand plaisir. Qui vous accompagne ? Dimanche.
4: Je sais pas encore.
0: Ah, intéressant.
4: À voir.
0: On met la place aux enchères chez Maryse. Bon, bah, vous allez vous chanter.
4: J'ai pas encore réfléchi à ça.
0: Allez, vous allez voir ça dans le courant de la journée. Le téléphone va sonner peut-être. Vous voulez nous chanter du Kenji Girac un peu ce matin?
4: Oh, non. Je ne suis pas capable. Et puis, je voudrais pas qu'il pleuve. Je voudrais pas faire pleuvoir
0: mais
4: quand même.
0: Si, justement, on n'a pas eu assez d'eau. Allez,
4: oui,
0: Maryse, merci.
4: Vrai, on en aurait besoin.
0: Rappelez-moi, quelle est cette radio qui va vous envoyer au Pom Pom Festival ce week-end à Pomarès, Maryse?
4: Ici Gascogne, évidemment.
0: Évidemment. 8h21, c'est l'été dans les Landes. Et si vous voyez un type, casquette vissée sur la tête, avec un micro bleu, avec Ici Gascogne écrit dessus, n'ayez pas peur, il vous veut du bien.
3: Et oui, c'est Bernard Tessier de l'agence Touriste. Il a baladé son micro à Messanges.
5: Cet été sur Ici Gascogne, je pars à la rencontre, vous le savez, des vacanciers et de ceux qui vivent autour du monde du tourisme. Et j'ai en face de moi Davy. Bonjour Davy.
6: Bonjour.
5: Vous êtes breton, c'est
6: oui,
5: bien ça?
6: C'est ça.
5: Alors racontez-moi, vous êtes en vacances ici dans le sud des Landes?
6: Oui, en vacances, on est arrivé le week-end dernier et on repart à la fin de la semaine.
5: Qu'est-ce que vous avez fait? Racontez-moi déjà le programme parce que vous avez eu quand même des très très chaudes journées.
6: Ouais, il a fait très très chaud mais on a quand même été se promener, on a été visiter Osgore, Cap-Breton. On va faire un petit détour par l'Espagne aussi.
5: D'accord.
6: Et autrement, on profite surtout du camping.
5: Ah, alors racontez-moi, comment ça se passe cet hébergement?
6: Eh bien, on est au camping à Messanges, grand camping. C'est plutôt sympa, bonne ambiance, c'est propre, c'est nickel.
5: Est-ce qu'il y a des activités qui sont déjà proposées dans ce camping ou pas du tout?
6: Oui, il y a des activités. Il y a déjà un parc aquatique. Mmh. Après, ils font aussi beaucoup d'animations autour du sport, padel, tennis, les matchs de foot, bien sûr, puisqu'il y a la Coupe du Monde.
5: Eh oui, on est en plein dedans.
6: Il y a vraiment beaucoup de choses à faire.
5: Mmh. Alors, vous parlez de foot, c'est pas par hasard, parce que vous venez de Guingamp, où il y a quand même un club de foot.
6: Ouais, un club de Ligue 2.
5: Ouais. Ouais, un club de Ligue 2, bon, enfin quand même. Hein. Normalement, on dit en avant Guingamp, hein. c'est ça l'expression, je crois.
6: C'est ça, ouais.
5: Quand vous venez dans les Landes, vous dites en avant quoi? Alors, vous faites quoi en premier? Qu'est-ce que vous avez découvert en premier? Qu'est-ce qui va rester de votre séjour?
6: En avant les plages. Elles sont magnifiques
5: ici. Et alors, qu'est-ce qui vous a surpris, justement, par rapport à la Bretagne?
6: Les dunes, c'est dur, faut les monter.
5: Ah ouais.
6: Alors, nous en Bretagne les plages elles sont facilement accessibles. Bon après c'est du caillou quoi. Il n'y a pas de grande plage de sable fin comme ici. Pas en Bretagne Nord en tout cas.
5: Alors racontez-moi, vous êtes venu en famille?
6: Oui.
5: Alors présentez-moi la famille, dites-moi qui est-ce qui est avec vous là, comment ça se passe?
6: Alors je suis avec ma femme et trois de nos enfants puisque la quatrième n'a pas voulu venir. Elle part en Italie.
5: Ah oui.
6: Avec trois de nos enfants, donc dont mon petit dernier, Liam, qui est ici.
5: Quand il y a des journées chaudes comme ça, comment vous prévoyez la journée là? Qu'est-ce que vous allez faire après?
6: C'est essentiellement promenade le matin. On va découvrir les villages autour du camping le matin. Et l'après-midi, plutôt farnienne, piscine, histoire de se rafraîchir.
5: Mmh. Ça serait quoi le point commun entre votre coin, là, les Côtes d'Armor, et ici, les Landes?
6: Les gens sont sympas. Voilà.
5: Vous avez un peu plus de crêpes que nous, peut-être, et nous plus de foie gras.
6: Ouais. Mais une bonne petite galette au foie gras, ça se fait bien.
5: Ah oui, vous mélangez les deux, voilà.
6: Ah ouais, on aime tout.
5: Qu'est-ce qu'on peut vous souhaiter alors pour la suite et la fin de ce séjour?
6: De bien nous amuser, tout
5: ouais,
6: simplement.
5: Ouais.
6: De prendre du plaisir.
5: Et vous trouvez du plaisir ici dans les Landes. Hein. Vous reviendrez?
6: Exactement.
5: Vous allez revenir?
6: Ouais, il n'y a pas de doute là-dessus.
5: Très bien. Bah, David, bonnes vacances à vous et à toute la famille hein, qui
6: merci,
5: est avec vous. Et puis à très bientôt, j'espère, dans l'agence touriste. À bientôt.
6: À bientôt, merci.
5: Au revoir.
0: Marion.
3: Mm-hmm.
0: On dit Osgore ?
3: Je crois pas, non.
0: On dit quoi ?
3: C'est les Bretons qui disent Osgore.
0: Osgore, comme Igor.
3: Igor d'Osgore.
0: Osgore, allez, clin d'œil. L'agence touriste tous les jours à cette heure-ci avec vous, Bernard Tessier, Queen, et puis les infos.

0: Radio Gaga et Queen pour la musique ici Gascogne. Dans un instant, l'info.
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0: Ici Gascogne toute la journée avec aussi vos chansons préférées. Les Innocents et Color arrivent. Manon Lisa avec Le Petit Pêcheur aussi. Et puis vos bulletins météo, laissez sur la page Facebook Ici Gascogne évidemment. Dans deux minutes, Marion, l'info d'ici.
6: Et on va revenir sur la corrida de la Saint-Jean hier à Saint-Sevé. Une corrida qui avait bien commencé mais qui a dû être interrompue avant la fin à cause des orages. Elle a été arrêtée après le cinquième tour.
0: On parlera aussi tout à l'heure des légumes qui ont pris un coup de chaud avec la chaleur. Aurélie Maziris nous aidera au potager. Il est 8h30, le 90 secondes en France et dans le monde. C'est avec vous ce matin, Valentin Bertrand.
7: Problème technique ou humain, toutes les hypothèses sont explorées par les enquêteurs à Tomblaine, près de Nancy, où le crash d'un avion a fait 11 morts. L'appareil venait de décoller pour un baptême de parachutisme. Une cellule psychologique est ouverte pour accompagner les témoins, dont les proches présents sur l'aérodrome au moment de l'accident. C'en est fini de la vague de chaleur. Plus que 5 départements du sud-est et de la Corse sont en vigilance orange canicule. L'heure est maintenant au bilan. La chaleur a fait au moins 100 000 morts et mis à mal notre réseau électrique et ferroviaire. Sébastien Lecornu réunit cet après-midi une cellule interministérielle de crise à Matignon. Faire payer plus cher les vêtements de mauvaise qualité, en interdire la publicité, le Sénat s'apprête à adopter officiellement une loi contre l'ultra fast fashion. Dans le viseur, des marques comme Shein ou Temu. Dans son ensemble, le secteur textile représente 10% des émissions mondiales de gaz à effet de serre. L'eau minérale Volvic condamnée pour pratiques commerciales trompeuses, en cause la mention bouteille 100% recyclée ou neutre en carbone, un jugement historique selon la CLCV à l'origine de l'action. C'est la première fois que la justice se prononce sur ces indications. Volvic annonce faire appel. Au mondial de foot, le Canada est le premier pays à se qualifier pour les huitièmes de finale. Ce sera, on l'espère, autour des Bleus demain à 23h avec ce match contre la Suède, l'équipe de France qui vient de retrouver son coach Didier Deschamps de retour après les funérailles de sa maman. Match qui sera bien sûr à vivre comme tous les autres de l'équipe de France sur votre radio ici.
0: Marion, dans l'info d'ici, retour sur cette corrida d'hier soir à Saint-Sauvé.
6: Ah oui, des taureaux d'El Pilar pour Sébastien Castella, Juan Ortega et Tristan Barroso. Une corrida de la Saint-Jean dans une ambiance de fin du monde à cause des orages qui se sont abattus sur la ville. La retransmission en direct sur ICI Gascogne a été coupée à cause d'une panne électrique et la corrida elle-même a été interrompue avant la fin, Pierre-Albert Blin.
8: Sébastien Castella vient de couper sa deuxième oreille de l'après-midi, tranquille comme Basile. On avait auparavant salué un tertio de banderie remarquable de Mathieu Guillon. On avait auparavant savouré les étains selon des liches du taureau de velours de Juan Ortega et la si belle qualité de la faena de Tristan Barroso. La menace était prégnante, l'orage grondait. Puis Juan Ortega entre en piste pour le cinquième taureau et le ciel s'ouvre. Un éclair, un déluge immédiat, le vent en tornade. La foule qui fuit, les résistants qui résistent dans les étagères. Tout Tatis explose, c'est le crépuscule des dieux. Et en bas, Ortega toré, le sévillant, plein centre-piste dans la folie déchaînée d'un ciel devenu crépusculaire. Juan Ortega toré, stoïque, grandiose, insensible aux éléments déchaînés. Il lutte, s'enfonçant dans le rouedo devenu marigot. Et le taureau du Pilar qui prend n'est pas, c'est un vrai semblable. Tauromachie wagnérienne pour soir de tempête sur le cap de Gascogne. Et Ortega tue, comme il peut, dans les 50e hurlant. Deux trophées tombent d'une présidence impassible. Le peuple réfugié dans les les coursives demandent aux survivants des travées de raconter. C'est unique, insensé, c'est énorme.
6: Un bilan donc de cette corrida de la Saint-Jean, deux fois une oreille pour Castella et deux oreilles pour Ortega sur ce cinquième taureau. Compte rendu à retrouver sur notre site ici.fr.
0: Marion, tout à l'heure à 9h, l'info.
6: On parlera de la canicule et de ses conséquences sur les élevages de volailles. Et puis c'est la rentrée aujourd'hui pour l'US Dax. Les rugbymen rouges et blancs reprennent le chemin de l'entraînement.
0: Vous me faites trembler avec le mot rentrée. Bah oui, parce que quand même les vacances à la fin de la semaine pour les petits bouts. Vous venez, on va sur le littoral. Allez. Retrouver Anne-Sophie au sémaphore de Messanges. Bonjour Anne-Sophie.
9: Et bonjour à
0: toutes. Oh, tout soleil dans la voix. Anne-Sophie, on va regarder avant l'océan la couleur du ciel là sur la côte.
9: Alors il est quand même pas mal couvert, mais il y a quand même quelques petites parties bleues.
0: Ok, Météo France nous prévoit après les nuages de ce matin du soleil. Dans quel état est l'océan? Calme, pas du tout?
9: Non, il est peu agité. Là on a un peu une houle environ de 80 à 90 cm.
0: Ok, horaire de marée, coefficient et peut-être même le vent et la visibilité?
9: Alors, là, actuellement, on a un vent nord-nord-est pour 6 km/h.
0: Ouais, ça nous rafraîchit un peu.
9: Ok. Voilà, c'est ça. Puis après, il est faible au niveau du vent. Là, pour l'instant, il n'est pas très fort. Et on a eu une pleine mer à 5h12. On aura une basse mer à 11h11. Et on aura de nouveau une pleine mer à 17h27 avec un coefficient de 65 et de nouveau basse à 23h39.
0: Ok. On y voit loin, là, ou même s'il y a quelques nuages, une bonne visibilité ce matin?
9: Là actuellement, meilleur que ces derniers jours, on a actuellement 16 km.
0: Le soleil se couchera à quelle heure qu'on puisse observer cette lune basse dans le ciel? C'est la lune des fraises, la pleine lune aujourd'hui, Anne-Sophie.
9: Bah alors là, ça n'a pas changé encore. On est toujours à 21h51.
0: Eh ouais, ça fait des longues journées.
9: Oui.
0: Allez, après les nuages, donc du soleil et des températures pour aujourd'hui qui vont grimper jusqu'à 26-28 degrés sur l'ensemble du territoire landais. Merci Anne-Sophie.
9: Merci, belle journée à vous.
0: Le sourire d'Anne-Sophie. Allez, chatte Anne-Sophie.
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0: Non mais, faut dire qu'avec le bureau de rêve qu'a Anne-Sophie au sémaphore de Messanges avec la vue sur tout le littoral landais, tu m'étonnes qu'elle a le sourire. Colore les innocents.

0: bleu de ciel.
1: Mais oui, 9h20, colore les innocents.
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1: Je rigole du message laissé par Choco, plus loin latine, ça c'est du pseudo, sur la page Facebook Ici Gascogne, qui nous dit bonjour. Ben alors c'est quoi ça? On a presque envie de chaleur ce matin. Et d'ajouter quand même bon courage aux travailleurs. Et il y a même Muguette qui s'en va marcher avec les copines à Grenade, qui nous annonce 18 degrés, c'était il y a une vingtaine de minutes, et qui dit pensez pour tous ces jeunes qui passent le brevet. Mais oui, bon courage à vous les jeunes, plus qu'une semaine à tenir. Ce matin, on sent qu'il a bien plu quand même, et la nature apprécie, et nous aussi.
4: Et peut-être qu'à cette heure-ci, vous allez faire un saut dans votre jardin pour constater par exemple ce qui se passe dans le potager.
1: C'est pas très glorieux ce qui se passe en ce moment dans le potager, les légumes ont souffert ces derniers jours. Émilie Dakegel, vous interrogez pour nous Aurélie Mazeris qui va nous conseiller.
5: C'est l'été, c'est normal qu'il fasse chaud. Maintenant, quelles sont les choses à faire pour les légumes? On en parle avec vous, Aurélie Mazeris.
6: Merci Émilie. Effectivement, avec les grosses chaleurs de l'été, les légumes du potager peuvent, pour certains, être en souffrance.
5: Comme nous.
6: Comme les humains d'ailleurs, hein, c'est pareil. Le soleil brûle, il peut y avoir des stress hydriques, donc au niveau du sol, il n'y a pas assez d'eau, donc c'est vrai qu'avec la chaleur en plus, ça peut causer des désagréments, notamment sur les fleurs de tomates par exemple, ou les fleurs de poivrons qui peuvent avorter, tomber en fait, hein, vraiment sécher et faire qu'il n'y ait pas assez de fruits finalement pour l'été. Les légumes qui vont le mieux résister finalement à la chaleur, ça va être les tomates, les piments, les aubergines, les melons, les courgettes, les concombres.
5: Mais les tomates, du coup, quand elles sont déjà sorties?
6: Quand elles sont déjà sorties.
5: Quand elles sont déjà sorties. Enfin, quand elles sont déjà sous forme de fruits et plus sous forme de fleurs.
6: Voilà, quand elles sont déjà formées. Elles aiment la chaleur. Il ne faudra pas oublier, évidemment, dans les épisodes de canicule, de bien les arroser. Les légumes, eux, qui préfèrent pas du tout quand il fait chaud et qui préfèrent finalement un peu de fraîcheur et d'humidité, ça va être les salades, les radis, les choux, les poireaux. Ça, c'est vraiment des légumes de l'automne, de l'hiver, voire du printemps pour les radis. Donc, c'est vrai que le radis l'été, ça marche pas. Le radis, quand il fait très chaud, ça marche pas. Il devient creux, il est pas bon. La salade, quand il fait trop chaud, ça monte en graines. Donc, ça peut être vraiment, on va éviter d'en faire beaucoup parce que ça peut vraiment être à perte, puisque quand ça monte en graines, on peut plus la manger. Comme le radis, une fois qu'il est creux, bah, il est immangeable. Donc, on évitera finalement les légumes feuilles. Salade, épinards, blettes, c'est des légumes qui vont souffrir du chaud. Par contre, voilà, les légumes fruits, ceux qui vont faire les fruits de l'été, c'est vraiment eux qui vont le mieux supporter la chaleur. Donc, on n'oublie pas de bien les arroser. On reste vigilant au moment vraiment quand il y a les floraisons pour éviter justement qu'il y ait ces avortements de fleurs. Donc, on les aidera, quitte à mettre des ombrages, à les aider sur des épisodes très chauds. Et on fait en sorte après de profiter, parce que les récoltes des légumes d'été, c'est quand même aussi grâce à la chaleur qu'on les a.
5: Donc on ouvre l'œil et le bon.
1: Merci les filles. Émilie Dakegel avec la jardinière Aurélie Mazeris. Oui, c'est triste un petit peu les légumes en jardin en ce moment. Il va falloir apprendre à cultiver à l'ombre, sous les arbres en tout cas. Compliqué par exemple, et entre autres pour les tomates. Dans un instant, on chante avec Manon Lisa, le petit pêcheur.
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0: petits pêcheurs, les enfants chantent déjà ça à tue-tête pour ces derniers instants passés à l'école dans les cours de récré. C'était Manon Lisa. Coup de cœur ici Gascogne pour le Pom Pom Festival. C'est tout ce week-end à partir de vendredi dans les arènes de Pomarès avec les meilleurs tributes européens, tributes de Dire Straits, de Manu Chao, de Tears for Fears, de Wham, tributes d'Abba, tributes de Kenji Girac, et le président de ce Pom Pom Festival est avec nous, c'est Franck Mousseit. Bonjour Franck.
1: Bonjour Marie-Cécile, bonjour Marion.
0: Alors Franck, comment on fait pour dénicher partout en Europe les meilleurs tributes des années 80-90? Vous avez pris votre vélo, vous êtes allé faire un tour de l'Europe, vous avez pris, je sais pas, le train, l'avion, et vous êtes allé chercher les meilleurs tributes?
1: Exactement, c'est à peu près ça. En fait, on est une petite association, mais on essaie de bouger beaucoup en Europe, parce que les tributes, ce sont vraiment des groupes qui sont extrêmement, présents dans le nord de l'Europe, il y en a beaucoup, peut-être pas encore énormément en France, mais dans l'Europe du Nord, par exemple, il y a énormément de tributes, notamment en Angleterre, et on va les chercher un peu partout, tout au long de l'année, pour essayer de monter le festival à Pomarès, avec les meilleurs tributes européens.
0: Il faut dire que vous êtes un fan absolu, Franck, du tribute en général, et vous allez peut-être quand même nous rappeler le concept de ce que l'on appelle un tribute.
1: Oui, alors les tributes, en fait, c'est des groupes hommages pour la plupart professionnels qui vont interpréter les tubes de l'artiste qu'ils représentent. Donc, il y a certaines formations qui tournent comme ça depuis 20 ou 30 ans, donc qui jouent vraiment que des tubes, et au niveau nostalgie, évidemment, c'est quelque chose de sublime, parce qu'il y a beaucoup de groupes qui n'existent plus aujourd'hui, et ces groupes-là permettent de revivre les concerts et chanter tous ensemble ces morceaux qui n'existent plus.
0: Eh ben oui, ces séquences nostalgie, tout ça. Alors là, on a les meilleurs, hein, vraiment les meilleurs, hein.
1: Oui, tout à fait. Notamment ABBA, qu'on fait venir de Londres, et 21 Century of ABBA. Ils sont vraiment exceptionnels, et de les avoir mis à Pomarès, c'est assez énorme, hein, parce que ils viennent très très peu en France. Je pense que la dernière fois, c'était il y a 3 ans. Et donc, ils seront là samedi soir à Pomarès.
0: Est-ce qu'on peut dire que le festival se veut populaire? Je crois vraiment que c'est la ligne directrice number one pour vous à la direction du festival, Franck.
1: Oui, c'est ça. Il faut vraiment trouver le meilleur tribute possible pour que les gens vraiment retrouvent la qualité vocale, mais également musicale de l'artiste original.
0: Est-ce que vous avez envie de nous chanter un peu de ABBA, un peu de Wham, un peu de Manu Chao, un peu de Kenji Girac, Franck, ce matin?
1: Je sais pas vraiment si ça va faire beaucoup de publicité pour le tribute ou pour le festival. Non, vraiment, au réveil comme ça, c'est un peu compliqué.
0: Vous avez pas eu le temps de faire des échauffements, alors je vous en veux pas. Deux mots sur l'origine du festival qui arrive en fait cette année à Pomarès et qui prend le nom du Pom Pom Festival, mais qui arrive en fait du Béarn. Il vous fallait un nouvel antre.
1: Oui, c'est ça. En fait, le concept du festival a été développé il y a 3 ans, et le premier festival a eu lieu il y a 2 ans à Belloc, dans le Béarn, à pas très loin des Landes quand même. Et en fait, oui, c'était un concept autour des années 80, 90. Mmh. Et nous l'avons bougé à Pomarès parce que la ville de Pomarès nous a accueillis les bras ouverts dans les arènes couvertes. Et logistiquement, c'était beaucoup plus facile et beaucoup plus simple pour nous d'organiser un gros festival dans les Landes.
0: Alors, il va y avoir foutre et buvette sur place, et entre les shows de chacun des tributes, il y aura quand même de l'ambiance et de la musique, Franck.
1: Oui, exactement. Entre les shows, il y aura des disjockeys qui vont animer surtout autour des années 80-90, hein, puisque c'est le thème du festival. Et donc, entre les concerts, le temps justement que les groupes se préparent et préparent leurs instruments, on va pouvoir avoir une sorte de mini-boom entre les concerts.
0: Qu'est-ce que vous dites pour terminer, Franck Mousseit, aux gens qui vous écoutent ce matin, bien connectés à Ici Gascogne, pour leur donner envie de venir, et de venir en famille notamment?
1: Oui, alors en famille, la journée du dimanche, on a Kenji Girac. Alors c'est assez incroyable parce que Kenji Girac, je ne pensais pas qu'il avait un tribute. Eh bien si, il en a un qui est déjà. Et c'est un jeune qui s'appelle Kenji Ramon et qui est vraiment incroyable, qui a vraiment cette voix-là et qui reprend tous les tubes de Kenji Girac. Et donc le dimanche après-midi, on a une sorte de journée famille avec ce tribute de Kenji. Mais sur les deux jours avant, vraiment, si vous voulez écouter de la super musique et puis repenser à tous ces tubes et chanter avec nous, il faut vraiment être parmi nous vendredi et samedi à Pomarez dans les arènes.
0: Est-ce qu'il faut qu'on prenne nos billets là sur internet ou est-ce que vous avez la billetterie sur place si ça nous prend une envie là comme ça à la dernière minute de venir assister au concert de vendredi, puis pourquoi pas de samedi, puis pourquoi pas de dimanche?
1: Alors, il y aura bien une billetterie sur place. Hein. Par contre, la capacité des arènes est limitée, puisque je crois qu'on est à 2000 places maximum. Donc, il y aura une billetterie, s'il reste la place, bien sûr, sur place.
0: Eh ben, c'est noté. Franck Mousseit, organisateur, président du Pom Pom Festival à Pomarez, un événement coup de cœur ici, Gascogne, avec les meilleurs tributes européens pour mettre le feu dans ces arènes de Pomarez à partir de vendredi soir. Merci beaucoup, Franck.
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0: Bill Preston. Et puis, on prend rendez-vous avec le docteur Kirzek pour les conseils santé du jour. Une fois n'est pas coutume, on va parler barbecue avec le doc ce matin.

0: From Nothing, Bill Preston. Dans 5 minutes, toute l'actualité. D'abord, le rendez-vous avec le doc, comme chaque matin à cette heure-ci. On essaie de passer un été en pleine forme avec votre radio ici. Grâce donc à vos conseils, docteur Kirzek. Et évidemment, quand on pense docteur vacances, on pense barbecue. Mais barbecue, malin et sain, s'il vous plaît.
1: Bonjour à toutes et à tous, c'est l'été, les vacances qui approchent et je sais ce que vous allez me dire. Docteur, on veut des grillades, on veut des merguez, on veut des brochettes. Mais vous avez aussi entendu parler des problèmes cancérogènes de cette viande qui est trop grillée, la viande sur le barbecue. Alors on fait quoi? On jette le grill? Non, pas du tout. On fait un barbecue malin et sain en effet. J'allais dire, suivez le guide avec des astuces ultra simples. Première astuce, la marinade. C'est un peu notre meilleur ami pour les barbecues. Avant de poser la viande sur les braises, on peut la faire tremper 30 minutes dans une marinade avec de l'huile d'olive, du citron, de l'ail, du thym, du poivre. Les antioxydants des herbes et de l'agrumes vont réduire jusqu'à 90% de la formation des composés cancérogènes, ces fameux hydrocarbures aromatiques polycycliques, c'est leur nom, les HAP. La cuisson d'aliments à des températures élevées, ça va développer ces cancérigènes. Si vous mettez de l'huile d'olive, du citron, des agrumes, ça va diminuer la production. Et puis évidemment, pas de contact direct avec la flamme, évidemment. Astuce numéro 2, on évite les flammes justement. Vous voyez ces belles flammes qui lèchent la viande, c'est exactement ce qu'il faut éviter. Quand le gras

0: pas les mauvaises substances. Vous pouvez les servir généreusement avec un peu de viande. C'est ça le secret du barbecue méditerranéen. Et puis après le barbecue, nettoyez la grille aussi à chaud. Vous allez enlever tous les résidus qui sont carbonisés. Et avec le barbecue, le rosé, c'est pas indispensable. Vous vous hydratez, ça c'est important. Vous mettez une belle salade verte, des féculents complets. Mais le rosé, c'est vraiment avec beaucoup de modération. Et là, vous aurez un barbecue malin, sain, avec une marinade, pas de flamme, une pré-cuisson. Vous retournez la viande et des légumes à gogo. Et allez, d'ici là, bon été. Bonne santé à l'écoute d'ici, bien sûr.
1: Merci, docteur. Bon, on n'est pas tous convaincus ici de l'intérêt du micro-ondes dans cette histoire-là. Vous ferez bien comme vous voudrez. Du moment que vous mettez un peu de légumes dans tout ça.
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1: Juste après les infos de 9h, on parle vélo, Thomas Riba, pour faut qu'on en parle.
5: Absolument, exactement. Dites-nous pourquoi vous aimez bien profiter des Landes pour pédaler, pour faire du vélo. On s'intéresse à cette pratique au cours de l'été. Et votre témoignage, c'est maintenant. Vous nous appelez au 05 58 46 50 50. Bonne journée.
1: À demain.
5: Je prête le vélo pour partir.
1: Allez, méfiez-vous, je vais vite.
5: À demain.
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5: Ici Gascogne, première sur l'actu locale dans les Landes. Merci d'être là. Il est 9h. Et les infos, c'est avec vous, Marion Dormier-Laribagé.
6: Les orages ont balayé les Landes hier soir. Notre département était en vigilance orange entre 18 et 22 heures. De fortes rafales de vent, beaucoup de pluie. Les pompiers sont intervenus une vingtaine de fois, principalement pour des assèchements de bâtiments et des chutes d'arbres. Ils ont également lutté contre 5 départs de feux de végétation dus aux impacts de foudre. Des incendies qui ont pu être maîtrisés. 6200 m² brûlés pour l'incendie le plus important. Une cinquantaine de pompiers ont été mobilisés au total. Et puis dans le secteur d'Amou, on nous signale quelques arbres tombés sur la route. Également, une route fermée, la départementale 15, à cause d'un câble électrique tombé sur la chaussée. Enedis doit intervenir ce matin. En attendant, une déviation est mise en place. Et puis, les orages qui ont eu raison de la corrida de la Saint-Jean à Saint-Sever. Le vent et la pluie ont obligé les organisateurs à interrompre l'événement avant la fin, après le cinquième taureau. C'est à lire sur notre site ici.fr. Ce lundi, en revanche, tous les voyants sont au vert. Plus aucune vigilance en cours dans les Landes. Ni orage, ni canicule. Les températures redescendent. Au niveau national, plus aucun département n'est en vigilance rouge. Pour faire le bilan de cette canicule et préparer les éventuelles prochaines vagues de chaleur, le Premier ministre Sébastien Lecornu présidera une nouvelle cellule interministérielle de crise en fin d'après-midi.
5: Les élevages de volailles landais ont-ils été épargnés par la canicule?
6: Eh bien, on se pose la question après une semaine de chaleur intense où les températures ont dépassé les 40 degrés pendant plusieurs jours d'affilée. Dans d'autres départements, la situation est en effet critique avec des milliers de volailles mortes de chaud en Bretagne, en Normandie, en Pays de la Loire par exemple, et des sociétés d'écarissage qui sont saturées et ne peuvent plus collecter les animaux morts. Mais dans les Landes, à première vue, on s'en sort plutôt bien. Selon les coopératives et les éleveurs que nous avons pu joindre, le département a été plutôt épargné. Car ici, eh bien, on a davantage l'habitude des fortes chaleurs, alors on est mieux préparé, on a appris à s'adapter. C'est ce que nous explique Jonathan Lalondrelle. Il est éleveur de volailles à Vielle-Soubiran, également président de l'Hervol, Association interrégionale des volailles en Nouvelle-Aquitaine.
7: Il faut dire qu'on s'habitue aux fortes chaleurs. Contraint et forcé, on a des gestes et une préoccupation sur nos animaux qui est plus forte. Le moment marquant, ça a été les gros coups de chaleur qu'on avait eu en juin 2022. J'avais eu une très forte mortalité. On a changé certaines de nos pratiques et ce qu'on a commencé à faire il y a 10 jours maintenant, quand on nous a annoncé la canicule, on a mis en place de la vitamine C et des réhydratants. On met des turbines ou des grands ventilateurs dans les bâtiments. On ouvre en grand les portes, en grand les rideaux, en grand les trappes. Tout est ouvert. Après, il y a aussi des éleveurs qui s'équipent de brumisation, c'est-à-dire qu'en aspergeant une brume d'eau qui

0: Et fraîche, plus la ventilation, ça permet vraiment de refroidir l'ambiance dans le bâtiment. On arrive à perdre entre 5 et 8 degrés, hein. Mais de toute façon, on n'a pas le choix. L'investissement va devoir se faire et c'est sûr que je pense que les agriculteurs demanderont des accompagnements pour pouvoir continuer à élever les volailles dans de bonnes conditions.
1: Jonathan Lalonderel, qui n'a perdu qu'une centaine de volailles la semaine dernière sur les 50 000 que compte son élevage. Mais selon les professionnels landais, la canicule aura tout de même des conséquences économiques pour les éleveurs, car si les volailles ne meurent pas, elles mangent beaucoup moins et ne s'engraissent pas. Le ministre des Transports et le ministre de l'Intérieur se sont rendus en Meurthe-et-Moselle hier après le crash dans la matinée d'un avion de tourisme près de Nancy. Il s'agissait d'un avion privé qui décollait pour des baptêmes de parachute. 11 personnes sont mortes, 5 instructeurs, 5 clients ainsi que le pilote. Plusieurs centaines de caravanes de gens du voyage se sont installées ce week-end dans 4 communes des Landes. À Hondres et à Dax, les convois sont arrivés sans autorisation et se sont installés illégalement. Des procédures d'expulsion ont été engagées par les maires. À Mont-de-Marsan, les caravanes se sont installées sur le camping de Nahuc, mais après discussion avec la mairie, elles vont se déplacer aujourd'hui vers l'aire de Grand Passage. C'est à lire sur notre site ici.fr.
2: Retour à l'entraînement pour l'US Dax.
1: Et oui, c'est la rentrée pour les Rouges et Blancs. Après un mois et demi de vacances, les joueurs et le staff de l'USD se retrouvent ce matin au stade Maurice Boyau pour la reprise de l'entraînement afin de préparer au mieux la nouvelle saison de Pro D2 qui commencera fin août. Peu de changements côté effectif avec seulement 3 recrues à intégrer. Un petit air de rentrée des classes donc aujourd'hui à Boyau, ce dont se réjouit d'avance le capitaine Jean-Baptiste Barrère.
3: Retrouver les copains, ça c'est que du positif, mais ouais, la préparation physique c'est quand même assez intense et on souffre, surtout en ce moment avec les chaleurs, donc... On a hâte d'y être, parce que ça nous manque, mais on sait que ça va être intense. Le groupe est quasiment le même. Voilà, juste on va faire en sorte de bien intégrer les nouveaux, vite trouver de la cohésion avec ces joueurs-là. Il y a pas mal de joueurs aussi du centre de formation qui arrivent avec nous renforcés, donc c'est vite intégrer tous les nouveaux pour qu'ils se sentent bien dans notre groupe et qu'ils nous aident à amener le club vers des objectifs. On va être encore peut-être le plus petit budget de Pro les 2, donc à nous de maintenir le club en Pro les 2 et dans le monde professionnel.
1: 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Et on termine avec un coup de chapeau au stade Montois Natation. Le club participait ce week-end au championnat de France Masters à Tarbes et il revient avec une moisson de médailles. 5 nageurs landais ont fait le déplacement. Bilan, 5 titres de champion de France, 14 médailles au total, 2 records régionaux battus. De bon augure avant les championnats d'Europe qui se dérouleront en août en Slovaquie.
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1: La météo, Thomas.
2: Et c'est un plaisir de dire que nous sommes en vigilance verte. Enfin, il fait bon le matin dans les Landes. Par exemple, sur Cachin en ce moment, 17 degrés. À Mont-de-Marsan et la Bastide d'Armagnac, 19. Sur Gast, 20 degrés. Avec côté ciel, des nuages et des éclaircies pour ce matin. Ensuite, dans l'après-midi, c'est du soleil. Température jusqu'à 28 degrés. Par exemple, sur Mont-de-Marsan, 27. À Dax, 26. Tout comme à Mémisan. À Aire-sur-la-Dour, 25 degrés. Bon, c'est vrai que ça fait plaisir. Alors demain, mardi, dans les Landes, c'est du soleil avec le thermomètre le matin qui va indiquer entre 14 et 20 degrés, l'après-midi jusqu'à 28 et puis mercredi, soleil toute la journée, maximale à 29 degrés. Bon début de semaine, passez une très belle journée Marion.
1: Bonne journée, à demain.
2: Les prochaines infos ici à 10h.
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2: Ça donne envie de danser tout ça, oui, une petite begin tiens pour démarrer l'heure avec Marc Lavoine. Ici Gascogne, vos chansons préférées, c'est toute la journée.

0: Ici Gascogne, Marc Lavoine, après une petite biguine, allez on part à vélo.
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0: Il faut qu'on parle de la pratique du vélo ce matin. Pourquoi vous aimez faire du vélo dans les Landes? Est-ce que ce sont les beaux paysages qui vous inspirent, les belles pistes cyclables? C'est peut-être pour vous un moyen de locomotion au quotidien. 05 58 46 50 50, j'attends votre témoignage. Peut-être l'occasion aussi ce matin de partager avec nous vos circuits préférés et comme ça nous donner des idées pour cet été. Donc vous pouvez nous joindre au standard de votre radio ici Gascogne. Vous pouvez aussi nous laisser votre message sur notre WhatsApp. On lance ça justement cet été et le numéro de notre WhatsApp pour laisser, alors que ce soit un message écrit ou vocal, eh ben, le numéro est le même, 05 58 46 50 50. Claudine est avec nous depuis Souston pour témoigner. Bonjour Claudine.
3: Oui, bonjour Thomas.
0: Bonjour, où est-ce que vous comptez nous amener à vélo?
3: Alors, je vous emmène d'abord à Cabreton.
0: À Cabreton, ok. Pourquoi Cabreton?
3: Eh bien, Cabreton, d'abord, j'ai vécu quelques années et donc je me déplaçais uniquement en vélo puisque je n'ai pas de voiture. Et nous avons beaucoup de pistes cyclables et entre autres qui traversent la forêt. Entre Cabreton, je pense que c'est la vélo...
0: Vélodyssée, ouais.
3: Oui, ouais. Mmh. Et donc on traverse la forêt, on peut aller jusqu'à La Benne, Ondres, et bon, ça va jusqu'au Pays Basque, je crois, ça va jusqu'à Bayonne.
0: Si vous décidez d'aller vers le sud, en revanche, vous pouvez aussi emprunter la Vélodyssée vers le nord.
3: Exactement.
0: C'est ça qui est bien.
3: J'ai préféré le sud, dans okay. un premier temps.
0: Et comme ça, Claudine, quand vous partez à vélo, c'est pour combien de temps généralement?
3: Entre 1 heure et 2 heures.
0: Ok, ouais, c'est oui, bien, oui. C'est bien. Et, oui. Et la période idéale pour vous, c'est laquelle, justement, pour pouvoir en profiter du vélo?
3: Alors déjà, c'est au printemps, le matin, en général, c'est plus le matin. Et puis, un peu l'été, mais surtout à l'automne.
0: Alors,
3: à partir du mois de septembre et tout le temps, quoi.
0: Ok, vous faites référence. Voilà, vous faites référence au printemps, un peu l'été, et avec les dernières chaleurs qu'on a eues, ça a été comment concernant la pratique du vélo pour vous, Claudine?
3: Ah ben, j'en ai pas fait du tout.
0: Ben, ça m'étonne pas du tout. Même le matin?
3: Ah oui. Oh non, j'ai laissé tomber. J'en fais pas.
0: Bon, et vous avez trouvé une solution alternative, entre guillemets, pour essayer de rester en forme malgré tout? Ou alors vous avez dit, c'est peut-être le moment de faire une pause?
3: J'ai fait une pause, un petit peu le matin, un petit peu de jardinage, mais très tôt, vers 7h du matin. Et après, non, plus rien. C'était tranquille à la maison. Voilà.
0: Ok. Et alors pourquoi, pour vous, le vélo est une activité très motivante?
3: Eh ben, pour moi, c'est surtout pour les beaux paysages, pour la nature. Comme je vous disais tout à l'heure, je traverse la forêt, c'est très calme, il n'y a pas un bruit, juste le chant des oiseaux, pas un bruit de voiture, on est loin de tout. On a ce qui s'appelle le Boudigo, c'est une petite rivière qui passe à Orge et qui se dessert à Cabreton. Et là, vous avez c'est calme, il y a clapotis de l'eau, quelquefois il y avait des canards ou des poissons qui sautent. Il y a des petits chemins sur les côtés. J'avais trouvé en me promenant comme ça un petit chemin qui m'a amené au centre équestre de La Benne. Et là, je suis tombée, il y avait les chevaux qui étaient dans la nature, dans le parquet, et ils viennent vous voir, ils sont là, c'est calme, c'est beau à voir. Et souvent aussi, comme je me promenais le matin, je faisais des arrêts. Et on passait déjà dans le camping de la Civelle à Cabreton. On arrive à La Pointe. Et le camping de La Pointe, là, il y a un espace, si vous avez un accès à la plage de La Pointe. Et là, il y a beaucoup de promeneurs, des gens en vélo, des gens à pied, des gens qui vont à la plage. Et ça m'est arrivé, là, je fais une pause. Parce qu'avant, j'avais un petit chien, donc j'ai emmené mon petit chien dans le panier sur le vélo. On faisait une pause, et là, un jour, j'ai vu un cavalier passer. Une autre fois, j'ai vu des gens qui faisaient une promenade. Ils passaient avec... Il y avait 5-6 chevaux. Donc voilà, c'est beau. Je regarde ça. Je vois, par exemple, un rayon de soleil sur une fleur ou sur un passage. Et tiens, il y a une belle luminosité. Je vais faire une photo. C'est surtout dans une balade, une détente, et être au calme et surtout admirer la nature.
0: Et ça vous fait du bien. Ben merci pour ce très beau témoignage, Claudine, depuis Souston. Avec les températures qui baissent, ben vous allez pouvoir effectivement reprendre la pratique du vélo. Merci beaucoup, Claudine.
3: Oui. De rien, bonne journée.
0: Au revoir. 05 58 46 50 50, pourquoi vous aimez pédaler dans les Landes, faire du vélo? Votre témoignage est maintenant 05 58 46 50 50. Ici Gascogne, on vous donne la parole juste après Amel Bent.

0: L'amour, ça se donne. Amel Bentan, nouveauté. Ici Gascogne, nous ici, on vous donne la parole.
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0: Votre radio. Pourquoi vous aimez faire du vélo dans les Landes? Qu'est-ce qui vous motive justement dans cette pratique? 05 58 46 50 50. Hervé est avec nous à Mont-de-Marsan. Bonjour Hervé.
2: Bonjour Thomas.
0: Alors qu'est-ce qui vous plaît, vous, justement, dans la pratique du vélo?
2: Alors d'abord, c'est promenade. Quand j'étais un peu plus jeune, c'était juste pour moi, pour faire un peu de vélo, pour me défouler, faire la course. Et puis maintenant, je suis un peu plus ancien. Donc voilà, j'ai fait découvrir le vélo à mes petits-enfants. Mmh. Et donc, de mon enfant, voilà, je leur ai fait petit à petit, je leur ai fait apprendre le vélo. Et puis maintenant, dans les bois, juste là, comme j'habite pas très loin de la forêt, mais je leur fais découvrir le vélo. Et puis comme ça, ils font un peu de sport, ils découvrent. Ils adorent s'arrêter de temps en temps parce qu'ils ont vu soit un papillon, soit une chenille, soit n'importe quoi, un oiseau. Et voilà, donc la nature, le calme et un peu l'effort physique, parce que c'est vrai que ça les fait travailler tranquillement. Et puis moi j'en profite en même temps que voilà, je profite d'eux et je profite du vélo.
0: Ok,
2: voilà.
0: Donc vous arrivez à allier tout ça au final. Alors vous parlez d'effort physique pour eux et pour vous aussi, c'est pareil, il y a un véritable effort?
2: Pas pour moi, non, parce qu'ils sont vraiment un peu petits. Mais
0: ils ont quel âge?
2: Maintenant, c'est 7 ans, 5 ans.
0: Ok.
2: Voilà, et voilà, donc c'est pour ça que maintenant, j'ai déjà l'intention de les amener un peu plus loin. Quoi.
0: C'est-à-dire, où est-ce que vous comptez les amener?
2: Eh bien, d'abord de chez eux à chez moi, ou de chez moi à chez eux, parce que ses parents, ils habitent pas très très loin, donc voilà, c'est le but. Et après, comme les enfants, ils sont costauds, alors ils peuvent faire du vélo, ils s'en rendent pas compte, mais ils font pas mal de kilomètres quand on les emmène.
0: Ouais. Et au final, pour vous, c'est quoi l'avantage de pédaler dans les Landes, Hervé? Donc vous qui avez déjà pratiqué de manière un peu plus soutenue dans le passé?
2: Ben en fait, disons qu'on a pas mal de pistes cyclables. Et puis maintenant, voilà, pour aller sur la côte, j'ai un mobil-home. Et donc, on les amène maintenant sur la piste cyclable. Donc, c'est vrai, comme le disait la dame auparavant, c'est très, très bien, c'est sécurisant. Et on peut ça, voilà, on allie un peu le sport, la détente, le calme, des fois, parce qu'hors période scolaire, il n'y a pas trop de monde sur les pistes cyclables. Voilà, et la sécurité, voilà. C'est tout ça à la fois.
0: Alors, Claudine, qui faisait référence tout à l'heure, elle était avec nous depuis Souston, qui faisait référence à la partie sud, à travers justement la Vélodyssée. Alors c'est vrai que c'est la possibilité hein, de pouvoir pédaler sur des kilomètres et des kilomètres, dans un sens comme dans l'autre. Et donc vous, quand vous y êtes, vous préférez quel coin précisément, justement, pour cette Vélodyssée, cette grande et longue piste cyclable?
2: Donc avec mon épouse, non, c'est de faire le marché. On va à Soie, du coup, on est sur Souston, pas loin de la place des Casernes, et on monte vers le nord, on est allé sur Souston.
0: Ouais.
2: Et puis il y a des retours, et puis de temps en temps, on va sur le sud, Cap-Breton ou vers l'Ardenne. Voilà, donc c'est vraiment très reposant. C'est pas trop pentu, c'est vraiment très agréable. C'est bon, voilà, c'est vraiment tout ça à la fois. Quoi.
0: Ouais. Et au final, pourquoi les Landes sont une bonne destination vélo, d'après vous?
2: Ah, c'est la forêt en fait, beaucoup de forêt, donc on est à l'ombre quand même sur la plupart des pistes cyclables, quand c'est ça le gros avantage, en plein été, quand il fait chaud, et après hors saison, par contre on peut aller assez loin, c'est vraiment très calme, et puis le beau temps hein, en général, voilà.
0: Voilà, quand il fait bon pour pouvoir effectivement pratiquer, ce qui n'était pas le cas ces derniers jours. Merci pour votre témoignage, Hervé, bonne balade à vélo dans les Landes.
2: Merci beaucoup. Bon, au revoir et bonne
0: journée. Plaisir. 05 58 46 50 50 pour nous joindre ce matin et nous parler donc de ce qui vous plaît dans la pratique du vélo dans les Landes, avec notamment les pistes cyclables. Qu'est-ce qui vous intéresse? Quel est votre plus beau coin en fait où vous avez la possibilité de pédaler? 05 58 46 50 50. Il faut qu'on en parle juste après Stevie Wonder. Belle matinée avec Ici Gascogne.
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0: Ici Gascogne avec Stevie Wonder.
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0: Ce matin, on enfourche le vélo et on pédale dans les Landes. Pourquoi vous aimez justement faire du vélo dans notre beau département? Jacques est avec nous depuis Cabreton. Bonjour Jacques.
3: Bonjour.
0: Bonjour. Alors, vous avez quoi comme vélo d'abord pour pédaler?
3: Un vélo normal.
0: Normal, pas électrique.
3: Je suis contre l'électrique.
0: Ah d'accord.
3: Moi, quand j'ai fait balade en vélo, c'est pédaler, c'est prendre mon temps. Voilà, moi c'est faire du vélo correct, sans aller vite. Non. Alors moi, je fais du vélo parce que j'aime la nature déjà.
0: Ouais.
3: Et sur moi, j'ai un appareil photo, voilà, qui me sert à découvrir certaines choses.
0: Mmh. Donc ça veut dire quoi concrètement? En fait, le vélo n'est qu'un outil pour pouvoir vous déplacer, c'est ça, un moyen de locomotion, quoi.
3: Ouais, mais pour je fais du vélo moi sur les pistes, et après pour me déplacer j'ai la voiture, quoi, voilà.
0: Ouais.
3: Voilà, mais moi je dis quand je vais me promener en vélo, c'est prendre mon temps, c'est regarder la nature, voir ce qui se passe autour. S'il faut, après il y a des parkings, on peut s'arrêter, boire un coup, manger, repartir. Moi c'est ça, quand faire du vélo, c'est pas aller vite là. Voilà, alors moi j'ai un appareil photo, je prends des fois je trouve des chevreuils, des sangliers, ou je vois des oiseaux, tout ça, des lacs, et là je m'arrête, j'admire, je prends ce que je veux, je prends mon temps. C'est faire du vélo, c'est une piste cyclable avec un entourage parfait, quoi. Mmh. C'est joli, c'est pas... Moi, je fais pas du vélo pour... Puis ça fait du bien pour les articulations, le vélo normal.
0: Et aussi, on en revient aussi, malgré tout, à la pratique, voilà, pour faire un petit peu de sport, malgré tout. Ben, merci pour votre témoignage, Jacques, depuis Cabreton. Ben, continuez à faire de belles photos, alors, en vous arrêtant aux bons endroits.
3: On a de belles pistes qui partent depuis Arcachon jusqu'au Pays Basque.
0: Alors, c'est ça. Il y a de quoi faire. Il y a de jolies photos à prendre.
3: C'est goudronné maintenant. Ouais. Alors, on n'a pas à se plaindre.
0: Ouais. Ben, merci encore une fois d'être passé nous voir. Bonne journée à Cabreton.
3: À vous voir.
0: Ah oui, ben avec grand plaisir. À bientôt, Jacques. Merci.
3: Au revoir.
0: Au revoir. Et à propos de vélo, on va voir un loueur de vélo, Biscabike à Biscarrosse, son responsable avec nous avant 10h. Il nous présentera notamment sa gamme de vélos. Une idée peut-être pour vous.
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0: Sa raison d'être, c'est Ensemble contre le sida, un peu plus de 9h30. Merci de rester avec nous. Passez un très bel été avec Ici Gascogne.

0: Ici Gascogne, belle matinée avec nous et un bon plan, un très bon plan gourmand à noter tout de suite, Marie-Cécile Gardeil.
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0: Un bon plan gourmand. Merci beaucoup Marie-Cécile. On va découvrir ensemble les trésors landais de Marquèze. Nous passons l'été à l'écomusée de Marquèze avec chaque jour un objet landais à découvrir ou redécouvrir. Et ce matin, on va parler des échasses landaises.
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0: On est bien en vacances. Oui, c'est un petit peu la période. Et Madonna est là pour votre musique avec Holiday. Bon début de semaine.

0: Madonna, ici Gascogne, Holiday, la suite de votre musique avec entre autres Demis Roussos et Marine.
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0: Et nous prenons le petit train de Marquez, là tout de suite. Oui, ici, tous les jours, nous vous emmenons à l'écomusée de Marquez. Écomusée qui est le témoin du système agro-pastoral landais du 19e siècle. Et ce qui nous intéresse au cours de l'été, ce sont ses trésors, Pauline Bézina.
3: L'écomusée de Marquez à Sabre regroupe une multitude d'objets anciens que nous mettons en lumière sur Ici Gascogne. Corinne est avec moi aujourd'hui. Bonjour Corinne.
4: Bonjour.
3: Corinne vient nous présenter un objet, ma foi, typique de la région. Est-ce que tu peux nous en dire plus ?
4: Oui, je vais vous en dire plus, évidemment. Mais avant de vous en dire plus, j'avais envie de vous chanter une petite chanson.
3: Vas-y.
4: En gascon, bien sûr. Comme

0: Je pourrais continuer comme ça longtemps, parce que c'est une chanson de 9. Et là, on a commencé par 9, après c'est 8, etc. On va s'arrêter là. Mais juste, pourquoi cette chanson? Ben, parce que cette chanson en gascon explique que j'ai traversé 9 landes, en fait. Donc, mon Dieu, que c'est lande stand longue soon, c'est mon Dieu, que ces landes sont longues. Ça exprime un petit peu l'étendue de ce paysage. Et moi, quand j'entends cette chanson, de suite, je vois le paysage. Et donc, je vois quoi? Ben, je vois des bergers sur échasses. Et comme j'ai choisi de vous parler des échasses, enfin, en tout cas d'évoquer les échasses, je me suis dit que cette chanson allait tout à fait avec cet objet-là.
1: Corinne, tu peux nous décrire un petit peu les échasses pour les auditeurs qui nous écoutent?
0: Les échasses, donc, eh ben, c'est des objets en bois, hein, qu'on appelle en gascon déjà les tianques. Voilà, et les échassiers, les tiancaires. Alors, ils sont en bois souvent de pain. Il fallait un bois léger, donc plutôt du pain. Il y a une partie qui est pas tout à fait au milieu. Elle faisait en gros les échasses entre 90 cm et 1,20 m à peu près. Ça dépendait. Hein. Elles n'étaient pas aussi hautes que celles qu'on voit aujourd'hui utilisées par les groupes folkloriques qui les utilisent très hautes justement pour pouvoir, d'abord pour impressionner certainement, et puis aussi pour pouvoir être vues. Mais là, c'était même c'est un peu plus bas et pas tout à fait à la moitié de l'échasse. Il y a le loupa ouzepé et le repose-pied, qui est aussi en bois, pas forcément du bois de pin d'ailleurs, peut-être parfois du bois de chêne. Et tout en fait, en bas de l'échasse, il y a une partie un peu plus large qui s'appelle le patin. Et le patin, alors également dans nous, dans nos collections, on n'a pas d'échasse avec des patins en corne, mais visiblement, il y a très longtemps, les patins, donc c'est vraiment la partie en bas de l'échasse, pouvaient être en corne, mais sinon, ils étaient plutôt en chêne et parfois cloutés, de manière à ne pas abîmer l'échasse, puisque c'est quand même la partie qui se trouve au contact du sol.
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3: Et c'est tous les jours ici avec Pauline Bézina. Alors l'été, c'est une belle saison pour faire plein de choses, notamment pour pédaler sur les pistes cyclables dans les Landes. Bon, à la fraîche quand même. Alors soit vous avez déjà un vélo, soit vous pouvez en louer un pour profiter par exemple de la Vélodyssée. On s'arrête chez un loueur de vélo à Biscarrosse dans l'Éco d'ici. C'est juste après Demis Roussos.
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0: Ici Gascogne avec Demis Roussos. Votre musique continue, votre playlist avant 10h avec le groupe Pink Floyd et Marine en nouveauté.
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0: Et on enfourche un vélo. Tout de suite, on part en balade depuis Biscarrosse en louant un vélo. Dans l'écho d'ici, où nous mettons en avant les entreprises landaises, Carl Da Silva, vous recevez le gérant de Biscabike.
2: Marc Gardet, bonjour.
3: Bonjour.
2: Vous avez créé Biscabike, un magasin de location de vélos. Est-ce que le vélo s'est imposé aujourd'hui comme le moyen idéal pour découvrir la région?
3: Oui, tout à fait. La région, justement, le département, la ville ont beaucoup investi dans les infrastructures pistes cyclables. Et aujourd'hui, quand on arrive sur Biscarrosse et aux alentours, c'est vraiment un moyen très efficace, très ludique et sympathique de découvrir la région. Ils ont la possibilité de louer les vélos plusieurs jours, évidemment avec des tarifs dégressifs. Ils ont évidemment les antivols qui sont fournis avec les vélos. Ils ont aussi l'application Lopi qui a été développée par l'Office de Tourisme, donc qu'on leur préconise et de manière à ce qu'ils puissent s'orienter facilement et ainsi avoir pleine autonomie sur les parcours à faire et puis les destinations qu'ils peuvent choisir en connaissant la difficulté, la distance, la durée.
2: Bon, quel type de vélo proposez-vous à la location? Et puis vous parliez de tarifs dégressifs, justement, quels sont ces tarifs?
3: Alors nous, on est sur un vélo traditionnel, classique, musculaire pour un adulte à 14€ par jour. Et ça passe à 7€ à partir du quatrième jour. Pour les vélos électriques, on est à 30€ par jour. Et ça descend à 20€ par jour à partir du quatrième jour. Pour les enfants, c'est 9€ la première journée et 5€ à partir du quatrième jour.
2: Marc, vous êtes implanté à Biscarrosse Plage, mais aussi dans les campings. Est-ce que c'est devenu indispensable d'aller directement au plus près des vacanciers pour répondre à la demande?
3: C'est un choix qui a été fait par notre prédécesseur. Et effectivement, les campings sont aujourd'hui demandeurs d'une prestation, on va dire, de qualité, pouvoir fournir des vélos et une assistance. Au plus près des touristes qui, effectivement, une fois sur place, une fois qu'ils ont garé leur voiture, souhaitent ne plus la prendre pour se déplacer. Parce que effectivement, notamment en période de forte affluence, le vélo, ça reste le moyen le plus sympa, le plus ludique, le plus pratique pour circuler.
2: Alors justement, avec la fréquentation touristique, est-ce que vous avez dû adapter votre organisation ou votre flotte de vélos au fil des saisons?
3: Effectivement, la flotte, elle a augmenté au fur et à mesure des années. Et c'est surtout les vélos électriques qui ont pris un ascendant majeur ces dernières années. Et qui a ouvert le marché à un peu plus de pratiquants qui aujourd'hui envisagent des parcours sur des distances un peu plus longues qu'ils ne le faisaient auparavant grâce au vélo électrique. Ça leur permet depuis Biscarrosse d'aller à la dune du Pilat par exemple, ou faire le tour des lacs sans craindre d'avoir des difficultés pour faire l'ensemble des trajets.
2: Quand on parle de flotte de vélos, c'est combien de vélos à peu près?
3: On est sur 800 vélos. Ça fait du volume, effectivement.
2: Ça fait du volume. Marc Gardeil est avec nous, Biscabike à Biscarrosse. Bonne saison, Marc.
3: Merci, Carl.
0: Et donc, c'est une bonne adresse, effectivement, pour pouvoir partir à vélo depuis Biscarrosse. Allez, on va rester sur le littoral landais. Dans un instant, la météo depuis Messanges, les observations marines depuis le sémaphore, c'est à suivre. Et c'est juste après le cœur maladroit de Marine. Bel été avec Ici Gascogne.

0: Le cœur maladroit de Marine.
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0: Vous êtes sur Ici Gascogne. Et l'été, on en profite pour aller faire un petit tour à la plage. Nous arrivons au sémaphore de Messange. Les observations Marine avec Jonathan. Bonjour Jonathan.
2: Oui, bonjour, bonjour à tous.
0: Bon, on va regarder dans un premier temps le ciel. Est-ce que vous avez un petit peu de nuages ?
2: Ah, on a un petit peu de nuages, on a des petits cumulus là qui sont en train de rentrer dans les terres et puis ça a l'air de se dégager au niveau de l'horizon après.
0: Ouais, parce que normalement dans l'après-midi, Météo France nous le précise, on va pouvoir profiter d'un beau soleil. Le vent souffle à combien ?
2: Là actuellement, on a un vent d'est pour 4 nœuds.
0: Ok, 4 nœuds, ça correspond à combien ?
2: Ouais, on est à peu près à 8 km/h, hein, grosso modo.
0: D'accord. L'océan est comment ?
2: Là, on a une mer belle avec des vagues d'environ un mètre, un peu moins d'un mètre. Là. Donc, un petit peu de monde à l'eau au niveau des cours de surf et tout. Donc, c'est assez sympa.
0: Ok, pour les horaires de marée, les coefs aujourd'hui, Jonathan ?
2: Alors, pour les horaires de marée, donc on aura la basse mer à 11h11, la pleine mer à 17h27 et de nouveau la basse mer à 23h39 avec des coefficients de 63 et 65.
0: Et le soleil se couche à quelle heure ?
2: Et le soleil se couchera à 21h51.
0: Bon, ben merci d'avoir été en direct avec nous depuis le sémaphore. Bonne journée à vous, Jonathan. Bon début de semaine.
2: Bonne journée également. À bientôt.
0: À bientôt. Allez, dans 5 minutes, 10h, l'actu. Juste avant, votre musique, ici Gascogne, c'est avec le groupe Pink Floyd.
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0: Another Break in the Wall, le groupe Pink Floyd, ici Gascogne. Votre playlist à suivre, c'est avec Francis Cabrel, Bruno Mars, Bon Entendeur, Sister Sledge. Merci de rester avec nous, bel été.
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0: Ici Gascogne, première sur l'actu locale dans les Landes. Merci d'être là, il est 10h. Les infos, Eric Ballanger. Bonjour Eric.
2: Bonjour. Comme prévu, les orages ont traversé notre département hier soir. Les pompiers sont sortis une vingtaine de fois pour des chutes d'arbres, des assèchements de bâtiments. Il y a aussi eu 5 départs de feu dus à la foudre. Tout a pu être maîtrisé. Et puis à Saint-Sevé, le 6e taureau a eu la vie sauve grâce à l'orage. La corrida a été interrompue après le 5e. Le ministre du Travail veut aller voir comment ça se passe en Espagne pour voir comment elle s'est adaptée à la chaleur. Jean-Pierre Farandou veut aller là-bas 2 ou 3 jours et il invite les partenaires sociaux. Parmi les pistes, il y a ces journées intensives qui permettent aux travailleurs de débuter la journée très tôt en ne prenant pas de pause déjeuner.
0: Il y a une panne en ce moment sur le réseau Orange.
2: Avec des perturbations sur la 4G et la 5G, c'est Orange qui l'annonce sur le réseau X. Les services sont dessus pour rétablir la panne. Orange ne précise pas l'origine de cette panne. Au Venezuela, pour l'instant, 1450 morts recensés après le séisme, mais des dizaines de milliers de personnes sont encore portées disparues. Les sauveteurs ont de moins en moins d'espoir de retrouver des survivants dans ce genre de catastrophe. On estime qu'après 72 heures, il n'y a quasiment plus aucune chance de retrouver des personnes vivantes sous les décombres. Les déchetteries de la côte sud des Landes retrouveront leurs horaires habituels demain. Jusqu'à aujourd'hui, elles sont en alerte forte chaleur, fermées les après-midi pour protéger les salariés.
0: Le Canada est le premier qualifié pour les 8e de finale de la Coupe du Monde.
2: Victoire 1-0 contre l'Afrique du Sud, but marqué dans les arrêts de jeu. Ce soir, Brésil-Japon, Allemagne-Paraguay. Il y a un stade montois qui gagne. C'est en natation au championnat de France vétéran. 5 nageurs montois sont allés à Tarbes, 5 titres et 14 médailles et 2 records régionaux.
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2: Alors Thomas, faites-nous rêver la météo.
0: Oui, avec du soleil cet après-midi, des températures surtout en baisse par rapport à ce qu'on a connu ces derniers jours et particulièrement la semaine dernière. Donc ce qui va se passer, c'est que après quelques nuages et des éclaircies, c'est le soleil qui va nous dominer. Les températures, on a entre 26 et 28 degrés pour cet après-midi, par exemple sur Souston, 26 degrés, à Roquefort 27, Pissos 26, Saint-Martin de Seignanx, un petit 24 degrés cet après-midi. Demain, c'est du soleil toute la journée avec des températures le matin. Ça risque de piquer un petit peu entre guillemets par rapport à ce qu'on a connu. Le matin, par endroit, 14 degrés. Ce sera le cas dans l'intérieur des terres, 14 à 20 pour être précis. Les maximales jusqu'à 28. Et puis mercredi, c'est du soleil avec un thermomètre qui va remonter un tout petit peu, un degré de plus par rapport à la veille. C'est-à-dire que nous serons à 29 degrés. Les prochaines infos ici à 11h.
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0: Allez, une question d'équilibre, c'est Francis Cabrel, ici Gascogne. Vos chansons préférées, c'est toute la journée.

0: Question d'équilibre et Francis Cabrel, merci de passer l'été avec nous. C'est Ici Gascogne, à vos côtés tous les jours.
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0: La radio de votre été qui vous offre un bon cadeau de 30 euros que vous allez pouvoir dépenser, utiliser sur le marché des producteurs de pays à Port-de-l'Âne. Ce sera mercredi prochain et on va voir d'ailleurs l'un des producteurs présents mercredi soir pour vous régaler. On ira aussi dans les prochaines minutes au bord du lac d'Arjusan, à Morsinx-la-Nouvelle, au Catachotte. Le chef du resto nous plantera le décor et puis nous proposera également sa suggestion. On va prendre aussi la température de l'eau, la météo des plages à venir. Et puis on passera par l'office de tourisme d'Aire-sur-l'Adour pour voir ce qui nous attend ces prochains jours en termes d'animation, en termes de sorties possibles. C'est un joli programme pour vous. Et la musique, c'est Bruno Mars, I Just Might. Merci d'être là. C'est Ici Gascogne.

0: I Just Might, le tube de Bruno Mars qui sonne bien l'été. Merci de rester avec nous. Votre musique continue avec Bon Entendeur, Isabelle Pierre. Et le temps est bon.
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0: Et ici Gascogne, partenaire des marchés des producteurs de pays. Cette semaine, vous avez celui de Port-de-Lanne. Ce sera ce mercredi 1er juillet. Vous pourrez déguster les spécialités des producteurs landais. Par exemple, goûter les vins du domaine du Tasté à Pouillon. Bonjour Sébastien Romain.
3: Oui, bonjour.
0: Vous êtes vigneron indépendant avec votre frère Olivier. Alors, c'est une propriété familiale. Pourquoi d'ailleurs, tous les deux, vous avez souhaité continuer dans cette voie lancée par la famille?
3: Bon, après, c'est traditionnel, dans les Landes, surtout en Chalosse, c'est toutes les fermes avaient un bon tiers de la surface en vigne, quoi.
0: Ça coulait de source, quoi, c'est ça?
3: Oui, c'est ça. Et puis, mon père, il a renouvelé le vignoble, alors que tout le monde a racheté les vignes, les vieux cépages, et que lui, il a planté des cépages, on va dire, nobles, quoi, type Cabernet Sauvignon, Tanat, Gros Mancin, Petit Mancin.
0: Et vous, Sébastien Romain, qu'est-ce qui vous intéresse alors dans le travail de la vigne?
3: Après, c'est d'arriver, c'est-à-dire qu'on fait du début jusqu'à la fin. Donc, on part de la terre nue jusqu'à la bouteille. Donc, on est dépendant surtout, quoi. Donc, on arrive au produit final et jusqu'au consommateur.
0: Ouais. Donc, vous gérez tout, vous faites tout, vous êtes vigilant à tout. Et la semaine dernière, on a connu des températures caniculaires. Ça a pu avoir quoi comme impact, justement, sur vos vignes?
3: Après, la vigne est très résiliente. Donc, par exemple, dans le midi, on trouvait la vigne et des olives. Donc, nous, ça ne pose pas de problème. Au contraire, nous, ça évite les maladies. Non, c'est pas un problème.
0: Pas un problème du tout. Au contraire, même. Ouais, mercredi à Port-de-Lanne, vous allez proposer votre gamme de vins rosés, blancs secs et de rouges. Et avec la chaleur, qu'est-ce qui est le plus plébiscité justement sur les marchés des producteurs?
3: Bon, en ce moment, c'est plutôt le rosé. Rosé, les choses fraîches en fait, les produits frais.
0: Ouais. Et vous le travaillez comment alors ce vin rosé?
3: Alors ça, on le vendange très très tôt le matin en fait, entre 4 et 5 heures, et on fait un pressurage direct, et en fait on essaie d'avoir un produit très léger, très fruité, donc avec une couleur très pâle, très très, très légère sous les agrumes, les fruits frais, quoi.
0: Et comment y arriver à ce résultat alors?
3: Ah, des années d'expérience, on va dire.
0: Ah, c'est ça, et l'histoire familiale derrière aussi, non?
3: Ouais, c'est ça, ouais. Ça fait un petit moment qu'on fait ça, quoi, donc c'est pas la première année qu'on y arrive bien, quoi.
0: Et alors, en un mot, comment est-ce qu'on pourrait définir vos vins?
3: Après, traditionnel, on reste dans la tradition landaise et puis dans l'authenticité, quoi.
0: Et l'authenticité, à consommer avec modération. L'abus d'alcool est dangereux pour la santé. Vous serez donc présent à Port-de-Lanne sur le marché des producteurs de pays, oui, mercredi, donc ce 1er juillet, à partir de 18h, avec bien sûr d'autres producteurs. Qu'est-ce que vous appréciez le plus, justement, sur ces événements, Sébastien Romain?
3: Ah, c'est une bonne ambiance, et puis on voit d'autres productions, quoi, le canard, le poulet, le miel, le bœuf, voilà, donc c'est bien, on discute avec d'autres producteurs, c'est sympa. Ouais.
0: Vous avez l'occasion de goûter aussi, justement, ce que proposent les autres producteurs, vous testez?
3: Ah nous, c'est obligé.
0: Ouais. Ça, c'est génial.
3: C'est obligation. Bon. Et puis, Port-de-Lanne, après, c'est un des plus vieux marchés là, de la région, quoi, comme a commencé par celui-là.
0: Ouais, donc vous connaissez tous plutôt bien, j'imagine.
3: C'est ça.
0: Bon, donc on vous croise à Port-de-Lanne mercredi soir. Ben merci beaucoup, Sébastien Romain. Passez un bel
3: merci
0: été. Le domaine du Tasté à Pouillon. Vous allez pouvoir donc déguster les vins. Donc je rappelle à consommer avec modération, hein, les vins de Sébastien Romain. 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À Bon Entendeur, salut. C'est Bon Entendeur qui arrive, le groupe avec Isabelle Pierre et Le Temps est Bon. Belle matinée avec ici Gascogne.

0: Oui, le temps est bon, mais oui, on profite de la fraîcheur. Enfin, ce matin, dans les Landes, ça reste quand même très agréable. Les températures vraiment en baisse par rapport à ces derniers jours. Cet après-midi, au maximum 28 degrés. Et votre musique, ici Gascogne, vos chansons préférées toute la journée, c'est avec We Are Family et Sister Sledge.
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We Are Family et Sister Sledge, merci de passer l'été avec nous. L'été, on en profite pour aller faire un petit tour sur la plage. On va regarder comment ça se passe aujourd'hui, par exemple, sur les plages de Biscarrosse. La météo à suivre juste avant votre musique. C'est avec Taylor Swift et Hoplite.

0: ici Gascogne avec la voix de Taylor Swift et votre musique à suivre avec Alain Souchon, Patricia Cass, Maxime Le Forestier.
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0: On vous offre de jolis cadeaux hein, tout au long de l'année, y compris évidemment au cours de l'été. Ici Gascogne, partenaire des marchés des producteurs de pays, avec un rendez-vous là pour ce milieu de semaine à Port-de-Lanne, marché des producteurs de pays, mercredi 1er juillet à partir de 18h. Laurent à Hortevielle a eu la bonne idée de nous appeler au 05 58 46 50 50 pour repartir avec un bon cadeau de 30€. Bonjour Laurent.
3: Bonjour.
0: Bonjour
3: Ici Gascogne.
0: Bon, vous connaissez les marchés des producteurs de pays?
3: Tout à fait, on y participe tous les ans.
0: Tous les ans. Alors tous les ans quoi? Vous faites une petite tournée ou alors tous les ans vous allez au même?
3: On essaye de changer un peu tous les ans, mais on y va toujours à celui de Port-de-Lanne, à celui d'Hortevielle également, qui sont toujours des moments très conviviaux.
0: Ah ok, donc c'est surtout pour la convivialité que vous y allez ou alors justement parce que ce qui est proposé dans l'assiette est genre exceptionnel?
3: Mais ce sont les deux, okay. Les deux.
0: Bon. Et donc, vous allez pouvoir profiter de ce bon cadeau de 30€. Donc, soit pour déguster sur place ce que vous voulez, soit pour emmener chez vous des produits donc en acheter depuis le marché des producteurs de pays. Eh bien, Laurent, profitez-en bien. Et je vous souhaite un très bel été.
3: Merci à vous aussi. Merci encore ici Gascogne. Et venez nombreux à Port-de-Lanne.
0: Eh bien, voilà, aussi à Port-de-Lanne, c'est ça. Et puis, vous donc à Hortevielle prochainement aussi, c'est ça?
3: Tout à fait. Venez très nombreux à Hortevielle aussi au mois de juillet.
0: Ok. Bon, à bientôt Laurent. Bravo à vous. À la prochaine.
3: Merci. Bonne journée. Au revoir.
0: Allez, on arrive sur la plage du Vivier à Biscarrosse. La météo des plages avec pour cet après-midi du soleil, une température de 26 degrés. Là, c'est la température de l'air. L'eau est à 23 degrés. La marée basse ce matin, c'est à 11h04 pour un coefficient de 63. Marée haute à 17h14 pour un coef de 65. Alors, notez que la mer est peu agitée en ce moment, plutôt calme, mais elle sera agitée dans l'après-midi. Le vent va souffler jusqu'à 20 km/h. Alors n'oubliez pas de vous baigner entre les drapeaux, hein, jaune et rouge pour votre sécurité. L'indice UV aujourd'hui est de 8. Ça reste très élevé, donc il faut éviter l'exposition au soleil qui peut être dangereuse entre 11h et 17h. Le mieux, c'est de chercher de l'ombre et puis, ou sinon, de porter des vêtements longs. Chapeau, casquette, lunettes de soleil et évidemment écran solaire de très haute protection, indice plus 50. Allez, profitez bien des Landes.
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0: Ici Gascogne, vos chansons préférées toute la journée. Alain Souchon est là.

0: Quand je serai KO. Alain Souchon, la suite de votre musique. Et ici Gascogne avec Patricia Casse.
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0: Ici, on vous trouve de bonnes adresses pour vous régaler l'été dans les Landes. Et ce matin, on s'arrête au bord du lac d'Arjusan. À Morsinx, la nouvelle. Nous sommes au Catachotte. Le chef nous accueille. Christophe Blovac, bonjour.
3: Bonjour Thomas.
0: Bon, comment démarre la saison pour vous avec ces fortes chaleurs qu'on a connues la semaine dernière ?
3: Eh bien, on avait chaud.
0: Ouais.
3: On était bien. Bon, la terrasse s'est vidée. Et puis tout le monde voulait rentrer dans la salle. Mmh. Du coup, on a re-rempli le restaurant comme en hiver avec la climatisation. Et puis il y a eu des aficionados qui ont voulu rester sur la terrasse, bien sûr.
0: Ah, quand même.
3: Oui.
0: D'accord.
3: On est quand même bien. C'est ombragé. Il y a tout ce qu'il faut pour pouvoir garder un peu de fraîcheur. Il y a de l'air qui arrive directement sur notre terrasse, mais là il faisait vraiment chaud et il était préférable d'être à l'intérieur.
0: Ok, alors justement on va rester sur la terrasse, Christophe Blovac. Qu'est-ce qu'on voit en fait depuis votre terrasse ?
3: Eh ben depuis la terrasse, si vous montez sur la terrasse du haut, on voit un peu le lac. On est au bord de ce lac d'Arjusan qui est très agréable. Il y a une immense plage, enfin une très grande plage pour pouvoir profiter. Puis il y a tout le tour où il y a la possibilité de se balader puis de plonger un peu les pieds dans l'eau.
0: Mmh. Et puis on voit aussi le boulodrome là, non, autour du resto.
3: Alors oui, on a le boulodrome.
0: Alors ça, pourquoi
3: C'est la nouvelle de notre semaine, parce qu'on a essayé de mettre un côté un peu festif au niveau des apéros.
0: Ouais.
3: On a fait un petit boulodrome et puis on a mis un jeu de cornoles avec les petits sacs. C'est pour proposer aux clients de boire l'apéro, de manger leur planche en ayant une activité et en pouvant passer un bon moment.
0: En s'amusant, ça c'est génial. Donc boulodrome, vu aussi justement sur la nature depuis votre terrasse, donc au Catachotte de Morsinx, la nouvelle. Donc
3: on est ombragé, on a deux cèdres qui sont magnifiques, on a les châtaigniers, les chênes, qui nous permettent d'avoir une canopée où on fait les apéros, où on peut manger des glaces l'après-midi. À part le parfum Schtroumpf, il y a toutes les saveurs okay. De glace. Les cocktails sont préparés par Alex. C'est vraiment un endroit qui est ombragé. Moi, avec ma calvitie, c'est quand même plus agréable d'être dans ces conditions plutôt qu'en plein cagnard.
0: Ok, alors bon, côté assiette, aujourd'hui, vous nous proposez quoi ?
3: Eh ben, on a fait un menu saison avec des produits frais. Actuellement, c'est du melon, le melon charentais. On essaie de sourcer pour avoir le plus de sucre, le melon le plus agréable.
0: Mm-hmm.
3: On a le brie à la plancha, comme ouais. D'habitude. C'est une grande habitude de faire le brie. On le fait même en hiver.
0: Mm-hmm.
3: Après, en hiver, je mets quelques petites cèpes, mais là, il est nature avec un jambon serrano.
0: Mmh.
3: Sur le menu, on a de la dorade. Et puis, je ne savais pas quoi faire en viande. Du coup, j'ai fait un mille grill. Vous savez, je donne un peu d'onglet de bœuf, du magret de canard, du poulet, du lard. Ça, c'est juste grillé. Et puis, je mets une petite sauce vierge dessus. C'est assez frais, c'est plaisant.
0: Ok, très bien. Et donc, on peut profiter de la terrasse tous les jours, midi et soir ?
3: Eh ben, à partir de ce soir, c'est le dernier soir où on est fermé le lundi. On est fermé habituellement toute l'année pour la clientèle locale.
0: Mmh.
3: On est fermé le dimanche soir et le lundi soir. Et puis à partir de ce soir, c'est le dernier soir où le Catachotte est ouvert. Et après, on est ouvert tous les jours à partir de 10h. Le petit café quand on fait le tour du lac, jusqu'au soir. Dès qu'on éteint les lumières, ben il faut partir. Donc c'est relativement tard.
0: Et donc tout ça au bord du lac d'Arjusan, à Morsinx, la nouvelle, pour profiter de la terrasse du Catachotte. Merci d'avoir été avec nous, Christophe Blovac.
3: Je voulais juste faire un petit message. Aujourd'hui, c'est Baptiste qui est en cuisine avec Camille. Et je voulais souhaiter un joyeux anniversaire à Baptiste.
0: Eh ben bon anniversaire.
3: Ça sera passé.
0: Bon, fêtez ça dignement. Merci beaucoup, Christophe.
3: Merci beaucoup, oui.
0: À bientôt, au revoir, bel été.
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0: Et Patricia Casse est là, elle voulait jouer cabaret. Merci de passer la matinée avec Ici Gascogne.

0: Lucie Gascogne et Patricia Casse. Restez avec nous, on va passer par l'office de tourisme d'Aire-sur-l'Adour, voir ce qui nous est proposé ces prochains jours en termes de sortie. Juste avant votre musique, c'est avec David Lee Roth et California Girls.
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0: David Lee Roth avec California Girls ici, Gascogne, toujours à la recherche de bons plans pour vous. Et c'est pour ça qu'on passe un coup de fil tous les jours à cette heure-ci aux offices de tourisme. Nous sommes à l'office de tourisme communautaire d'Aire-sur-l'Adour et Camille est avec nous. Bonjour Camille.
1: Bonjour.
0: Allez, on va noter des événements à venir ces prochains jours, ces prochaines semaines. On va peut-être commencer par la corrida des fêtes qui est reportée.
1: Exactement, on a l'association Audace Production qui a réussi de main de maître à reporter la corrida au samedi 4 juillet 19h. Donc pour ceux qui avaient déjà leur billet, ils sont toujours valables. Ils vont directement aux arènes et pour ceux qui n'ont pas encore acheté leur place, je les invite à venir nous voir ou à réserver leur billet en ligne directement.
0: Ok, donc la corrida des fêtes d'Aire-sur-l'Adour reportée au 4 juillet à 19h. Vous avez également comme bon plan à nous proposer une guinguette.
1: Oui, la guinguette des pompiers qui est le rendez-vous traditionnel à Aire le 13 juillet. Donc à partir de 19h, il y aura un repas, la petite guinguette et bien sûr un feu d'artifice.
0: Ok. Donc vous y serez à ça, à cet événement.
1: Oui, bien sûr.
0: Bien sûr, la guinguette des pompiers incontournable. Et puis je crois que vous avez aussi un rendez-vous à nous proposer pour le 14 juillet.
1: Oui, le 14 juillet, c'est direction Eugénie-les-Bains, qui proposera une soirée plateau repas, soirée dansante et aussi feu d'artifice. Et bien sûr, tout ce qui est repas, que ce soit la guinguette ou le 14 juillet, il faut venir nous voir à l'office de tourisme à Aire ou à Eugénie pour réserver vos places.
0: Ok, et bien donc ça s'annonce explosif, entre guillemets, hein, dans le secteur. Alors à Aire-sur-l'Adour avec la guinguette des pompiers, le feu d'artifice. Feu d'artifice aussi le lendemain, cette fois-ci à Eugénie, avec cette soirée plateau repas. Bonne initiative. Ben, merci pour ces bons plans, Camille. Et donc on passe vous voir à l'office de tourisme. Merci beaucoup.
1: Quand vous voulez. Merci.
0: Allez,
1: à vous.
0: Bon été, à bientôt.
1: À
0: Maxime
1: bientôt.
0: Le Forestier, né quelque part, c'est tout de suite. Ici Gascogne, tous les jours à vos côtés.

0: Ici Gascogne avec Maxime Le Forestier est né quelque part. La suite de votre musique dans les prochaines minutes. Lewis Capaldi, Daniel Balavoine et les Pointer Sisters.
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0: Notre radar des tendances, c'est ici tous les matins avec Muriel Jourdan qui décrypte pour nous chaque matin un phénomène de société qui raconte notre monde. Ce matin, Muriel, on s'intéresse à l'option « ne pas déranger » qu'on peut activer sur nos smartphones.
3: Ah oui, on l'aime cette option « ne pas déranger ». On l'aime parce qu'elle nous donne l'impression de reprendre le contrôle sur nos discussions, sur nos réseaux sociaux. On l'aime parce qu'elle nous offre de la tranquillité d'esprit. Bref, ce mode « ne pas déranger », bah, c'est comme si nos cerveaux passaient de ça à ça. Pas étonnant que la génération Z, la Gen Z, comme on dit, ces jeunes nés entre 97 et 2012, ne jurent que par ce mode ne pas déranger. Et oui, parents, grands-parents ou oncles, tantes, il faut que je vous annonce un truc, hein, si vous n'étiez pas au courant, les ados mettent leur portable en ne pas déranger toute la journée. Ah ouais, c'est pour ça que vous pouvez pas les joindre. Plein d'adolescents ont la phobie des appels téléphoniques. Ils sont angoissés quand on les appelle, ils ne décrochent pas et ils appellent peu. Ils préfèrent vraiment le SMS. Cette peur porte un nom, la téléphobie. Et ils sont nombreux à la partager sur les réseaux sociaux.
4: Ceux qui fuient à tout prix toutes les conversations téléphoniques. Tu les appelles, limite, tu les agresses. D'ailleurs, ils décrochent jamais et quand eux doivent passer un coup de fil, ils vont toujours angoisser et reporter jusqu'au dernier moment.
5: Je sais pas pour vous, mais moi perso, je déteste appeler des inconnus au téléphone. J'avais trouvé une solution, c'est que je préparais tous mes appels en avance sur un post-it.
3: Selon une étude britannique parue fin 2024, 56% de la génération Z est atteinte de téléphobie à cause de mauvaises nouvelles. Bah oui, ils imaginent immédiatement le pire quand le téléphone sonne sans prévenir.
0: Et c'est cette phobie, Muriel, qui explique l'usage permanent du mode « ne pas déranger » chez les ados.
3: Oui, sans doute, parce que d'après cette étude, 37% des 18-34 ans préfèrent un message audio à un coup de fil de crainte de devoir décrocher et chercher les mots en direct. Voilà, ils sont face à une véritable peur parfois de décrocher en direct, de faire face à une mauvaise nouvelle, d'être pris de court. D'ailleurs, sur TikTok, le hashtag NPD comme ne pas déranger ou DND, do not disturb, cartonne.
6: Mon téléphone, il est en mode ne pas déranger depuis 2 ans. Et franchement, je pense que je vais mourir avec cette option activée.
7: T'as un truc à faire et tu ne veux pas être dérangé par les notifications de ton téléphone? Tu peux le mettre en muet pour une durée déterminée. Comme ça, tu oublieras pas de remettre le vibreur ou la sonnerie.
3: Et comme disait MC Solar en 1997... Les temps changent. Avant, il y a 20-30 ans, on kiffait recevoir des messages. Moi, quand j'entendais la notif d'un message, je me précipitais sur le chat ou sur mon téléphone à clapet, impatiente de savoir si c'était ma meilleure pote ou mon crush de l'époque. Bah, aujourd'hui, c'est l'angoisse de la notif. Bref, le mode ne pas déranger, c'est très tendance chez les ados. Donc, je vous conseille soit de leur envoyer un SMS, soit de prendre rendez-vous avec eux pour un coup de téléphone.
0: Ok, et bien moi je désenclenche plutôt le mode ne pas déranger. Ça y est, on peut me rappeler. Allez, dans 5 minutes, 11h, l'actu à suivre et votre musique, c'est avec Lewis Capaldi.
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0: Lewis Capaldi et Someone You Loved. Merci de passer l'été avec nous.
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0: Ici Gascogne, première sur l'actu locale dans les Landes. Belle matinée, il est 11h. L'actu, Éric Ballanger.
2: Ben finalement, c'est pas trop cher payé. Les orages ont balayé notre département hier soir. Les pompiers sont sortis pour des chutes d'arbres ou pour assécher des bâtiments. Rien de très méchant à l'arrivée, surtout par rapport à ce que l'on craignait avec cette fin de canicule terrible. À Saint-Sever, la corrida a dû être interrompue après le cinquième taureau, car l'orage était vraiment trop menaçant.
0: Il y a une panne en ce moment sur le réseau Orange.
2: Oui, avec des perturbations sur la 4G et la 5G. C'est Orange qui communique. Les services sont dessus pour rétablir le réseau. Orange ne précise toujours pas l'origine de la panne. Le ministre du Travail veut aller voir comment ça se passe en Espagne pour voir comment elle s'est adaptée à la chaleur. Jean-Pierre Farandou veut aller là-bas 2 ou 3 jours et il invite les partenaires sociaux. Parmi les pistes, il y a ces journées intensives qui permettent aux travailleurs de débuter la journée très tôt en ne prenant pas de pause déjeuner. Les déchetteries de la côte sud des Landes retrouveront leurs horaires habituels demain. Jusqu'à aujourd'hui, elles sont toujours en alerte forte chaleur, fermée les après-midi pour protéger les salariés. Au Venezuela, pour l'instant, 1450 morts recensés après le séisme, mais des dizaines de milliers de personnes sont encore portées disparues. Les sauveteurs ont de moins en moins d'espoir de retrouver des survivants. Le Canada est le premier qualifié pour les huitièmes de finale de la Coupe du Monde. Victoire 1-0 contre l'Afrique du Sud, un but marqué dans les arrêts de jeu. Ce soir, Brésil-Japon et Allemagne-Paraguay. Et puis chapeau, le stade Montois natation aux vétérans, au championnat de France vétérans. 5 nageurs montois sont allés à Tarbes pour ramener 5 titres, 14 médailles et 2 records régionaux.
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2: La météo, Thomas.
4: Avec du soleil, alors on l'attend dans l'intérieur des terres. Il se peut qu'on passe une bonne partie de la journée avec quand même un peu de nuages qui vont finir par se dissiper dans l'après-midi en fin de journée. Pour les températures, ça va grimper jusqu'à 28 degrés. Cet après-midi, par exemple, il est prévu sur Mont-de-Marsan 27, à Dax 26, tout comme à Mimizan, Air sur la Dour 25 degrés. Demain, c'est du soleil dans les Landes avec des températures le matin comprises entre 14 et 20 degrés. Ça va nous permettre sans doute de bien dormir, de rafraîchir l'atmosphère. L'après-midi maximale à 28 et puis mercredi, soleil encore. Au thermomètre, ça pourra grimper jusqu'à 29 degrés.
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0: Ici Gascogne, vos chansons préférées toute la journée avec Daniel Balavoine et Laziza.

0: Ici Gascogne, merci de passer l'été avec nous. Très belle matinée jusqu'à midi. On joue la grande feria. Allez, on y va. Et je vous invite ce matin à nous appeler au 05 58 46 50 50 pour essayer de remporter vos entrées pour Aquaticland à Labène. Deux entrées pour profiter du parc aquatique incontournable, hein, niché en pleine forêt de pins. Au programme pour vous, une piscine à vagues géantes pour vous détendre, un lagon pour les enfants, des toboggans et puis surtout le Free Fall. Ça, c'est un toboggan de 12 mètres de chute libre pour les amateurs de vraies sensations fortes. Si vous voulez plus d'infos, c'est sur aquatique-land.com. Ce matin, on vous invite. Il y a deux entrées à remporter à la Grande Feria, donc pour Aquaticland à Labène et pour pouvoir profiter, donc entre autres, de la piscine à vagues géantes et puis de ce fameux toboggan de 12 mètres. Peut-être que vous êtes tenté. On va jouer ce matin avec une voix mystère, celle de notre Festire. Il va falloir bien écouter, essayer de l'identifier. Dès que vous l'avez, eh ben, vous nous appelez au 05 58 46 50 50. Notre voix mystère. On l'écoute.
1: Ils ont inventé un truc qu'on a piqué, mais tout le monde a piqué. Ça, c'est la base du comique et CGR. Ils ont inventé l'attente. C'est ça qui est fabuleux chez eux. Et on pleure de rien, c'est que il y en a un qui fait quelque chose, une connerie, en général Laurel, et l'autre le regarde. Et il attend vraiment qu'il ait fini. Et il y a un grand blanc. Et lui prend. Et l'autre sait très bien qu'il va prendre ou une baffe ou un coup ou un mal. Mais il bouge pas, il attend aussi. Et le coup arrive et vous rigolez comme un fou.
0: Alors, est-ce que vous avez reconnu cette voix? On cherche, alors je vais essayer de vous mettre quand même un petit peu sur la voix, hein, sur cette voix française. C'est un acteur, un comédien qui d'ailleurs aujourd'hui fête son anniversaire, qui a précisément 90 ans. On va écouter encore cette voix pour vous permettre de remporter ces deux places à Aquaticland à Labène. Écoutez.
1: Ils ont inventé un truc qu'on a piqué, mais tout le monde a piqué. 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Ils ont inventé l'attente. C'est ça qui est fabuleux chez eux. Et on pleure de rien, c'est que il y en a un qui fait quelque chose, une connerie, en général Laurel, et l'autre le regarde. Et il attend vraiment qu'il ait fini. Et il y a un grand blanc. Et lui prend. Et l'autre sait très bien qu'il va prendre ou une baffe ou un coup ou un mal. Mais il bouge pas, il attend aussi. Et le coup arrive et vous rigolez comme un fou.
0: Bon, c'est pas facile, mais vous pouvez avoir des idées. J'espère la bonne. 05 58 46 50 50.
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0: Et les Pointer Sisters sont là, I'm so excited.

0: I'm so excited, les Pointer Sisters. Ici Gascogne, la musique continue avec Zazie et on joue ensemble. La grande feria, c'est reparti.
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0: Frédéric, bonjour.
2: Oui, bonjour Thomas.
0: À Cagnotte, Frédéric, pour tenter c'est de ça. Repartir avec deux entrées à Aquaticland à la Benne. Vous connaissez le site?
2: Ouais, j'y suis déjà allé, il y a un petit moment de ça, mais j'y suis déjà allé, ouais.
0: Alors, est-ce que vous avez testé le toboggan?
2: Non.
0: Le free fall, là?
2: Non, 12
0: mètres de chute libre.
2: Ça fait quelque temps que je ne suis pas allé, je pense qu'il n'était pas fait à l'époque.
0: Ah, ok, ouais. Donc là, vous seriez tenté pour l'essayer?
2: Oui.
0: Ça vous fait pas peur, là, comme ça, 12 mètres de chute libre?
2: Ouais, de toute façon, il y a le sol en dessous, donc il n'y a pas de problème.
0: Oui, c'est vrai, vous avez raison.
2: Je vais pas rester en l'air, ça c'est sûr.
0: Suis-je bête? Bon, en tout cas, il y a la possibilité pour vous de repartir avec deux entrées. Et ce matin, pour la grande feria, on joue avec notre festaire, une voix à identifier. Alors, je vous ai donné quand même quelques indices. C'est un acteur, c'est un comédien, une voix française qui aujourd'hui fête ses 90 ans. On va réécouter ensemble, Frédéric, justement, cette voix.
3: Ils ont inventé un truc qu'on a piqué, mais tout le monde a piqué ça, c'est la base du comique et CGR. Ils ont inventé l'attente. C'est ça qui est fabuleux chez eux, et on pleure de rien, c'est que il y en a un qui fait quelque chose, une connerie, en général Laurel, et l'autre le regarde, et il attend vraiment qu'il ait fini, et il y a un grand blanc, et lui prend. Et l'autre sait très bien qu'il va prendre ou une baffe, ou un coup, ou un match. Mais il bouge pas, il attend aussi. Et le coup arrive et vous rigolez comme un fou.
0: Alors Frédéric, vous avez identifié quelle personnalité?
2: Alors c'est Jacques Balutin.
0: Jacques Balutin, absolument, très bonne réponse. Bon, c'est la voix, tout simplement sa voix qui vous a permis de trouver la bonne réponse, ou alors les
2: indices? Ouais, c'est la voix qui m'a dit quelque chose, et je me suis dit, mais ça c'est Balutin, moi, je me rappelle, il était avec De Funès dans les gendarmes et tout ça, quoi. Donc,
0: Il a fait notamment la voix de Starsky dans Starsky Hutch. Bon, bref.
2: Aussi, c'est vrai.
0: Ok.
2: Mais c'était plus les gendarmes de Saint-Tropez qui m'est venu en tête.
0: Bravo à vous, Frédéric, parce que franchement, je trouvais ça pas facile du tout. Et vous avez relevé le défi de la grande feria. Et bien ça vous permet de repartir prochainement à Aquaticland à la Benne avec la personne de votre choix. Bien joué Frédéric. Et bien avec ça vous allez commencer à passer un bel été. Quelle est votre radio locale dans les Landes, Frédéric?
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0: Allez, bonne journée. Et on continue de jouer, on joue encore la grande feria. 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Écoutez bien ce qui suit.

il nous faut un titre ou un artiste, et c'est gagné. 05 58 46 50 50. 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

0: fort.
1: Ici Gascogne et Zazie, sa nouvelle chanson, peu importe. La Grande Feria, ça continue tout au long de l'été. On reste dans l'esprit justement des fêtes avec notre jeu jusqu'à midi.
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1: Et nous vous invitons au festival Dax Motors and Blues à Dax, donc du 3 au 5 juillet, donc ce sera cette semaine. Et joue avec nous Michaela à Dax. Bonjour Michaela.
3: Bonjour.
1: Bon, oulala, motivée Michaela.
3: Toujours.
1: Bon, vous êtes sur Dax, vous connaissez bien le festival ?
3: Oui, je connais, oui. Ça m'est arrivé déjà d'y aller, je connais bien.
1: Ok, donc ça se passe au parc Théodore Denis, hein, au parc des Arènes, avec la ville thermale qui devient la capitale du blues, du rock et de la culture moto. Donc, deux passes à remporter, des passes 3 jours pour vous et la personne de votre choix, Michaela, pour pouvoir en profiter. Eh bien, on se rapproche de nos deux beaux dégâts qui passent au même moment leur musique à travers leur sono. Il y a deux chansons, il suffit d'en identifier une. Et c'est gagné pour ces passes 3 jours. On réécoute ça ensemble, Michaela.

0: Vous avez trouvé qui et quoi, Michaela?
1: Alors, c'est Crazy de Seal.
0: Oui, on avait Seal avec Crazy. Et la deuxième chanson qui était un peu cachée, hein, c'était Des hauts, des bas de Stéphane Echer. Quoi qu'il en soit, il nous fallait une bonne réponse. C'est ce que vous nous avez apporté. Bravo, Michaela. Et ben, ce passe trois jours pour deux personnes, c'est pour vous.
1: Eh bien, merci beaucoup.
0: Bon, ben, profitez-en bien avec la personne de votre choix. Et là, ben, j'ai envie de dire ben, bon petit café parce que vous êtes en train de boire le café, c'est ça?
1: Oui, tout à fait, avec ma grand-mère.
0: Eh ben, génial. Bon café à toutes les deux. Michaela, la question
1: beaucoup.
0: Traditionnelle ici, c'est de savoir quelle est votre radio locale dans les Landes.
1: Et ici, Gascogne.
0: Allez, bel été.
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0: Et on prend le temps d'écouter la bonne musique, le blues du businessman, c'est Claude Dubois. Et juste après, on passe à la plage, la météo des plages à suivre. Très bel été avec Ici Gascogne.

0: Le blues du businessman, ici Gascogne, avec Claude Dubois. La musique continue, c'est Cockrobin. D'abord, on s'arrête à la plage. La météo des plages en direct de Mimizan. Nous sommes sur la plage sud. Le chef de poste, Olivier, est là, nageur sauveteur. Bonjour Olivier.
1: Bonjour, bonjour.
0: Comment bon, le ciel en ce moment, est-ce que ça commence à être bleu?
1: Ah, il est bleu, il est tout bleu. On a un petit peu de vent d'ouest, mais il est bleu et l'eau est parfaite à 23 degrés.
0: 23 degrés, l'eau, ok. L'air est à combien actuellement?
1: 24 degrés.
0: Ok, bah c'est bien tout ça, ce sont de bonnes conditions.
1: Oui, c'est super.
0: Pour profiter
1: super,
0: de l'océan ou pas? On a un océan qui est comment, calme ou pas?
1: Alors, pour l'instant, il est calme. Dans l'après-midi, les vagues vont monter vers 1,50 m. Donc là, il est calme, 1 m. Voilà.
0: D'accord.
1: La marée remonte.
0: Donc, à l'heure actuelle, le drapeau est de quelle couleur?
1: Alors, le drapeau n'est pas encore hissé. Il sera hissé à 12h30 parce que jusqu'au 30 juin, on est...
0: Ah oui, c'est vrai.
1: Les horaires sont 12h30, 18h30.
0: Exact, vrai,
1: et à partir du 1er juillet, c'est 11h-19h.
0: Ouais. Et donc là, vous comptez commencer comment? Avec quelle couleur alors?
1: Drapeau jaune.
0: Ok, alors quels sont les risques?
1: Alors, il y a des petits courants latérales, mais la marée monte, donc on va avoir une vague de bordure.
0: Ok.
1: Qui va se présenter, donc voilà, drapeau jaune pour nous.
0: Bien. Et donc là, en ce moment, il y a un petit peu de monde déjà sur la plage de Mimizan?
1: Il y a un petit peu de monde qui commence à arriver. Ils ont l'habitude, avec la canicule, ils arrivent tôt, donc ils ont pris l'habitude.
0: Voilà, c'est ça. Et là, en l'occurrence, on a des températures qui sont beaucoup moins élevées, évidemment, qu'en vigilance canicule rouge. Cet après-midi, 26 à 28 degrés dans les Landes. Mais merci d'avoir été avec nous, Olivier, depuis...
1: Merci bien.
0: La plage de Mimizan Sud. Bonne journée à vous.
1: Merci, au revoir. Bonne journée à vous.
0: Et la Grande Feria, notre jeu, allez, c'est reparti. Là, tout de suite, vous allez jouer avec nous pour assister au Festival Arte Flamenco à Mont-de-Marsan. Ça commence demain, la 37e édition. C'est jusqu'à samedi, le 4 juillet, avec au programme des spectacles, des stages de danse, de chant, de guitare, avec tout l'esprit flamenco qui investit la ville. Et donc, précisément, vous allez jouer avec nous pour assister au spectacle Romancero del Baile Flamenco. C'est un spectacle qui affiche complet. Ce sera samedi soir au pôle de Saint-Pierre-du-Mont à 19h avec la grande bailora Mercedes Ruiz qui fait son grand retour à Mont-de-Marsan. Et ce spectacle, c'est une vision sensible de la danse, un hommage au passé, une transmission au présent dans le plus pur style de la grande danseuse qui sera accompagnée par de grands interprètes à la guitare et au chant. Pour essayer de repartir avec ces deux places que je vous offre pour le Festival Arte Flamenco, le spectacle de samedi au Pôle à Saint-Pierre-du-Mont à 19h, eh bien vous allez jouer avec nous au Taureau Pipo. Je vais vous donner des affirmations. Il faudra me dire Taureau si c'est vrai, Pipo si c'est faux. Et je pense que vous êtes en mesure d'y arriver. En plus, je suis là pour vous aider. Allez, 05 58 46 50 50. Vos places pour le Festival Arte Flamenco à gagner tout de suite.
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0: When your heart is weak, c'est Cockrobin.

0: Ici Gasconnier, Coq Robin, la grande feria, c'est votre jeu tous les jours entre 11h et midi. On vous invite au Festival Arte Flamenco à Mont-de-Marsan, c'est la 37e édition qui va commencer demain jusqu'à samedi. Et on vous invite justement au spectacle qui affiche complet de samedi soir au pôle de Saint-Pierre-du-Mont à 19h, Romancero del Baile Flamenco. Vous jouez avec nous maintenant au 05 58 46 50 50 pour tenter de repartir avec ces deux places que je vous propose. Vous nous appelez et vous tentez de jouer avec nous au taureau pipeau. Je vais vous donner trois infos, vous me dites taureau ou pipeau, taureau si c'est vrai, pipeau si c'est faux. Allez, vous tentez, 05 58 46 50 50, je vous attends.
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0: Et vous jouez avec nous, toujours au 05 58 46 50 50. On va jouer maintenant ensemble pour Top à la Vachette. Je vous offre deux places pour le spectacle Top à la Vachette, l'arène en folie. Ce qui vous attend, c'est une heure et demie de fou rire avec les Vachettes et les meilleurs jeux inspirés de l'émission culte d'Interville autour d'une piscine géante. Alors tout le monde peut participer, descendre dans l'arène, mais attention, hein, certaines Vachettes aiment aussi se baigner. Donc c'est un spectacle familial avec une animation qui est aussi réservé aux enfants. Top à la Vachette dans les Landes, c'est tout l'été à Biscarrosse mardi et vendredi soir, à Bias le jeudi soir, à l'ITMX c'est mardi soir, à Moliette le lundi et le jeudi, à Messanges lundi et vendredi. Et vous jouez avec nous pour emporter vos deux places pour assister à ce spectacle 100% Sud-Ouest pour n'importe quel spectacle de la saison où vous voulez, au 05 58 46 50 50 Top à la Vachette. Et on va jouer à Feria, où es-tu ? Je vais vous donner trois indices pour essayer d'identifier une commune landaise qu'il va falloir trouver là tout de suite au 05 58 46 50 50. Premier indice, Béatus. Deuxième indice, Morlanne. Troisième et dernier indice, Cloître. Avec ces trois indices, où sommes-nous ? Dans quelle commune landaise ? 05 58 46 50 50, Béatus, Morlanne, Cloître, ça vous met sur le chemin de quelle commune landaise ? Vous y êtes ? Eh bien, vous nous appelez. 05 58 46 50 50, j'ai envie de dire top à la Vachette et top à la musique. Toi et moi, c'est Guillaume Grand tout de suite. Bel été avec Ici Gascogne.

0: moi à l'instant.
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0: Et bonjour Karine.
3: Bonjour Thomas.
0: Karine Agelux. Alors comment ça va ce matin Karine?
3: Eh bien super, on respire un peu mieux, ça fait du bien.
0: Et c'est ce que je voulais entendre, mais oui on respire, qu'est-ce que ça fait du bien. Vous êtes levée à quelle heure du coup Karine?
3: 7h30.
0: Ok, et donc c'était quoi votre premier réflexe, de sentir l'air frais le matin?
3: De tout ouvrir et faire rentrer l'air frais.
0: Vous avez fait comme beaucoup de monde. Bon Karine, l'été, alors j'espère qu'on n'aura pas à nouveau une canicule comme on l'a connue, hein, avec ses plus de 40 degrés. Aujourd'hui on est à 28 et c'est très très bien comme ça. Top à la vachette, c'est ce qu'on vous propose. Deux places pour pouvoir profiter du spectacle, inspiré de l'émission d'Interville, avec des vachettes comme ça dans l'arène, avec la piscine géante aussi. Karine, on joue à Feria où es-tu ? Une commune landaise à découvrir à travers trois indices. C'est là où se déroule notre Feria de ce matin. Alors, je vous redonne les indices, Karine. Béatus, Morlane et Cloître. Quelle est la commune en question ?
3: Saint-Sevé.
0: Et quel est l'indice qui vous a le plus aidé ?
3: Le dernier.
0: Cloître ?
3: Ouais.
0: Ok, alors le Béatus, c'était le premier indice, pas forcément facile. En fait, c'est en référence au Béatus de Saint-Sevé, c'est l'unique commentaire de l'Apocalypse justement est originaire de Saint-Sevé. Morlane, en référence au nom des arènes de Saint-Sevé, et puis le cloître, le cloître des Jacobins à Saint-Sevé. Saint-Sevé qui est en fête encore jusqu'à demain, avec tiens aujourd'hui à 17h30 la course de trottinette. Il y a la course des cuisinières à 18h aussi. Et puis demain, entre autres à retenir, le grand concours landais à 5 troupeaux, c'est à 21h30, ben justement dans les arènes de Morlane, les fêtes de Saint-Sevé avec ici Gascogne. Les fêtes, ça vous inspire quoi Karine, au cours de l'été?
3: Convivialité,
0: l'occasion d'y aller, c'est ça, l'occasion d'y aller aussi, quoi.
3: Ouais, c'est ça. C'est ça aussi, bon, famille.
0: On vous voit à l'occasion de ces fêtes. Eh ben, bravo en tout cas d'avoir trouvé Saint-Sevé à travers les trois indices. C'est vous qui allez pouvoir assister à ce spectacle 100% Sud-Ouest avec la personne de votre choix. Top à la vachette. Eh ben, sur ce, passez une très bonne journée, Karine.
3: Merci beaucoup, vous aussi.
0: Et votre radio locale dans les Landes, c'est ?
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La voix de Johnny Hallyday, merci de passer l'été avec nous. Belle fin de matinée, dans un peu plus de 5 minutes, midi, l'actu, juste avant votre musique. C'est Earth, Wind & Fire avec Let's Groove.

0: Earth, Wind & Fire avec Let's Groove. Ici Gascogne après les infos de midi. On joue, vous jouez au taquet avec Valérie Damido, Eric Bastien et on est prêt à embarquer avec vous.
1: C'est l'été. On est au taquet, on va gagner.
2: C'est pas le love boat, c'est le loose boat pour moi.
1: Eh oui,
2: parce que je suis que perdre.
1: Eh oui, on a fini la saison sur une...

0: dû à la foudre. Tout a pu être maîtrisé par les pompiers. Et puis à Saint-Sever, le sixième taureau a eu la vie sauve grâce à l'orage. La corrida a été interrompue après le cinquième. Les déchetteries de la côte sud des Landes retrouveront leurs horaires habituels demain. Jusqu'à aujourd'hui, elles sont en alerte forte chaleur, fermées les après-midi pour protéger les salariés.
1: Ça faisait 10 ans que ça existait.
0: On parle au passé parce que c'est terminé. Les écoliers de la Max sur la côte sud des Landes n'auront plus leur tablette à eux. Depuis 10 ans, à chaque rentrée, on leur donnait une tablette qu'ils pouvaient ramener à la maison. Mais pour que les enfants passent moins de temps sur les écrans, eh bien l'opération est abandonnée. Les tablettes resteront à l'école et seront partagées entre les classes. Écoutez, Céline Fournier, c'est l'adjointe à la mairie de Cap-Breton et vice-présidente de la Max.
2: C'est un système qui va évoluer, donc les tablettes ne rentrent plus à la maison, elles restent à l'école. C'est avant tout un choix responsable aussi, hein, puisque nos enfants sont quand même surexposés aux écrans. Et au-delà de ça, c'était aussi au départ dans le déploiement de cette offre, il y a 10 ans, plutôt une volonté de permettre aux familles d'accéder à un outil numérique. Il y avait un taux d'équipement à l'époque qui n'était pas celui d'aujourd'hui. Maintenant, on a 99% des familles qui sont équipées. Et par conséquent, c'est vrai qu'on peut réévaluer cet outil aujourd'hui.
3: C'est aussi des économies non négligeables pour la collectivité.
2: C'est aussi des économies, effectivement, hein, pour la collectivité, mais qui seront réemployées ailleurs sur d'autres... Alors, pas forcément priorités, mais peut-être qu'il y a des choses à inventer pour plus tard, et notamment en lien avec la jeunesse et l'enfance.
0: Au Venezuela, pour l'instant, 1450 morts recensés après le séisme. Des dizaines de milliers de personnes sont encore portées, disparues. Les sauveteurs ont de moins en moins d'espoir de retrouver des survivants. Finalement, le NPA renonce à présenter un candidat à la présidentielle. Il se retire de la course et décide de soutenir Jean-Luc Mélenchon pour constituer, dit-il, un front antifasciste.
1: Ça concerne des milliers de clients Orange.
0: Avec des perturbations sur la 4G et la 5G depuis ce matin 9h, c'est Orange qui l'annonce sur le réseau X. Orange ne précise pas l'origine de la panne et parle juste d'un incident technique. C'est la rentrée pour les joueurs de l'US Dax aujourd'hui. Ils se sont retrouvés ce matin au stade Maurice Boyau, les joueurs et le staff technique. Bon, on oublie la saison dernière avec tous ces points retirés, la crise à la direction du club. L'intersaison a été très calme avec seulement 3 recrues. Vincent Etcheto, le coach des Rouges et Noirs, a une petite idée en tête pour la saison à venir.
4: On verra. Elle va se construire à l'histoire. Je sais que la saison dernière, personne n'aurait pu la programmer ou l'anticiper. Je sais que ça va être dur parce que le niveau de la Pro D2 s'élève. Je sais que ça va être compliqué. Qu'il n'y aura plus, je ne sais pas si ça va avoir un effet de surprise, mais il n'y aura plus l'effet de surprise. J'aurais aimé qu'on reste invaincu vraiment sur notre pelouse. Donc ça va être le premier challenge. Donc il faudra qu'on soit très bon chez nous. Et si on arrive à être très bon chez nous, je sais qu'avec l'équipe qu'on a et le jeu qu'on est capable de fournir par séquence, hein, pas tout le temps, on pourra aller chercher des résultats. Donc en restant invaincu à domicile et en gagnant 4 ou 5 fois à l'extérieur, je pense qu'on sera, pas mal. Mais ça serait une excellente saison. Voilà, ça, c'est la saison que j'aimerais qu'on fasse. Par contre, il faudra qu'on soit très propre. Et pour ça, il faudra que les joueurs acceptent de souffrir pendant ces 6 semaines sous la chaleur pour qu'on soit prêt pour le premier match, parce qu'on n'a pas le droit de se tromper sur ce premier match.
0: Les rugbymen de Mimizan iront jouer leur finale de Régional 1 à Ussel en Corrèze contre Dijon, c'est dimanche prochain. Ce sera à 15h au stade Roger Lénion et le club réfléchit à organiser un déplacement pour les supporters.
1: Le Canada est le premier qualifié pour les 8e de finale de la Coupe du Monde.
0: Avec cette victoire 1-0 contre l'Afrique du Sud et un but marqué dans les arrêts de jeu. Et ce soir, Brésil-Japon, Allemagne, Paraguay. Il y a un Stade Montois qui gagne, c'est en natation au championnat de France vétéran. 5 nageurs montois sont allés à Tarbes. Ils ramènent 5 titres, 14 médailles et 2 records régionaux.
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0: Thomas, la j'oubliais.
1: La météo.
0: Thomas, la météo.
1: Fini l'épisode de canicule dans les Landes. On revient à des températures normales. Déjà ce matin, c'était vraiment agréable. Hein. On avait 18, 19, 20 degrés. Cet après-midi, 26 à 28. Par exemple, il est prévu sur Souston 26 degrés. À Roquefort, 27. Sur Pissos, 26. À Saint-Martin-de-Seignanx, 24 degrés. Et du soleil pour tout le monde cet après-midi. Demain, soleil aussi. Température le matin, 14 à 20 degrés. L'après-midi, jusqu'à 28. Mercredi, à nouveau du soleil dans les Landes et au thermomètre, ça pourra grimper jusqu'à 29 degrés. Bel été! Merci de rester avec nous, midi 5.

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3: Bonjour la France, j'espère que t'as passé un bon week-end. La France, j'espère que tu démarres bien ce lundi. J'espère que t'as un petit peu moins chaud, la France. Comment ça va, Éric Bastien?
4: Écoutez, ça va, j'ai froid.
3: D'accord, alors le il tient des propos incohérents, Céline, est-ce que tu peux appeler quelqu'un de médical? Je sais pas, le docteur Kirzek, s'il est là.
4: Mais attendez, on n'est pas habitué. J'ai mis une écharpe ce matin pour aller emmener mes enfants à l'école.
3: D'accord, ok, c'est bien. Bah écoute, c'est super, moi j'ai toujours chaud, mais tout va bien.
4: On l'a décongelé. Maria.
3: Mais Maria, elle est là.
4: En toutes circonstances.
3: La glace ne prend pas là avec toute cette chaleur. Alors, je vous rappelle que c'est une nouvelle semaine. Oh, c'est les émissions d'été.
4: C'est vrai.
3: Au taquet, en maillot de bain, sur la plage. 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
4: Mais vous le savez, Valérie, Chumalango a toujours été inspiré par l'Espagne.
3: Bien sûr, par l'Espagne.
4: D'ailleurs, Joe Malongo a décidé de se rebaptiser Joe Malonga. Il est passé à la mairie de Barcelone, et il va se mettre en mode Joe Malonga. 32 Dosetta, 6 verres en Vera. 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
3: Appelez le docteur Kirzek. Allez, on accueille nos candidats du jour, Pascal et Claire. À tout de suite.
5: Bonjour.
3: Comment ça va?
5: Voilà.
3: Pascal, tu m'entends?
6: Oui, j'entends. Bonjour. Hein.
3: Ça va?
6: Ça va bien, oui. Un peu stressé, mais ça va.
3: Oh non, Pascal, tu joues avec moi. Déstresse-toi tout de suite, mon petit chat. Tu joues avec ici Roussillon.
6: Exactement.
3: Tu as 66 ans. Tu habites à Marquixane, en Pyrénées-Orientales.
6: Oui.
3: Comment appelle-t-on les habitants de Marquixane?
6: Des Marquichois et des Marquichoises.
3: Mon petit Marquichois. Alors, tu es marié à Christiane, tu as 4 enfants, 4 petits-enfants. Du don, ça te fait du boulot ou pas? Ils habitent pas loin, ils habitent près de chez toi, tes petits-enfants?
6: Oui. Enfin, il y en a 3 qui habitent près de chez moi et il y en a une qui habite sur Paris.
3: Ah, voilà, d'accord. Il y en a 3 qui ont de la chance et une, malheureusement.
6: Oui, un peu moins.
3: Un peu moins. Alors, tu es retraité et tu as travaillé 35 ans dans la grande distribution. Tu faisais quoi?
6: Oui, j'étais manager de rayon.
3: Eh bien, alors, t'es content d'être à la retraite et de plus manager les rayons?
6: Oh oui, trop de stress, beaucoup de stress.
3: Bah oui, c'est trop stressant. Ouais. Surtout que petit, tu voulais être chanteur de variété.
6: C'est vrai, oui.
3: Et voilà. Ouais. Et que ta passion, c'est le chant, que tu vas tout le temps au karaoké. Ouais. Et ta chanson que tu adores, c'est celle que je suis en train de passer.
6: Oui.
3: J'aurais voulu. Ouais, oui. Mais je t'entends pas, chante. Pour pouvoir inventer ma vie.
6: Non, c'est pas ça, Valérie.
3: Pour pouvoir inventer ma vie. Alors, moi, j'adore.
6: J'aurais voulu être un chanteur.
3: Eh oui, voilà. Bon, t'adores chanter, hein. Julien Clerc, Gérard Lenormand, Léo Ferré. Et ton fils est pianiste. Et il paraît que vous vous entraînez pour chanter un truc pour l'anniversaire de ta fille.
6: Oui, qui s'est passé samedi.
3: Ah alors, c'était bien?
6: Oh, formidable, on a passé une soirée extraordinaire. J'ai un beau-fils qui avait tout organisé. Il a fait venir un DJ international.
3: Oh,
4: international?
3: Oh là là!
4: Genre David Guetta,
6: oui,
4: tout
6: oui,
4: là.
6: Un DJ international. Je peux pas vous dire son nom parce que je me souviens plus. Il revenait d'Ibiza, là.
3: Oh là là!
4: Le mec avait David Guetta dans son salon, c'est normal.
3: Voilà.
6: Mais oui.
3: Alors, mon petit Pascal, on va chanter, on va danser, on va surtout gagner. Je vais te poser la question, la première question, vrai ou faux. Tiens, je te mets un petit coup de Pink Floyd.
4: Ah, j'aime bien ça.
3: Ah, ça, c'est la chanson préférée de Eric Bastien.
4: Tous les matins.
3: Alors, écoute bien cette question. Les billets d'euros sont fabriqués en coton. Les billets d'euros sont fabriqués en coton. Vrai ou faux? Top chrono, 5 secondes.
6: C'est vrai.
3: Oui, c'est vrai. Ils sont 100% fibre de coton, ce qui leur donne un peu cette texture particulière qui est plus résistante et plus durable. Eh bien, bravo. Premier point pour Pascal.
4: Eh oui, Claire est avec nous. Bonjour, Claire, avec ici Poitou. Comment ça va, Claire?
7: Bonjour.
3: Hello.
4: Qui habite à Vouillé, dans les Deux-Sèvres. Est-ce que tu es en forme, Claire? Est-ce que tu as passé un bon week-end?
7: Je suis au taquet, j'ai passé un bon week-end, il faisait presque frais, donc ça allait.
4: Ouais, ça va mieux ce matin quand même, on respire un petit peu, hein. Quand même, la plupart des départements qui voilà, se sont éloignés de cette canicule. Bon Claire, je te mets pas la pression dès le lundi, mais voilà, moi j'en peux plus.
3: Ça fait quand même
4: des semaines, voire des mois, voire presque des années que je ne suis pas foutu de gagner ne serait-ce qu'une émission le vendredi, une finale. Ça m'est arrivé une fois, jadis, donc s'il te plaît Claire, puis-je compter sur toi aujourd'hui?
7: Alors, ça met la pression, mais je vais faire ce que je peux.
4: Mais oui, ça va le faire, Claire. Qui est mariée à Guillaume, qui a deux filles. Comment elles s'appellent, tes petits, parce qu'elles sont petites, comment elles s'appellent?
7: Oui, c'est Louise et Gabrielle. Elles ont 7 et 3 ans.
4: 7 et 3 ans. Bon, bah, c'est les vacances scolaires à fin de la semaine, là.
7: Oui, ça fait du bien.
4: Oui, d'accord. Vous partez un petit peu? Vous savez déjà ce que vous allez faire cet été ou pas?
7: Alors, on va partir en août sur la Côte d'Azur.
4: D'accord. À quel endroit? On peut savoir ou c'est...
7: Du côté de Saint-Raphaël.
4: D'accord. Donc plutôt dans le Var. Profite bien. Est-ce que tu emmènes toute ton animalerie là? Parce que... Deux cochons, des poules et des canards. Tu fais comment?
7: Heureusement, on a les voisins qui sont sympas.
4: Bah merci les voisins. T'as un gros chien. T'as ton mari qui est gérant d'une ferme. Il y a 30 vaches et 6 moutons.
7: Exactement.
4: Et ouais.
7: Exactement.
4: Et vous allez pouvoir vous échapper un petit peu. Ça va aller.
7: Ça va faire du bien. Oui, on a des personnes qui sont chouettes et qui s'occupent bien de nos animaux quand on n'est pas là.
4: Bon, tant mieux. Claire, bienvenue. Allez, un premier point peut-être pour toi qui arrive tout de suite avec un extrait. Écoute.
8: C'est l'histoire de la vie.
4: Ah ouais, c'est ça, c'est le cycle éternel pour moi. L'histoire de ma vie, la lose. Jamais, jamais un gagnant. En 2025.
7: Alors, si c'est sur le roi lion, je suis bien.
3: Non, c'est pas ça la question.
4: Ouais, c'est pas loin, mais bon. En 2025, il n'y a plus qu'en Afrique où on peut trouver des lions en liberté. Moi, je l'affirme. Est-ce que c'est vrai ou faux? Top chrono, 5 secondes. Les lions en liberté.
7: C'est vrai.
4: Tu dis qu'il n'y a plus qu'en Afrique, tu dis c'est vrai? Non, c'est faux.
7: Oui.
4: Non, c'est faux. Bien que l'Afrique abrite une majorité des lions sauvages, il existe encore des populations, comme par exemple dans la forêt de Gir, notamment en Inde, où on peut encore trouver des lions en liberté. Désolé, Claire.
3: Allez, Pascal, un point. Claire, pas encore de points. Et là, tout de suite, encore une chanson pour Eric Bastien.
4: Ah.
3: Parce que, on a décidé de te faire plaisir.
4: Ah, c'est gentil.
3: On sait que t'aimes l'oseille.
4: Bien
3: allez,
4: sûr.
3: Money, money, money. Vous écoutez ici. Vous écoutez à bas. Tout de suite, mes chéris.
4: Ah, j'adore.

0: World. Ah bah, money, money, money. Toujours 16. Oh, qu'est-ce que j'ai aimé cette chanson.
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0: Pas vrai, c'est pas parce que je suis auvergnat qu'on aime l'argent. C'est
1: tu parles. Allez, gens. On joue avec Pascal qui joue avec ici Roussillon contre Claire qui joue avec ici Poitou. Pascal qui a 66 ans, qui est marié à Christiane, qui adore chanter. Alors, il pourrait que tu bricoles un petit peu. Tu viens d'emménager dans une maison et alors tu fais quoi dans cette maison? Qu'est-ce que tu bricoles?
3: Oh, bah, les placards, enfin, beaucoup de bricoles avec mon beau-fils qui est de la partie. Donc, je l'aide et puis on a monté la cuisine. Là, je suis en train de faire le jardin. Enfin bon, le jardin, je le fais à partir de 6h30 le matin jusqu'à 9h parce qu'après, il fait trop chaud.
1: Ah bah oui.
3: Voilà, voilà. Et bon, il y a encore un peu de travail, mais c'est bientôt fini.
1: C'est bientôt fini. Alors, il fait chaud là aujourd'hui dans les Pyrénées-Orientales?
3: Bah là, c'est un peu couvert, mais samedi, quand on a été à l'anniversaire, dans la voiture, il faisait 54.
1: Oula, oula.
3: Et là, toute la nuit, on en a eu jusqu'à 1h du matin, il devait encore faire 32 ou 33.
1: Ah oui, c'était chaud là, ça c'est chaud. Là,
3: ah oui, là c'est chaud,
1: c'est un petit peu chaud. Alors, tu cuisines un peu, tu cuisines les pizzas, l'omelette,
3: Les raviolis.
1: Ah, c'est bien les raviolis, dis donc.
3: Oui, en boîte.
0: Ah oui.
3: C'est vrai, oui, en boîte.
1: Ah oui.
3: Parce que les enfants me demandaient toujours, papa, fais la cuisine, tu vas nous faire quoi? De la pizza, des frites, non, pas des frites, des raviolis.
1: Oh là là.
3: Parce que moi, non, je ne sais pas faire la cuisine. C'est ma femme qui s'en occupe.
1: Alors, qu'est-ce qu'elle sait cuisiner, Christiane?
0: Des raviolis.
1: Non. Tout, c'est-à-dire
3: tout.
1: Ah, elle sait tout faire.
3: Elle sait tout faire.
1: Oh bah dis donc, c'est bien ça.
3: J'ai un cordon bleu à la maison, elle sait tout faire.
1: Ah, c'est magnifique ça.
3: Ça c'est magnifique. Hein. Oui.
1: Bah oui, apparemment, c'est quoi ton plat préféré qu'elle cuisine?
3: Le plat préféré, je sais pas, le cassoulet.
1: Ah oui, d'accord, elle sait vraiment faire des trucs en plus hyper durs.
3: Bon. Couscous.
1: Oh là là. Alors, tu es en tête. Tu as marqué un point.
3: Oui.
1: Tu vas en marquer un deuxième tout de suite. Tiens, je te mets un petit coup d'Indochine.
4: J'ai demandé à la lune si
1: alors, moi j'affirme que l'Australie, le continent, l'Australie est plus large que la Lune. Est-ce que c'est vrai ou faux? Top chrono, 5 secondes. L'Australie est plus large que la Lune.
3: C'est faux.
1: Eh ben non, c'est vrai. La distance d'est en ouest sur l'Australie, c'est 4000 km et le diamètre de la Lune mesuré par la NASA, c'est 3004. Donc l'Australie est plus large que la Lune.
0: Claire, qui pour l'instant n'a pas de points, Claire qui est dans les Deux-Sèvres, à Vouillé, qui a 36 ans et qui est mariée à Guillaume. Dis-moi Claire, alors on découvre un petit peu ta vie avant de jouer, j'ai découvert que tu avais été mannequin chez L'Oréal. Waouh !
5: Oui,
0: mais raconte ça.
5: Dans mes jeunes années.
0: Ouais,
1: dans
0: hier.
1: Mes jeunes années.
0: Mais
1: c'est genre comme si t'étais vieille.
0: Bah non, elle est toute jeune. Là. Oh, c'est quoi Claire, raconte.
5: En fait, c'était pour payer mes études et ils cherchaient des jeunes femmes pour aller sur des scènes. Et il y avait le coiffeur qui faisait des coiffures vraiment très particulières, vraiment en mode show, avec des coiffures en l'air. Et puis, il y avait aussi la présentation des couleurs. Et donc, avec les copines, on faisait ça. C'était très sympa.
0: Bah, surtout, tu as défilé un petit peu partout en France avec ces coupes de cheveux sur des shows coiffures. Ouais. Donc, c'est une bonne manière de financer les études. Du coup, tu es devenue quoi aujourd'hui? Tu fais quoi dans la vie? Je ne t'ai pas demandé, Claire.
5: Alors maintenant, je travaille dans tout ce qui est la facturation en EHPAD. C'est un peu moins d'amour,
0: ouais.
5: Mais c'est très sympa aussi.
0: Bah oui, bah écoute, c'est le métier que tu fais aujourd'hui. Et j'imagine que tu le fais quand même avec passion. T'es sur un travail un petit peu plus calme. Mais petit, tu voulais être vétérinaire. Bon, t'es parti sur l'administration. Ok. Dis-moi, tu cuisines un petit peu ou pas, toi? Parce que j'ai l'impression que autant Pascal, c'est sa femme qui gère, autant toi, c'est l'inverse. Pareil que c'est cauchemar en cuisine avec toi, Claire.
5: Exactement.
0: Ah oui.
5: Non, moi, on m'empêche de passer en cuisine. Et moi, je pourrais tenter, mais moi, on m'empêche de passer en cuisine parce que je n'ai pas les talents de la femme de Pascal. Je suis très, très, très, très nulle. Mais j'ai un mari qui cuisine très, très, très bien.
0: C'est génial, le mari 100% cuisine. Ouais. Parce que plus personne ne veut de ton pâté chinois là, que tu faisais. Là, une espèce de recette. Là. Tes amis détestent.
5: Exactement. Bah, oui. Vraiment ma spécialité, personne ne veut y regoûter.
0: Mais oui, non, mais c'est revenu jusqu'à nous, hein, avec une espèce de recette québécoise, c'est immonde. Tu arrêtes ça tout de suite, Claire. Tu arrêtes.
5: Okay.
0: Allez, voici ta question, elle vaut un point de plus, bonne chance. En parler, tiens, c'est marrant qu'on
1: un
0: parle
1: point
0: de cuisine.
1: Tout court.
0: Oui.
1: Allez, dépêche-toi.
0: En parler de fromage.
6: Le rap du fromage, fromage râpé, on rappe du fromage.
0: Il y a des chercheurs, Claire, qui ont découvert que notre cerveau fonctionne plus rapidement juste après avoir mangé du fromage. Est-ce que c'est vrai ou faux selon toi? Top chrono, 5 secondes.
5: Je pense que j'aurais dit vrai, mais je vais dire faux quand même, parce que j'aime le fromage.
0: Eh, t'as raison. Non, non, c'est totalement faux. Le fromage n'a aucun pouvoir magique. En revanche, il paraît que les Français, ça joue sur leur humeur. Petit verre de vin avec modération, petit morceau de fromage, et on a la patate.
1: Ouais, bah oui, évidemment qu'on a la patate.
0: Je ramènerai du Saint-Nectaire.
1: Un point Pascal, un point Claire, et là, tout de suite, on va partir avec Florent Pagny, si tu veux m'essayer. Allez, vous écoutez ici, vous écoutez Florent Pagny, on vous aime, à tout de suite.

0: Si tu veux m'écouter, bien sûr, je ne fais qu'écouter Valérie depuis 2 ans. Florent Pagny sur ICI, 12h25.
1: Ah là là.
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0: Encore pour 3 semaines.
1: Et nous sommes au taquet avec Pascal et Claire qui ont un point chacun. Alors, on va faire le quiz musical. Là, ça va être ton moment, Pascal. Donc, je vais juste dire un petit truc avant ce quiz. Alors, comme ça, on est impatients. Faut que ça aille vite.
3: Je vais vite.
4: Ah oui, c'est vrai que je suis très impatient. Oui, il faut que ça aille vite. Bon, c'est pas toujours bien fait, mais bon.
1: Ah oui. Après, t'aimes pas que ça traîne, quoi.
4: Ah non. Puis j'ai mon épouse, elle, c'est complètement le contraire.
1: Ah, ça doit.
4: Mon fils aussi, alors comme ça.
1: Oh là là là là là là là.
4: Oh là là.
1: Ça doit être sympa, ça. Tiens.
4: Ah oui.
1: Oh là là. Bon, alors, écoute, c'est le double mix, c'est-à-dire que tu as deux chansons qui vont s'enchaîner, et il va falloir que tu me dises à la fin quels sont les deux chanteurs ou un groupe ou des chanteurs, en tout cas qui chantent, qui sont les deux extraits. Écoute bien, c'est parti.
4: Je veux dire à la fin.

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1: Alors, qui c'est qui chante? Allez, c'est parti.
2: Gypsy King et Danny Briand.
0: Oh là là.
1: Gypsy King et Danny Briand. Alors, est-ce que c'est la bonne réponse? Est-ce que... Oui! Oh là là!
0: Je suis quoi, les gypsies?
1: Ouais. Ça va. Ouais, je suis amoureux et quand j'entends ta voix, je suis fou de joie. Ouais. Et voilà, 2 points pour Pascal, bien ça sûr. Fait 3.
0: Non, mais c'est comme Monaco qui est en France. Hein.
2: Elle fait oui. Quoi, Valérie, est-ce que je peux raconter juste une anecdote sur Danny Briand?
1: Alors après, parce non, que
2: après,
1: on est
2: après,
1: à cause.
2: Oui.
0: Non mais allez-y.
1: Non,
0: c'est bon,
1: à cause d'Éric Bastien,
0: non, mais je voudrais pas que vous ayez un défaut.
1: Non,
0: allez-y.
1: Mais non, on la racontera après. Dépêche-toi.
0: Bon, alors Claire, qui collectionne les chaussures, Claire. Oui, Claire collectionne les chaussures, sauf que elle est pas d'accord avec ça. Son mari lui dit si.
3: Quel bonheur d'avoir un mari.
0: Mais voilà, t'as combien de paires de chaussures?
4: J'en ai, je pense, au moins 50.
0: Ouais, donc si, tu collectionnes quand même les paires, 50. Toi, t'es convaincu que non, mais ton mari l'affirme. Alors, il est sympa, ton mari, parce qu'il t'a fait un meuble spécial pour tes chaussures.
1: Oh!
4: Oui. Un beau petit meuble avec des petits casiers pour mettre chaque petite paire de chaussures.
0: Ben oui, et des petits casiers avec des lumières. Il lui a mis des petits luminaires et
4: oui.
0: Tout pour ses... Oh.
1: Dis donc, il est sympa, ton mari.
0: Il sait cuisiner, il fait des trucs. Il est génial, ce gars.
1: Ben oui, il est génial. Moi, j'ai pas mon mari, il m'a pas fabriqué des
0: casiers. Il collectionne les chaussures ou pas?
1: J'ai beaucoup de chaussures, oui, ça, c'est vrai.
0: Combien bon. Plus que 50?
1: Oui, plus que 50.
0: Ah oui, quand même, oui. Bah alors, Régis, il faut t'y mettre. Voici ton quiz musical, ça vaut 2 points, il y a 2 artistes
1: calme-toi,
0: au groupe.
1: Calme-toi, tu vas trop vite.
0: Il y a l'anecdote de Danny Briand, moi j'ai hâte de savoir.
1: Oui, vas-y.
0: Allez Claire, on y va.

0: années.
1: Allez, on se concentre. 10 secondes, Claire. Qui chante ?
2: J'aurais préféré l'autre.
1: Oui. Ah, c'est pas la réponse que j'attends, mais. T'en as aucun des deux, là ?
2: Non.
3: Alors, et toi, Pascal, tu les as ? C'est qui ?
4: Oui, c'est Ringo Sheila et François Feldman.
1: Oh, il est trop fort.
3: Voilà.
1: Mais
3: c'est
1: oui.
3: Dans la Venise.
1: Sheila et Ringo, effectivement.
3: Et prends-en sur la Tamise.
1: La Tamise. Et François Feldman.
3: Que deviennent.
1: Mais Claire. Mais Claire.
3: Et voilà. Mais...
1: Ah, ah, c'est oui. La chute là.
3: Bah c'est pas, écoute.
1: Ah ça va mal.
3: Alors ça veut dire que Pascal, tu as 3, ça c'est magnifique. Claire, tu as 1. Là on va écouter la réclame et après on écoutera l'anecdote de Patrick sur Dany Briand. Alors c'est la réclame mais pas que, c'est aussi l'actualité dans toutes vos régions.
1: Bien sûr.
3: Tu le sais ça.
1: Il y a 44 stations.
3: 44 stations de votre radio.
1: Ici.
3: Voilà.
1: Parce que là j'ai bon.
3: Jusque-là, t'as bon pour une fois.
1: Je passe en
3: CM2. Et pour une fois que t'as bon.
1: T'as vu ?
3: Allez, l'actualité dans vos régions, la pub, et on se retrouve après.
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7: Pendant cet été, ICI Gascogne, tous les jours à vos côtés. À Biscarros, pour profiter de l'océan ou du lac, vous pouvez y aller en bus. Le Biscabus circule 7 jours sur 7, y compris les jours fériés. Et pendant toutes ces vacances d'été, il n'est pas obligatoire de réserver sa place. Le Biscabus qui vous permet de vous rendre en ville, au lac ou à la plage. C'est gratuit pour les jeunes biscarrossés de 12 à 18 ans, sur présentation du pass jeune Biscabus. Pas de souci pour les parents qui ont des enfants sur Saint-Paul et Dax pour les occuper cet été. 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
3: Et je rappelle que c'est une nouvelle semaine. Qui dit nouvelle semaine dit nouveau cadeau. Premier prix de la finale de vendredi, un séjour pour 4 adultes à Porte Aventura World. Et donc, c'est 3 jours, 2 nuits en pension complète, hôtel 4 étoiles. L'accès illimité pendant 3 jours à Porte Aventura Park. Un accès à Ferrari Land, 100 euros de carburant pour y aller. Si on ne gagne pas ce magnifique cadeau, il y a un deuxième cadeau, magnifique aussi, une machine expresso et eau, fabriquée par Malongo, 32 dosettes, 6 verres en verre. On reprend la compète avec Pascal qui a 3 et Claire qui a 1. Allez Pascal, on va écouter tout de suite Dany Briand et tu vas nous raconter ton anecdote. Tes yeux,
9: je suis amoureux,
3: mais pas. Alors qu'est-ce qui s'est passé avec Dany Briand?
4: Avec Dany Briand, c'était pas moi, c'était mon frère dans les années 2000. Il était technicien dans le sport et il allait lui livrer un vélo elliptique.
3: Ah.
4: Et donc il sonne, Dany Briand, il ouvre et il vient de se lever. Et lui, il était avec un diable et puis le matériel. Et il est rentré dans l'appartement, à Paris. Il est rentré dans l'appartement et il y avait une moquette blanche. Le problème, c'est qu'il y avait roulé dans une crotte de chien.
3: Oh, en merde.
4: Et donc, sur la moquette blanche, et c'est Dany Briand qui lui a dit, je crois que vous avez roulé dans un... La moquette était dans un étang.
3: Mon Dieu.
4: Je ne sais pas s'il nous écoute, mais peut-être qu'il s'en souvient.
1: Ah, je pense qu'il est en PLS, Dany, depuis jour-là.
3: Mais, ah oui, d'accord, je comprends. C'est un peu compliqué de mettre de la merde de chien sur de la moquette blanche. Oh.
1: C'est moche.
4: Oui, il ne l'a pas vu. Dans la rue, il a roulé sur les pieds.
3: Oh là,
4: comme ça, dans l'appartement.
3: Oh là là là. Oh, c'est bien, c'est sympa. Dany, si tu nous écoutes, on s'excuse. Alors.
1: En même temps, ça fait briller le sol, hein, Dany.
4: Oui.
3: Ah là là. Quand j'entends tes blagues, j'ai envie de crever. Alors, aïe. Bien, alors, nous allons parler du fait que tu veux être un aigle. Si tu étais un animal, tu voudrais être un aigle, un grand aigle qui volerait partout dans les airs.
4: C'est vrai.
3: Ah oui, d'accord. T'aimes les... Ah, tiens, il y a Pascal qui vient de passer. Voilà.
4: Oui.
3: Ok, alors mon petit Pascal...
1: Très, très belle anecdote.
3: Bah, j'aime bien l'idée qu'il veuille être un aigle. Les gens, il y en a, ils veulent être des gorilles, des chiens, des chats. Lui, il veut être un aigle, il veut voler.
1: L'aigle royal.
4: C'est majestueux, un aigle.
3: Ben oui, c'est magnifique. Alors, Pascal, tu es en tête avec 3 points. Je te propose de marquer 3 points de plus avec la question à choix multiple. Je vais te poser la question, te faire des propositions. Et à mon top chrono, tu auras 10 secondes pour me donner ta réponse. Alors, aujourd'hui, lundi 29 juin, se poursuivent les épreuves du brevet des collèges. Alors,
1: c'est l'heure.
3: Le BEPC, là. Mais alors, est-ce que tu sais combien de candidats passent chaque année le brevet des collèges en France? Écoute bien. 450 000. 650 000. 850 000. Un seul, Éric Bastien, qui ne l'a toujours pas depuis 40 ans.
1: Ah, non.
3: Alors, combien de Français passent le brevet des collèges chaque année? 450 000, 650 000, 850 000 ou que Éric Bastien? Top chrono, 10 secondes.
4: Je dirais 650 000.
3: 650?
4: Oui, 650 000.
3: Et non, c'est plus, c'est 850 000. Ah. Et oui, et l'année dernière, ils étaient même 849 300. C'est encore, tu vois, très précis. Bon, bah, pas de points, mais voilà, tu as appris un truc.
1: Bon, et bonne chance, évidemment, à tous les collégiens et aux parents qui vont récupérer les collégiens tout à l'heure. La rencontre avec Guillaume, on va s'en dire un petit mot. Claire, à Issy-Poitou, qui habite Vouillé, dans les Deux-Sèvres, elle est mariée à Guillaume. Ça fait combien de temps que vous êtes mariée, d'ailleurs?
0: Ben, ça va être nos 2 ans cette année.
1: 2 ans cette année, donc jeune mariage. On va parler du mariage, mais avant ça, la rencontre. La rencontre, c'est un peu en mode... Eh oui, parce que, si j'ai bien compris, vous travaillez chacun d'un côté, vous habitez chacun d'un côté, et le point commun, c'est que vous êtes tous les deux dans une coloc. Sauf qu'un jour,
0: exactement,
1: tu vas nous le raconter, il y a une soirée intercoloc.
0: Et oui, et là, la soirée intercoloc où nos deux colocs se rencontrent, et bien là, coup de foudre avec le coloc de la coloc d'en face.
1: Ah ouais, toi, t'as eu coup de foudre direct à Guillaume. Tu t'es dit tout de suite, mais c'est quoi un coup de foudre? C'est-à-dire que tu le vois, tu te dis, tu sais que c'est l'homme de ta vie, direct.
0: Ah, c'est lui, oui.
1: Ah ouais, quand même. Ah, c'est impressionnant.
0: Oui.
1: Il t'a parlé tracteur.
0: Oui, il m'a parlé tracteur. Donc, je sais pas, moi qui adore les animaux, la vie à la ferme, et bien ça, plaf. Ça fait
1: l'étincelle. Ben oui, je rappelle que ton mari, il est gérant d'une ferme de 30 vaches et de 6 moutons. Bon, ça a été le gros coup de foudre. Ça, c'était il y a une petite dizaine d'années. Et puis ben, voilà, ça l'a fait, hein, un moment important. Donc, mais alors du coup, il y a une histoire de parrainage. C'est quoi l'histoire avec les colocs?
0: Eh ben, on est tous restés amis. Alors, il y en a qui sont aussi mariés entre eux.
1: D'accord.
0: Et puis maintenant, eh ben, les colocs, c'est les parrains, marraines de nos enfants.
1: D'accord. Ah ouais. Donc, une belle histoire. 2 ans de mariage. Alors, vous vous êtes mariés en mode cachotier, vous l'avez dit à personne.
0: Oui, c'était un mariage secret. On était là pour fêter le baptême de ma deuxième.
1: Gabrielle.
0: En fait, on a dit à tout le monde, exactement, on a dit à tout le monde, venez, on va faire une photo dans le parc de la mairie parce que c'est beau.
1: D'accord.
0: Et en fait, il y avait le maire qui nous attendait, qui nous a mariés en direct.
1: Mais tout le monde a dû être bluffé parce que personne n'était au courant. Comme tu dis, ils sont venus pour le baptême.
0: Personne n'était au courant.
1: Et même les parents, personne... si vous avez encore vos parents, je ne sais pas, mais ils n'étaient pas du tout au courant non plus.
0: Non, il n'y avait vraiment personne sauf nos 2 témoins respectifs. Ils étaient obligés puisqu'il fallait fournir des documents. Mais sinon, personne n'était au courant. Alors tout le monde a adoré, sauf la belle-mère qui n'a pas trop aimé le...
1: Voilà, je savais bien qu'il y avait une histoire. Elle n'a pas aimé, parce que c'est la mère de Guillaume. Elle n'était pas contente de ne pas être au courant. Voilà. Elle s'est détendue ou pas depuis?
0: Oui.
1: Comment elle s'appelle?
0: Elle nous en reparle encore.
1: Ah oui, tu vois, comment elle s'appelle?
0: C'est Marie-Christine.
1: Bon, Marie-Christine, ils sont heureux depuis 2 ans. Allez, cool, Marie-Christine, on t'aime. Allez, voici ta question. Elle arrive à choix multiples. Nous sommes aujourd'hui, et Valérie l'a dit, avec tellement d'aisance verbale.
3: Bien sûr.
1: Que nous sommes le 29 juin aujourd'hui. Alors ok, c'est les épreuves du brevet, mais c'est également l'anniversaire de la commercialisation du premier iPhone. Est-ce que tu sais, Claire, en quelle année le premier iPhone est sorti ? Voici les propositions. Il est sorti en 2005. Il est sorti en 2007. Il est sorti en 2010. Il est sorti l'année de la création du Damido d'Hollande, c'est-à-dire cette année, il y a quelques semaines encore, grâce à Valérie Damido. Top chrono, 10 secondes. 2005, 2007, 2010, ou bien 2026, Damido d'Hollande iPhone.
0: Je vais dire 2007.
1: Bon, évidemment, Damido d'Hollande, c'est une blague. Tu dis 2007, présenté par Steve Jobs en janvier.
3: Steve Jobs.
1: Oui, c'est en janvier 2007. Premier iPhone qui a été mis en vente le 29 juin de la même année. Bah, ça fera 20 ans l'année prochaine. Et figure-toi qu'en 74 jours, c'est-à-dire en deux mois, ils en avaient vendu 1 million d'exemplaires.
3: Magnifique. Allez, Pascal, tu as 3. Claire, tu as 4. Et il reste encore la question cachée, le bingo. Mais là, tout de suite, un jour, j'irai à New York avec toi.
1: Bien sûr,
3: allez, c'est téléphone, c'est Jean-Louis Aubert, c'est New York avec toi. Vous écoutez ici, on vous aime.

0: Ici ?
1: À jour à New York,
0: maintenant. Bah oui, c'est ici qu'ils nous ont emmenés. C'est Jean-Louis Aubert. Enfin, c'est téléphone surtout.
1: Ouais,
0: ici.
1: Mais c'est Jean-Louis qui chante.
0: Bah, c'est Jean-Louis, mais il y a Richard Kolinka à la batterie aussi, quand même. Pas
1: oui, d'accord, mais enfin, c'est Jean-Louis aussi, Richard.
0: Oui,
1: qui enfin, chante.
0: Il y a Louis Martinet qui est à la guitare également. Il y a Corinne aussi.
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1: Oui,
2: de
1: d'accord,
2: midi,
1: ok.
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1: ici.
0: Je vais toujours me contredire, de toute façon.
1: Oui, mais c'est Jean-Louis qui chante.
0: Oui.
1: Allez.
0: Non, mais c'est vrai, mais bon.
1: Bisous. Allez, Pascal, tu as 3, Claire, tu as 4. Alors, notre petit Pascal qui joue avec ici, Roussillon. Il paraît que toi, si tu avais dû déjeuner avec quelqu'un, tu aurais adoré déjeuner avec le général de Gaulle.
3: Exactement.
1: Alors, et il paraît que ton papa avait le portrait du général de Gaulle et que, d'ailleurs, ton papa, il était résistant, il avait voulu le rejoindre en Angleterre. Et qu'est-ce qui s'est passé ?
3: Ouais. Non, il n'a pas rejoint en Angleterre.
1: Non,
3: il a été arrêté par la police espagnole, ben, ici au Pertus, et ils l'ont ramené en France, et il a été la police française l'a incarcéré.
1: Sympa. Voilà.
3: Donc il n'a pas pu prendre le bateau pour rejoindre le général de Gaulle. Donc, mais il a été à son enterrement. Il avait dit à ma mère, si le général de Gaulle décède avant moi, on ira à son enterrement. Et il était à son enterrement, et il était à côté du général Massu, dans la foule.
1: Eh ben voilà.
3: À Colombey, les deux aiguilles. Ouais.
1: Ok.
3: Et il est mort deux ans après, mon père.
1: Ah.
3: Après le général de Gaulle, pas lui.
1: D'accord. Ok.
3: Voilà.
1: Eh bien, mon petit chat, je vais raconter une petite anecdote qui parle de mobylette. Et oui, parce que Pascal, quand il a 14 ans, il décide de partir en vacances avec deux copains en mobylette. Voilà, et voilà, ils ont fait le trajet Lille, la Bretagne. Alors, combien de temps pour y aller ?
3: 3 jours.
1: Et voilà, ça fait quand même 2500 km en 103 Peugeot, hein.
3: Oui, aller-retour avec là-bas, oui, à peu près 2500 km en Peugeot 103. Oui.
1: Eh ben dis donc, et il paraît que tu t'es même tombé parce que tu t'es endormi en roulant.
3: Oui, dans la nuit, ouais, parce qu'on roulait la nuit aussi et je suis tombé, je me suis endormi au guidon et je suis tombé et les copains m'ont tiré parce que j'étais sur une route nationale, en plus il n'y avait pas de lumière donc, et qu'il y avait de la circulation.
1: Ouais. Dis donc, t'as pas intérêt parce que la mobylette ça contient pas beaucoup d'essence, t'as pas intérêt à tomber en panne d'essence parce que les stations...
3: Non. Bon, ça consommait pas beaucoup non plus, mais il fallait souvent s'arrêter à la pompe à essence pour mettre de l'essence.
1: Ah, oui.
0: Ça va pas vite, en plus, une mob.
1: Bah, une mob, c'est 50, super, mais il y a 50 ans, pour trouver des pompes à essence sur la route Lille-Bretagne,
3: c'était pas évident, non, c'est sûr.
1: Voilà,
3: c'est un beau souvenir.
1: C'est un beau souvenir.
0: Mais surtout, pourquoi aller jusqu'en Bretagne choisir ça, c'est folie, 3 jours.
1: Mon père, il a fait la Garenne, Colombes, le Sud, en vélo avec ses copains. Donc, tu sais, c'était leurs vacances. Mais pas les mêmes vacances.
0: Non.
1: Alors, écoute bien, là, tu as 3. Tu peux marquer 5 points de plus.
3: Oui.
1: Avec la question cash, tiens, une petite chanson.
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1: Allez, vive le pastis. Quel nom donne-t-on à la boisson qui est composée de pastis et de sirop de menthe et évidemment de l'eau? Comment ça s'appelle quand on met du pastis et du sirop de menthe et de l'eau? Ça s'appelle, top chrono, 10 secondes.
3: Un perroquet.
1: Et c'est une bonne réponse, bien sûr, un perroquet. Et si on met de la grenadine, c'est une tomate. Voilà, 5 points de plus, tu as 8.
0: Bon, tout ça avec modération, bien évidemment.
1: Oui.
0: Il faut le dire. Claire, comment ça va? Tu veux un petit apéritif? Qu'est-ce que je te sers? Une grenadine, une menthe à l'eau, qu'est-ce qu'on se prend? Limonade.
5: Oui, une petite grenadine.
0: Une petite grenadine pour les gamines, comme on dit. Eh ben Claire, moi je suis bien content. Parce que là, t'es en tête, sauf que là, il a marqué. Il a marqué. Et donc,
1: il a 8.
0: Oui, il a 8. Donc, Claire,
1: il a 8, ouais.
0: Ouais, Claire.
1: Ça, sinon, ça se passe bien au niveau du magasin de mots. Il y a des salles pour la canicule.
0: On y va ensemble après. Vous parlez bien. Non,
1: moi, je parle bien.
0: Non, vous parlez bien. Impeccable. Dites-moi.
1: Impeccable, ouais.
0: Oui. Claire aime voyager. Claire, elle a été aux États-Unis, elle a été aux Antilles, elle a été en Australie, en Namibie, au Maroc. Mais elle rêve d'aller au Chili. Pourquoi déjà le Chili t'attire?
5: Alors, c'est les différences entre les paysages. Du fait qu'il peut y avoir des déserts, il peut également y avoir tout au bout des icebergs. Ce mélange m'attire et donc j'aimerais bien que ce soit mon prochain voyage.
0: Bon, et tu en as parlé à Guillaume, ton mari?
5: Oui.
0: Et alors? Il n'est pas d'accord?
5: Ah si, Et je pense que ce sera pour l'été prochain. Enfin, j'espère.
0: Ce qui est fou, c'est que tu nous as raconté que tu étais mariée depuis 2 ans. Et je découvre que ton mari est nul en date et que pour qu'il se rappelle du nombre d'années de mariage, vous faites un voyage chaque année. Mais ton mari ne sait pas compter jusqu'à 2?
5: Non, mais au moins, il sait. Pour nos 1 an, on était en Autriche quand même. Pour le A, okay. Le B pour les 2 ans au Baléares, et okay. Comme ça, le C pour les 3 ans.
0: Ah, génial! Le D, le Danemark, voilà. Le E, l'Éthiopie, F, la Finlande.
1: Ah, tu sais, eh, dis donc.
5: Exactement.
1: Oh, c'est bien, Eric connaît son alphabet.
0: Exact, à passer F, je ne vais pas au-delà. Alors là, c'est juste pour le fun et pour le plaisir. Parce que tu nous as dit que si tu étais un animal, tu serais un canard. Alors on s'est dit, allez!
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0: Ah, c'est juste pour le plaisir. On adore.
1: Ouais,
0: on adore.
1: C'est juste pour le plaisir. Oui.
0: Bon, et Claire, faut pas prendre la voiture, hein, Claire. Hein. Faut non, hein. Faut y arrêter la voiture.
5: Non.
0: Ah oui. Combien d'accidents? Combien d'accidents?
5: 5.
0: Voilà, donc le Ferrari Land, on va peut-être pas y aller à Barcelona en Espagne. 5 accidents et à chaque fois, c'est pas de ta faute.
1: Bien sûr.
5: Non.
1: Évidemment.
5: C'est les autres.
0: Bien sûr, c'est les autres. Voilà. Bon, enfin, ton mari t'a demandé d'arrêter. T'as quand même passé 2 fois ton permis, hein.
5: Oui.
0: Bon.
5: Non, allez. C'est pas très compliqué.
0: Oui, c'est pas grave. Non, mais sois prudente quand même sur les routes. Voici ta question. Elle vaut 5 points. C'est une question cash. Il n'y aura pas de proposition de réponse. Quel célèbre magazine de bande dessinée fut lancé par le Parti communiste français en 1969? Top chrono 10 secondes. Un magazine de BD lancé par le Parti communiste français en 69. Très connu.
1: Attends, est-ce que tu sais, Pascal?
3: Charlie Hebdo, non?
1: Non, Pif Gadget.
0: C'est Pif Gadget.
3: Pif Gadget.
0: Et oui, pour accompagner le journal, ils avaient eu cette idée de génie d'offrir un gadget dans chaque numéro. Il y a beaucoup qui s'en souviennent, hein, d'ailleurs, il y avait plein de petits trucs.
1: Ah bah moi, j'ai plein de trucs, quoi.
0: Ben ouais.
1: Alors, ça fait 8 pour Pascal, 4 pour Claire. Oh. Et là, tout de suite, vous écoutez ici, on va écouter Le Petit Pêcheur de Manon Lisa. À tout de suite, mes chéris.

0: Ah bah c'est une nouveauté, Manon Lisa, ça s'appelle Petit Pêcheur et c'est sur ici à 12h52.
1: Et à 12h52, c'est l'heure de la réclame, j'adore.
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1: Allez, c'est soirée Pascal et Claire. Alors, Pascal à 8, Claire à 4. Mon Dieu, qui va gagner et qui va l'emporter?
0: Mon Dieu.
1: Alors, une dernière anecdote avant d'encourager mon candidat. Alors, comme ça, Pascal, on part avec tes frères et ton beau-frère à la pêche au brochet. On passe le péage de Saint-Arnoux. Il y a des douaniers, surtout une petite douanière. Il y a un de tes frères qui dit, t'as vu, elle a un sacré pétard. Fenêtre ouverte, qu'est-ce qui s'est passé?
5: Ce qui s'est passé, c'est que mon frère disait un sacré pétard, mais il parlait du pistolet. Mais elle, elle a pris ça pour elle. Donc, ils nous ont arrêtés après le payage. Ils nous ont fait sortir, ils nous ont fouillé. Ils ont fouillé le coffre. J'ai un frère qui a même levé les mains. Il y a un douanier, il a dit non, non, baissez les mains, monsieur. Voilà.
1: Qu'on parlait de son cucu, bien sûr. Bah oui, non, il parlait pas de ça. Bah, oui. Bon, voilà. Bon,
5: bah, non, pas du tout. Non, non, pas du tout. Non, non, non, non. Non.
1: Voilà.
5: Voilà, c'est encore une anecdote.
1: Ok. Voilà. Alors, mon petit Pascal, tu es en tête, mais tu sais qu'il y a le bingo. Donc, il va falloir que tu l'emportes. Pour t'encourager, je vais te mettre une petite chanson de Julien Clerc. Tiens.

0: que je ne connaissais pas cette chanson de Julien Clerc, alors que franchement, j'adore Julien Clerc. Hein.
1: Valérie, écoutez, vous ne pouvez pas me faire plus plaisir que de m'avoir passé cette chanson. C'est extraordinaire.
0: Bah, tu remercieras Céline, la réalisatrice, qui a été bien cherchée dans la cave et le grenier de Radio France. Alors, écoute bien ton bingo. Il est très simple. Tu vas devoir trouver à mon top chrono, et tu auras 10 secondes pour le faire. Tu vas devoir trouver un maximum de mots qui riment comme canicule. Donc des mots qui riment en hule. Voilà, comme canicule en fait. Un maximum de mots qui riment comme canicule. Tout ce qui rime en hule. Allez, top chrono, c'est parti. 10 secondes.
1: Alors, catapulte.
0: Hule.
1: Culbute, non, ça va pas.
0: Non. Alors. Non, ça veut dire que tu n'as rien, hein, parce que opercule, clavicule, ondule, accule, annule, bidule, bascule, calcul. Voilà, tu as zéro, mon chéri. Alors là
1: je me suis planté comme une grosse buse.
0: Ça m'arrange pas bien, ça.
2: Bon, alors.
1: Je me doute bien.
2: Claire, tu as 4, il a 8. Mais là, il a rien fait du tout dans notre bingo.
0: Ouais, c'est pas la peine de le rajouter.
2: Non, je lui réexplique juste là.
0: Ça va.
2: Claire, il suffit de marquer. Comment dire ? Un point. Ouais. En un point, tu encaisseras les 10 points que valent le bingo chaque jour. Et tu reviendras vendredi. Ce qui fait
0: alors que moi, j'avais encore plein d'anecdotes sur Pascal à rencontrer.
2: Oui, c'est bien dommage. Hein. Tant pis.
0: Quoi ?
2: Vous ne pourrez pas les raconter vendredi.
0: Oui, c'est vrai, mais bon.
2: Je sais pas, appelez-vous. Prenez son numéro de portable.
0: Allez, ça suffit.
2: Passez le voir cet été. Claire ! Claire ! Claire, ça va ?
3: Oui,
0: j'ai cru que tu faisais un malaise.
2: Tu vas bien, rassure-moi, Claire. Ça va ou pas ? Ça va ou pas, là ?
3: Non, je suis très concentrée, je risque.
0: Oui, reste concentrée, parce que c'est pas gagné encore. Hein, elle peut faire zéro. Hein.
2: Et on a déjà vu, Madame Damido, des situations comme ça.
0: Oui, nous avons déjà vu.
2: Où l'autre a fait zéro. Hein. Donc attention.
3: Mais c'est pour ça, là, j'ai vraiment l'impression.
2: Oui. Alors, pour t'encourager, te détendre un petit peu, on va te faire écouter une artiste que tu adores. Tu vas d'ailleurs la voir en concert au mois de mai. C'est Céline Dion.
0: Est-ce que vous avez remarqué, vous qui nous écoutez, que dès que cette chanson passe quelque part, dans un baptême, un mariage, un anniversaire, que sais-je, toutes les filles hurlent « Ah, j'adore !» et elles vont toutes sur la piste chanter ça. Je n'ai jamais vu ça, une chanson qui provoque ça. C'est un truc de malade.
2: Ça, c'est Jean-Jacques Goldman.
0: C'est super !
2: C'est l'effet Jean-Jacques Goldman.
0: Oh là là là.
2: Mais t'as tes places pour mai 2027, alors. 2027, hein ?
3: Oui. Ouais, c'est 2027,
0: ouais. Et si c'est 2026, c'est foutu.
2: Et oui, parce qu'en mai, je sais plus où elle passe, mais elle vient. En septembre, elle est à Paris.
0: Oui, mais en mai, c'est parti, là. C'est fini, on est fin juin.
2: Ah, on est fait. Oui, en mai 2027.
0: Oui, voilà.
2: Il sera passé plein de choses en mai 2027.
0: Oula,
2: ma bonne dame.
0: Oula.
2: Bon.
0: On y va.
2: On est chaud.
0: On est chaud, cacao.
2: Claire, on a besoin d'un point.
0: Ouais.
2: Claire, qui connaît toutes les dates par cœur. Elle connaît la date d'anniversaire de sa voisine, par exemple.
0: Oui, bon,
2: on
0: n'a
2: rien à faire. Claire, dont la fête est le 11 août, rappelons-le. Moi aussi, je le sais.
0: Bon, allez, sans plus attendre.
2: Parce qu'on a le temps, on n'a qu'un point à marquer.
0: Oui.
2: Allez, on y va. Maximum de rimes en heure. En heure, comme le mot fraîcheur. Tu vois, fraîcheur, c'est fini par heure. Top chrono, on y va. 10 ans.
3: À la bonne heure, une fleur. Bonne humeur.
2: Bien sûr. Bah, la bonne heure.
3: Acteur.
2: Oui. Petit dernier ? Allez.
0: Bah, elle a marqué 4. Elle en a marqué 4.
2: C'est gagné ! Bravo !
0: Bon, eh bien, c'est toi, ma petite chérie, qui sera avec nous vendredi pour tenter de remporter le séjour à Port Aventura World. Mon petit Pascal, je suis désolée.
2: Ah, désolé, Pascal.
0: Bravo d'avoir joué avec nous quand même. Hein ?
1: Je gagne rien ?
0: Non, mon cœur, tu gagnes rien, je suis désolée. Tu gagnes des bisous virtuels. Voilà, qu'est-ce que tu veux que je te dise ? Bon, je remercie Céline à la Réal, je remercie Cricri à la Technique, je remercie Alex au Standard, Maître Coupez au Savoir, Eric Bastien à la Vanne. Et voilà.
2: Et d'un candidat.
0: Allez, stop. Et je vous dis tous que je vous aime, prenez soin de vous, faites attention à vous, et on se retrouve dès demain pour Au Taquet.
2: Bonjour Wendy Bouchard, bienvenue.
4: Hola Wendy Chouchou. Bonjour chers amis. Tous les deux, vous avez bien.
2: Oui.
4: Vous êtes rafraîchis comme il fallait ce week-end à peu près. Vous avez trouvé cette fraîcheur.
0: Oui, j'ai passé le week-end dans la piscine de ma belle-mère.
4: Bon, alors ça c'est bien. Nous allons continuer dans cette grosse séquence à interroger les responsabilités et surtout notre avenir avec Corinne Lepage, notre invitée notamment.
0: Bonne émission, chérie.
4: Au revoir, chers amis. À demain.
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2: Allez, bienvenue, la France qui respire un petit peu mieux aujourd'hui. Vous écoutez ici.
0: Vous écoutez ici, il est 13h, je vous aime, faites attention à vous. Et c'est ma France.
2: Belle journée, et ma France est avec Wendy Bouchard.
0: Yes!

0: Le retour du projet de loi d'urgence agricole au Sénat, la réintroduction d'un pesticide controversé notamment, soulève la colère des médecins. Et puis les Français entrent dans un nouveau tournoi avec des matchs à élimination directe au Mondial de foot. France-Suède à suivre demain 23h pour les 16e de finale. Et le journal du Mondial arrive dans ma France. 13h15 pour réagir à cette séquence caniculaire inédite. J'accueille l'ancienne ministre de l'Environnement Corinne Lepage, avocate spécialisée dans ces questions écologiques. Elle publie un petit plaidoyer formidable pour lutter contre la régression environnementale. Elle veut remettre la santé et les Français au cœur du projet. Nous l'avons tous ressenti, cette sensation d'air frais que nous avions oublié, une respiration plus facile, une meilleure récupération. De Granville à Châteauroux, de Lille à Auxerre, plus aucun département n'est en vigilance rouge. Cette vague de chaleur a donc perdu en intensité avec des températures qui toutefois restent en moyenne jusqu'à 3 degrés au-dessus des normales de saison. On revit, la nature aussi, c'est un répit salutaire après cette canicule éprouvante. L'ambiance est plus détendue, par exemple au marché de Panazol. Nous sommes près de Limoges, avec vous Garance Caillé.
1: Entre les étals, les clients ne parlent que de ça.
2: Le moindre souffle d'air, on se sent en revivre. Là, on prend le temps de flâner, de regarder, de discuter.
1: Ce grand bol d'air soulage aussi les commerçants. Exemple avec l'Inéré Saint-Yves. Il est traiteur et devant lui, d'énormes marmites.
3: Alors, on fait tout ce qui est paella, couscous. Et après, on fait de la rougaille saucisse, spécialité de la Réunion.
1: Ce matin, ça va. Il est à l'ombre. Mais ces derniers jours, il a dû s'adapter.
3: Une vraie catastrophe. Moi, j'arrive sur les marchés assez tôt, vers 5h, pour cuisiner. Parce qu'après, il fait très très chaud.
1: Mais pendant la canicule, ses clients ne sont pas venus. Ses couscous et ses paillas ont donc fini à la poubelle.
3: J'ai jeté au moins une quinzaine de plats, quoi. C'est des journées perdues, vaut mieux rester à la maison que d'avoir des pertes.
1: Il fera entre 28 et 30 degrés tous les jours cette semaine sur la majeure partie de l'Hexagone. Un vrai défi pour Johan Desblés qui vend des produits laitiers sur les marchés.
4: Tous les équipements froids, comme nous, on fait des lactiques. Ils ne réussissent pas à suivre les températures. Les remorques frigo, ce n'est pas fait pour des différentiels de 50 degrés, on ne peut pas réellement monter de stand.
1: Et sur les marchés, les commerçants vont continuer à subir. Selon Météo France, la vague de chaleur s'étendra jusqu'à la mi-juillet.
0: Ouais, car à peine sommes-nous sortis de cette canicule qu'une nouvelle vague de chaleur est annoncée donc. Scénario qui reste possible si un anticyclone se bloque de nouveau entre la France et les îles britanniques. Mais sur les réseaux sociaux, cette information s'emballe. Certains avancent même des dates établies pour ces températures qui seraient encore plus élevées que celles que nous venons de vivre. Et pourtant, Antoine Deyana, vous avez enquêté pour la cellule d'investigation de Radio France, il est encore très tôt pour être aussi précis.
5: Carte rouge vif à l'appui, ses comptes en quête de clics annoncent déjà une canicule plus longue, plus intense, jusqu'à 45 degrés dès le 6 juillet. Ces posts très viraux, l'un d'eux vu près de 3 millions de fois, jouent sur l'angoisse des gens qui sortent à peine d'une semaine caniculaire très intense. Alors d'abord, c'est faux, hein. Aucune prévision officielle n'annonce une telle température la semaine prochaine. Et comme le répond la chaîne Météo à l'un de ses posts sur Instagram, affirmer aujourd'hui qu'une canicule sera plus chaude et plus longue, c'est impossible. Météo France annonce tout de même qu'un scénario avec de fortes chaleurs est très probable la semaine prochaine. On sera sans doute autour des 30 degrés selon les prévisions actuelles, mais l'intensité précise reste, elle, incertaine. Les prévisionnistes utilisent un indice de confiance, une note sur 5, qui grimpe à mesure que l'échéance approche. Par exemple, pour la semaine du 14 juillet, l'indice de confiance est de 2 sur 5.
0: Merci Antoine. Avant les projections, il y a le temps présent et le bilan de cette canicule que le Premier ministre dressera à 18h place Beauvau en cellule interministérielle de crise. Rendez-vous orchestré aussi pour anticiper au mieux d'éventuels épisodes, dit le Premier ministre. Le ministre de l'Intérieur le redit, lui, face aux accusations d'impréparation de l'opposition. Ce n'est pas un fiasco, nous étions préparés, voilà ce que souligne Laurent Nunez. En attendant, car il ne s'agit que d'un bilan, les premiers chiffres, Morgane Guillaumard, sont cruels.
6: Rien que depuis mercredi, on dénombre un millier de victimes supplémentaires par rapport à d'habitude dans notre pays. Un premier bilan dressé par Santé publique France qui va à coup sûr s'alourdir dans les jours qui viennent. Et les victimes, ce sont surtout des personnes âgées, seules, isolées, à la maison. La sécurité civile note une augmentation de 40% des décès à domicile. Constat dressé aussi par ceux qui s'occupent des défunts. Véronique Bertrand est la directrice de deux entreprises de pompes funèbres à Paris. Ce week-end, elle a pris en charge une quinzaine de personnes décédées contre 45-50 en moyenne en un mois.
7: Beaucoup de sollicitations de décès à domicile en fait, et puis la complexité de la situation puisque nous n'avons plus de place dans nos chambres funéraires sur Paris, Île-de-France. Donc on est parti en fait faire des transferts sur des départements voisins, donc qui ont pu nous accueillir en fait dans d'autres chambres funéraires, notamment donc à Voves dans le département du 28. On a adapté en fait dans les domiciles des défunts afin qu'ils ne soient pas laissés en l'état en fait et que le

0: corps puisse être mis dans un lieu un peu plus sécurisé.
1: Et elle ajoute que les places qui vont se libérer aujourd'hui pour des départs en obsèques seront malheureusement vite reprises par d'autres victimes des fortes chaleurs.
2: Oui, malgré la baisse des températures dont nous parlions, Morgane Guillaumard, il faut rester vigilant.
1: Oui, c'est pas parce qu'il n'y a que les températures redescendent qu'il faut baisser la garde. Ces derniers jours, les corps ont été mis à rude épreuve, on dort mal, on récupère moins bien. Il risque donc d'y avoir un contre-coup de cet épisode de chaleur, surtout pour les personnes les plus fragiles. Il faut profiter de ce court moment de répit pour se reposer, continuer à bien s'hydrater. Les hôpitaux, eux, s'attendent d'avoir arrivé un flux de patients très important cette semaine, surtout des personnes âgées déshydratées ou très fatiguées. Et d'autres victimes seront à déplorer aussi parce que leurs corps vont être découverts en ce début de semaine avec le retour des aides à domicile, des aides ménagères chez leurs patients. Philippe Juvin, le chef des urgences de l'hôpital Pompidou à Paris, alerte. On va rouvrir les portes des maisons et découvrir des personnes en très mauvais état ou encore mortes à cause de la chaleur.
2: Image tragique, merci Morgane. Après ces grosses chaleurs, des orages violents ont éclaté ce matin. En conséquence, 20 000 foyers restent privés d'électricité selon Enedis. Après le passage de vents de grande intensité samedi soir dans les Hauts-de-France, dans le centre Val-de-Loire et l'ouest de l'Île-de-France. Alors que les collégiens de 3e continuent les épreuves du brevet et que les enfants du primaire terminent leur cours vendredi, eh bien, à quelques jours des départs pour les grandes vacances, ces chaleurs accablantes ont poussé certains Français à revoir leur programme de vacances, repréciser l'hébergement, la destination et pour être certain de trouver de la fraîcheur dans les réserves. Alexis Morel, c'est très clair, ses critères de recherche sont présents ces derniers jours.
3: Elle a beaucoup souffert ces derniers jours dans son petit appartement bordelais. Alors pour cet été, Alice est en train de revoir ses plans, fini la plage.
4: Là, je voudrais bien aller à la montagne, quoi. De l'air frais là, et de l'eau.
3: Et elle n'est pas la seule, les réservations de logements en montagne bondissent de 9% par rapport à l'an dernier sur le site de location entre particuliers, PAP Vacances. Mais les plus fortes progressions sont ailleurs, explique sa PDG Corinne Joly.
5: Toute la façade nord-ouest du pays, avec des progressions de 13% sur la Manche, 13% aussi en Bretagne.
3: Et des régions réputées plus fraîches, même si ça n'a pas forcément été le cas la semaine dernière. Et quand ce n'est pas la destination qui change en fonction des températures, c'est le choix du logement, avec un critère devenu prioritaire pour Claire de région parisienne.
6: C'est climatisation automatiquement, quitte à payer un peu plus cher, impératif. On ne veut pas souffrir la nuit, sinon c'est plus des vacances.
3: Même si certains hésitent pour des raisons écologiques, oui, la clim s'impose à la dernière minute, confirme Xavier Rousselou de la plateforme Hotel.com.
7: Les recherches d'hôtels avec climatisation ont bondi de 110% par rapport à la période précédant les vagues de chaleur que l'on a connues récemment.
3: Avec donc une pression à s'équiper pour les hôtels qui ne le sont pas encore, sous peine de perdre des clients.
2: Enfin, la LPO déplore un drame pour la faune sauvage et la saturation de ses centres de soins avec des milliers d'oisillons, en particulier des hirondelles et des martinets qui ont sauté du nid terrassés par les fortes chaleurs. Le centre de soins du zoo de Beauval, pour les mêmes raisons, lance sur ici Touraine, et c'est un appel que nous relayons, un appel aux bénévoles pour venir nourrir au zoo les oiseaux en souffrance. Ils ont besoin de bras pour les aider, notamment pour les 3 semaines qui viennent. En Lorraine maintenant, au lendemain de la mort de 11 personnes dans le crash d'un avion sur l'aérodrome de Nancy qui a fait de ce drame l'accident d'aviation légère le plus meurtrier en France, les investigations se poursuivent. L'appareil décollait pour un baptême de parachutisme avec 5 moniteurs et leurs élèves. Alexis Arad, vous suivez cet accident tragique ces dernières heures avec l'équipe d'ICI Lorraine. 2 enquêtes ont été ouvertes, l'une par le bureau d'enquête et d'analyse, l'autre par la justice, pour chercher à déterminer les éventuelles responsabilités dans ce drame. Cela dit, Alexis, les enquêteurs ne pourront pas se fier à des outils qui sont d'importance dans de tels accidents.
8: Lors des crashs d'avions, des boîtes noires, ces enregistreurs de vol qui permettent de retracer les données de vol et les dernières paroles prononcées dans le cockpit avant les catastrophes. Mais pour cet avion, le Pilatus, les boîtes noires ne sont pas obligatoires. Et en leur absence, il faudra donc surtout trouver des témoignages, ceux des personnels de la tour de contrôle de l'aéroport et des riverains et des familles qui étaient présentes sur place au moment du crash. Il va falloir aussi analyser des vidéos qui auraient pu être tournées lors du décollage, que ce soit depuis le sol ou depuis la cabine de l'appareil avec des caméras embarquées ou des téléphones que les enquêteurs vont chercher dans la carcasse.
2: Et quelles informations pourraient apporter ces vidéos dans cette enquête, Alexis ?
8: Eh bien, des détails très précieux comme la position des passagers. On sait que l'avion était à pleine capacité. Il pourrait y avoir eu un problème d'équilibre ou bien voir si certaines paroles prononcées peuvent éclairer sur les circonstances de l'accident. D'autres données seront étudiées comme la trajectoire de l'avion dont le transpondeur a transmis des coordonnées. Les restes du moteur seront examinés et puis les registres techniques de l'avion seront consultés pour savoir si toutes les maintenances nécessaires avaient bien été effectuées. Toutes les pistes sont ouvertes de la défaillance matérielle à celle du malaise du pilote alors qu'il faisait encore très chaud hier à Nancy.
2: Merci Alexis Arad pour ici Sud-Lorraine et toutes les informations dans la précision apportée aussi sur la page ici Lorraine sur les réseaux sociaux et sur ici.fr. Dans l'actualité encore, le retour aujourd'hui, lundi, du projet de loi d'urgence agricole au Sénat. Le gouvernement est d'ores et déjà en désaccord avec la volonté des sénateurs d'imposer un droit prioritaire à l'eau pour les usages agricoles. Dans ce texte, il est aussi question de la politique d'abattage du loup, un texte modifié notamment par les députés avec un amendement qui autorise la réintroduction à titre dérogatoire de deux insecticides très controversés, notamment l'acétamipride. Plusieurs médecins et associations de patients sont vent debout, Victor Delande, et ils publient une tribune dans Le Monde pour dénoncer cette nouvelle régression coupable pour l'environnement et pour notre santé.
9: Dans cette tribune, les médecins rappellent d'abord des faits scientifiques. Ces produits phytosanitaires sont dangereux pour la biodiversité et pour la santé humaine. Pierre Sujobert est professeur d'hématologie aux Hospices Civils de Lyon.
10: L'acétamipride diffuse dans l'eau. On en retrouve dans à peu près tous les liquides humains qu'on peut prélever. Dans le sang, dans les urines, dans le sperme, dans le liquide céphalorachidien qui baigne le cerveau. C'est un produit qui est toxique pour les neurones et qu'on retrouve dans le cerveau des enfants. Plus une femme a été exposée à l'acétamipride pendant sa grossesse, moins le périmètre crânien de son enfant un être sera grand, ce qui traduit des troubles du neurodéveloppement.
9: Sans oublier que de plus en plus de travaux scientifiques suggèrent un effet perturbateur endocrinien de l'acétamipride. Pour les signataires de cette tribune, ce vote au Sénat est donc extrêmement important.
10: L'enjeu, il est également démocratique. Est-ce qu'on croit encore que les choix politiques sont fondés, guidés par une évaluation rigoureuse, scientifique ? Là, c'est vraiment un cas d'école. Si les sénateurs votent cet amendement, malgré le consensus absolu, alors je suis très inquiet en fait sur les perspectives démocratiques.
9: Les médecins qui ont signé cette tribune rappellent enfin que les sénateurs ne peuvent ignorer la mobilisation exceptionnelle l'été dernier de millions de citoyens en faveur d'un environnement plus sain.
2: Oui, mobilisation autour de la loi Duplomb, c'était en juillet dernier. La régression et de la protection de l'environnement et donc les atteintes à la santé publique, on en reparle dans quelques instants avec notre invitée, ancienne ministre de l'écologie, Corinne Lepage. Les choses très sérieuses commencent demain pour la France en Coupe du Monde. Les Bleus rencontrent la Suède en 16e de finale. C'est un autre tournoi qui commence, une défaite et ce sera l'élimination directe. Les joueurs le savent et ils font confiance à Didier Deschamps pour le leur rappeler.
11: La première compétition, elle est finie. Là, il y en a une deuxième pour ceux qui, il y en a quelques-uns qui ont déjà fait Coupe du Monde. Là, on bascule. C'est la même compétition, mais c'est une autre compétition. Il y a le coup près après chaque match. La confiance, vous l'avez, on est capable et vous avez été capable de faire de très bonnes choses. Il y a des choses qu'on peut améliorer, bien évidemment. On avance, et plus on avance, hein, on monte hein, la montagne. Donc en face, on aura de plus en plus de répondants aussi, ok ?
2: France-Suède, 16e de finale demain, 23h, le journal du Mondial à suivre dans quelques instants. Enfin, avis aux professionnels, si vous voulez aller travailler en Bretagne, la région manque de maîtres crêpiers. C'est un métier en tension dans une région où les crêpes et les galettes sont incontournables. Difficulté pour les propriétaires de crêperies à trouver des pros avec le bon tournement. Vous l'avez constaté à Auray, dans le petit port de Saint-Goustan, où il y a précisément plusieurs crêperies, Jean-Michel Naga.
12: Isabelle Montfort a ouvert sa crêperie en novembre et elle a eu beaucoup de mal à trouver une crêpière.
13: J'ai regardé sur France Travail, niveau crêpier, il n'y avait rien du tout. Et sur Indeed, rien. Le crêpier est très demandé. Dès qu'il y en a un de disponible, il est très rapidement pris.
12: Et forcément, ils sont plus exigeants sur le salaire.
13: Ah bah c'est 2500. Moi, je viens de m'installer, donc je ne peux pas me permettre de donner ce qu'ils demandaient.
12: Et tout le monde a autant de difficultés à trouver.
13: Ah oui. J'ai eu d'autres professionnels crêpiers qui m'appelaient en me demandant « t'as trouvé quelqu'un ?» Enfin, c'est, ils ne trouvent pas. Ça fait 2 ans que c'est comme ça, que c'est compliqué.
12: Basile est crêpier, justement, dans l'établissement voisin et il reconnaît que son métier est très recherché.
14: Un bon crêpier, c'est pas évident. Le problème, c'est le logement aussi. Tous les crêperies qui logent, ils ont des crêpières. Ici, ils logent.
12: 4 logements réservés aux saisonniers et en priorité aux crêpiers. C'est une stratégie gagnante pour Juliette, la responsable de salle.
15: Les personnes se déplacent de Paris ou d'autres que s'il y a un logement. Donc c'est vrai que là-dessus, on y travaille depuis plusieurs années parce que c'est vrai que c'est de plus en plus compliqué. C'est deux, trois dernières années, on va dire, de post-Covid, quoi. Depuis que les logements sur Saint-Goustan ont un peu flambé, quoi.
12: Les crêpiers sont en position de force, mais ils font souvent un autre choix, celui d'ouvrir leur propre crêperie en Bretagne.
2: Merci Jean-Michel, il est 13h15.
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2: Et dans Ma France, alors que nous sortons douloureusement de cette nouvelle canicule éprouvante et meurtrière, les urgences et les questions de fond se remettent à plat alors que le vivant, alors que la nature viennent de vivre un terrible préjudice. Avec nous, une femme qui voue sa vie à la défense de cet environnement si fragile, et l'actualité nous le rappelle. Bonjour Karine Lepage.
17: Bonjour Wendy Bouchard.
2: Merci d'être avec nous.
17: Merci de l'invitation.
2: Qui publiait un livre formidable, qui est sorti il y a quelques jours et qui tombe, si j'ose dire, à point nommé pour nous faire réagir. C'est le discrédit écologique dans la collection Tracts de chez Gallimard. C'est un petit livre de 70 pages qui se lit très vite et dont vous souhaiteriez finalement que chaque Français s'empare pour dire plusieurs choses. D'abord, c'est un filigrane de votre ouvrage. Au commencement, chers auditeurs, était la santé. Quand on vient de vivre ce qu'on a éprouvé, on le sait très bien, Corinne.
17: C'est-à-dire, je pars de... Ma réflexion, elle est très simple. Il y a un discrédit écologique. Pourquoi ? La première partie du bouquin, c'est une analyse. Oui. Donc, je ne vais pas rentrer dans les détails, mais simplement, je renvoie dos à dos les écophobes, souvent à l'extrême droite, et les wokistes, de l'autre côté, qui, à mon sens, ont oublié l'écologie. Parce que l'intersectionnalité et le fait qu'on mélange toutes les luttes fait que l'écologie en est une parmi beaucoup d'autres, et donc ça passe à l'as. Et plus ça monte à l'extrême gauche, et plus ça monte à l'extrême droite, et ainsi de suite. Et donc, l'écologie est la victime de tout cela. Alors que, et c'est ma thèse, c'est un sujet qui devrait être totalement consensuel, désidéologisé, tout simplement parce que c'est notre vie. Et donc, c'est la raison pour laquelle je me dis, comment est-ce qu'on fait pour que les gens se réapproprient le sujet et comprennent que c'est vraiment leur intérêt ? Et je crois que la meilleure manière, c'est de parler de la santé. Parce que la santé, c'est quelque chose qui est compris par tout un chacun, qui, certes, peut revêtir des aspects différents si vous habitez à la campagne ou dans une grande ville, si vous êtes très aisé ou au contraire si vous vivez contre le périphérique. Tout ça, c'est vrai. Mais il n'empêche que les maladies que nous avons du fait de la pollution de l'air, de la pollution de l'eau, de la pollution des sols, elles touchent tout le monde. Et donc, c'est la raison pour laquelle je propose de repartir de la santé en posant une question très simple. Qu'est-ce que chacun peut faire pour sa santé ? Très vite, on se rend compte qu'il y a des limites. Je peux faire attention à ce que j'achète, même si acheter bio, par exemple, c'est plus cher. Donc, il y a un problème de pouvoir d'achat. Alors qu'à mon sens, ça devrait être moins cher, mais ça, c'est un avis personnel. Et mais, pour l'eau et pour l'air, très franchement, on atteint très vite les limites, parce que l'air, on peut rien faire du tout, et l'eau, pas grand-chose. Donc, on voit bien qu'on a un besoin de réglementation. Et donc, on se rend compte qu'on remonte la chaîne des causes et que partant de ma vie quotidienne et de ma santé, je pose des questions de base.
2: C'est ça.
17: Qu'est-ce qu'il faut faire pour avoir une eau propre, un air respirable et des aliments qui sont bons pour la santé, non pas mauvais. On parlait des néonicotinoïdes il y a un instant et de la réflexion des médecins. Pour moi, aujourd'hui, le sujet de la pollution chimique est un sujet aussi important que le sujet climatique.
2: Et ça, c'est formidable, parce que vous dites, vous repartez de la base, vous posez des questions de base, et les citoyens, on entendait en effet ces patients, ces médecins, brandissent ces sujets. Mobilisation, 2 millions de pétitionnaires pour la loi Duplomb. Ça repart ici avec ce sujet sur la loi d'urgence agricole. On reparle, et vous l'évoquez, le cadmium, les PFAS, tout ça, c'est notre vie quotidienne. Et ce que nous venons de vivre avec ces organismes éprouvés, ces 1000 décès supplémentaires, on est dedans, Corinne Lepage.
17: On est complètement dedans. On est complètement dedans, et avec une forme de déni quand même, parce que quand on nous dit c'était pas prévisible, si, je suis désolée, les scientifiques le disent depuis très longtemps. Moi j'avais publié un papier dans Le Monde en 2003, au moment de la canicule, en disant changement climatique, la révolution ou la mort. J'avais déjà la certitude que c'était bien lié. au changement climatique. Quant à l'adaptation, très franchement, on en est loin. Oui, bien sûr qu'on a besoin de climatisation, parce qu'il faut éviter que les gens meurent. Mais ce n'est pas ça qui va résoudre le problème de l'adaptation. Il va falloir faire beaucoup d'autres choses.
2: Oui, déjà là-dessus, on est en retard, cela dit.
17: Déjà, on est très en retard là-dessus. Ouais. Mais il va falloir faire beaucoup d'autres choses qui concernent notre vie quotidienne, l'aménagement de nos villes, nos horaires de travail, le type d'aliments que l'on va consommer, etc. etc. Et on voit bien que tout ça est lié, concerne la santé, mais aussi l'environnement, parce qu'il ne faut pas oublier que ce qui est mauvais pour la nature, généralement, n'est pas terrible pour l'homme.
2: Oui, mais vous le dites d'ailleurs, au commencement était la santé, vraiment, ça c'est un slogan qu'il faut soutenir. Vous ajoutez le sujet de la sécurité à la santé, Corinne Lepage, oui. Également sujet de préoccupation prioritaire des Français, et sur l'antenne d'ici, on le sait bien. Il s'agit, écrivez-vous, de les persuader que l'environnement en fait aussi intégralement partie de notre sécurité quotidienne.
17: Écoutez, on en a eu une illustration formidable avec ce qui vient de se passer sur la canicule. Quand les trains ne circulent plus, quand les réseaux d'EDF, ou plutôt d'Enedis et de RTE, ne parviennent plus à satisfaire, quand les hôpitaux sont complètement submergés, c'est pas un problème de sécurité ? Bien sûr que c'est un problème de sécurité. La question climatique et la question sanitaire, c'est des problèmes de sécurité, et derrière, c'est aussi des problèmes de souveraineté.
2: Oui.
17: C'est-à-dire avoir la capacité de s'organiser de telle manière qu'on puisse faire face.
2: Comment vous expliquez que ces sujets ont été confisqués ? Vous citiez ces extrêmes, à la fois donc le backlash dont on parle beaucoup, cette régression environnementale, il y a ce courant trumpiste, mais en France, on y est aussi. Dans cette loi du plomb, avec les députés, les sénateurs, on y est aussi. Pourquoi ça a été confisqué alors que c'est essentiel à notre survie ?
17: Parce que c'est devenu un sujet de polarisation politique, comme l'immigration. Pas pour les mêmes raisons, mais le même sujet de polarisation politique.
2: On oppose les plus pauvres.
17: Au contraire, t'es pour l'environnement, t'es de gauche, t'es contre l'environnement, t'es de droite. Ouais. Ben c'est complètement crétin. Ouais. Tout le monde devrait être pour l'environnement.
2: Et ça fait 40 ans que vous dites ça. Hein.
17: C'est notre santé, c'est notre vie, c'est celle de nos enfants. J'entendais hier Luc Ferry, qui est quand même pas un grand écologiste, hein, c'est le moins qu'on puisse dire. Dire le sujet majeur aujourd'hui, c'est celui des générations futures. Ce qui nous préoccupe tous, c'est comment nos gosses vont vivre quand même. En ce qui me concerne, mes petits-enfants, comment vont-ils vivre ? On a tous ce sujet derrière la tête. Et on en est co-responsables. Non pas forcément dans les gestes quotidiens qu'on va faire, même si chacun peut essayer de faire au mieux, mais dans les choix politiques qu'on va faire pour exiger de nos politiques qui sortent de cette idéologisation qui est mortifère et qui s'intéresse enfin au vrai sujet.
2: Oui, et même quitte à être cynique, parce que vous citez les politiques qui le sont souvent, on peut y voir un intérêt personnel ou collectif dans l'écologie. Et vous revenez sur la flambée des prix en pleine, du carburant en pleine guerre contre l'Iran, l'engouement pour la voiture électrique. Il faut, voilà. Mais pas que les crises seulement créent un sursaut et s'éteignent.
17: Et puis avoir, alors on est dans une dèche budgétaire calamiteuse, ça, tout le monde est d'accord là-dessus, mais on a des choix à faire. On a des choix, il y a peut-être des choses, des sujets qu'il faut pour le moment peut-être un peu réduire et puis investir dans toute cette transformation qui en plus est économiquement intéressante. Mmh. Parce que quand vous faites de la transformation, vous faites bosser les entreprises, vous créez des emplois, bien vous sûr. Avez des activités économiques, vous faites rentrer de l'argent dans les caisses de l'État puisqu'il y a des impôts, de la TVA et tout le tremblement. Donc, c'est une autre vision. Toujours de dire ça va coûter. Oui, mais ça va vachement rapporter. Et le coût de l'inaction est absolument colossal. Je renvoie à la Cour des comptes.
2: 16 à 22% du PIB mondial d'ici 2100.
17: Est-ce que vous dites ? Je renvoie à ce que dit la Cour des comptes, oui. Très benoîtement sur la France, oui. Hein, rapport de janvier 2026, où elle dit le coût de l'inaction est 5 fois ou 6 fois supérieur au coût de l'action.
2: En quelques secondes, Corinne Lepage, à 18h, Sébastien Lecornu réunit pour une énième cellule interministérielle de crise, ses ministres, pour faire le point, le bilan et se projeter. Quelle formule, quel plaidoyer avez-vous envie de lui livrer ?
17: Reprenez le sujet, non pas dans l'urgence et dans la com, parce que c'est quand même de ça dont il s'agit, mais dans la prévention, dans la préparation. On a un plan national d'adaptation au changement climatique. Qu'est-ce que vous en avez fait ? Qu'est-ce que vous en avez fait ? Et pour le moment, rien du tout. C'est quand même le troisième, je rappelle, plan, pas le premier. Les deux premiers, c'était zéro. Il n'y avait rien dedans. Celui-là, il y a quelque chose, mais en fait, il n'y a rien. Le fonds vert pour les communes, qui permettent effectivement des actions très concrètes, immédiates. Ratiboiser, est-ce qu'il n'y a pas d'autre chose à ratiboiser plutôt que le fonds vert des collectivités locales ? Je ne sais pas, c'est des choix à faire. Et qu'ils nous donnent de l'espoir sur la manière dont ils vont continuer à s'en occuper, même quand il fera moins chaud.
2: Sur la base de ce que vous dites, qui est très beau et très juste, l'amour de ses enfants, l'inquiétude quant à leur avenir doit être un puissant moteur. Merci beaucoup Corinne Lepage pour ce discrédit écologique contre le backlash chez Gallimard, collection Tract. C'est un plaisir de vous avoir avec nous.
17: Merci Wendy Bouchard de l'invitation.
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2: Le journal de la Coupe du Monde, cher Bruno, bonjour Salomon.
18: Bonjour Wendy.
2: Alors que les choses sérieuses ont commencé hier soir, Bruno, on est passé à la phase à élimination directe et donc un premier qualifié.
18: Effectivement, on rappelle Wendy qu'avec cette Coupe du Monde à 48 équipes, on a le droit à des 16e de finale en Coupe du Monde. Il y a donc eu hier soir à Las Vegas, alors pas le 16e de finale le plus sexy, on va être très clair, Afrique du Sud, Canada, match techniquement moyen, mais scénario plutôt sympa puisque les Canucks canadiens l'ont emporté dans les derniers instants. On se met en mode télévision canadienne anglophone. Installez-vous, c'est du velours. In the final moments of the game, here's Jacob Schaffelberg. Schaffelberg's ball into the box, headed away by Ocon. It's Ustakio! Et de Vancouver à Toronto et même du côté de Montréal.
2: Je dirais Bruno Salomon.
18: Ouais, c'est ça, au pays du hockey sur glace habituellement. Eh ben, le soccer est en train de fédérer. On a vu de nombreuses vidéos montrant des fan zones en liesse et des manifestations
2: bon,
18: même populaires dans les rues. Le but du milieu de terrain Eustachio a donc permis de l'emporter 1-0 et de voir le Canada se qualifier pour la première fois de son histoire en 8e de finale de la Coupe du Monde. Au prochain tour, le Canada affrontera, ça risque d'être un tout petit peu plus difficile, les Pays-Bas ou le Maroc. Là, ça risque d'être un peu compliqué.
2: En tout cas, belle ambiance aux États-Unis pour un pays qui n'aime pas le foot. On est content. On prend des nouvelles des Bleus dans ce journal de la Coupe du Monde.
18: Une équipe de France qui a récupéré déjà son sélectionneur Didier Deschamps. Et ça, c'est une bonne nouvelle. Et qui a pris aussi la direction de New York où les Bleus sont arrivés hier soir. C'est là, dans le New Jersey. C'est en face de New York, au MetLife Stadium, qu'affrontera et que la France affrontera la Suède demain en 16e de finale de la Coupe du Monde de football. Match à 23h, mais avant cela, les Bleus ont un entraînement de prévu aujourd'hui. En tout cas, cette équipe de France a un sacré soutien. C'est en tout cas ce qu'ont vu les reporters de Radio France. Reportage Xavier Monferrand.
19: Les Bleus ont la cote et ça se voit. Avant de monter dans le bus pour New York, des dizaines de supporters sont venus les attendre comme chaque jour à la sortie de leur hôtel au cœur de Boston. Parmi eux, Ethan, maillot de Barcola sur le dos, il est en vacances avec ses parents et il est venu encourager les Français avant le match contre la Suède.
20: Et Agui, Stéphane et Dédé, ils m'ont dit bonjour, je suis content. C'est aussi grâce à eux, hein. Pas de coach, pas de victoire, plus c'est la dernière de Dédé. Et puis, ouais, il y a Mbappé, il y a Ryan, il y a Mike Maignan aussi. Bah, c'est cool, au moins je les ai vus, je n'ai pas eu de signature, mais c'était cool. On va aller chercher la troisième étoile.
19: La troisième étoile, elle est au bout du chemin, mais il est encore long pour François, venu de Vichy pour vivre la Coupe du Monde au plus près des Bleus, confiant pour la France, mais prudent.
21: Alors, il faut, si on veut être champion du monde, il faut battre la Suède. Bon, faut toujours se méfier d'être trop optimiste avec la France, c'est le risque. Mais voilà, après, on a une belle équipe, donc faut être confiant.
19: Et difficile de ne pas se projeter, tous les supporters des Bleus ont déjà en tête le prochain tour et ne parlent que de ça, le choc attendu face à l'Allemagne.
18: Ouais, France-Suède, incertitude, juste petit point médical, incertitude autour de la présence de Marcus Thuram, remplaçant habituellement l'attaquant milanais, est touché au mollet. Un geste sympa, c'est le geste sympa du jour chez les Bleus en arrivant à l'hôtel à New York, dans sa chambre d'hôtel. Ryan Cherki a passé le nez à la fenêtre, il a vu des supporters français qui lui faisaient des grands signes. Bah, il est descendu de la chambre d'hôtel et il est allé leur apporter des maillots. Il leur a offert un jeu de maillots, c'est plutôt sympa. J'ai bien aimé le geste, on le rappelle, France-Suède, c'est demain à 23h à suivre en intégralité sur notre antenne et la chaîne YouTube Ici ICI. On vous attend nombreux avec Pia Clément, Charlotte Lorgeret et Nicolas Perronnet.
2: Cette version.
18: Ah, c'était pour vous, je l'avais promis jeudi.
2: Elle est là.
18: C'est Sheila quand même. Ah, l'hymne américain par Sheila.
2: Bon, ben voilà, avec Nicolas Perronnet et l'hymne américain. Comment va notre reporter de l'autre côté de l'Amérique?
18: Eh ben écoutez, il va bien, très bien quand même. Après deux grosses semaines de travail intensif et de déplacements en tout genre, Nicolas a fait un mini break ce dimanche, donc hier, et il a pris la mer.
22: Salut les amis, journée off pour moi hier, bah oui il en faut hein, aussi, je me suis mis en mode touriste du coup à Boston et j'en ai profité. Et alors vu que je commence à bien connaître hein, quand même le Boston sur terre, je suis allé faire un tour en mer au large des côtes du Massachusetts. Et ici on est en pleine saison baleine, il y a un sanctuaire, une zone maritime protégée par le gouvernement fédéral américain qui est située en fait à l'embouchure hein, de la baie du Massachusetts entre Cape Ann et Cape Cod, et c'est l'un des meilleurs sites au monde tout simplement pour observer les baleines à bosse notamment, car leur migration traverse pile le golfe du Maine. Donc c'est assez facile en fait de les trouver en ce moment dans cette zone. Elles passent leur temps à s'alimenter, ces baleines. Donc il y a des bateaux qui emmènent les gens au large de Boston pour voir ce spectacle qui est quand même assez magnifique. Petite pause touristique donc pour moi avant de repartir dans le New Jersey, où les Bleus sont déjà arrivés pour leur 16e face à la Suède. Allez, 3, 4, 5 heures de route peut-être, ça dépend des bouchons. Et nous, on y est aussi. À demain.
18: Ça a soufflé sur le bateau pour Nicolas Perraudet, que l'on retrouve donc demain à New York pour France-Suède en live. Et tiens, Wendy, avant de dévoiler le programme du jour, je vous rappelle, le programme du jour, c'est Brésil-Japon ce soir à Houston, 19h, Allemagne-Paraguay et Pays-Bas-Maroc. Voilà pour le programme.
2: Merci beaucoup, cher Bruno Salomon. 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
0: Des vaches landaises et un atelier de réparation de vélos ici Gascogne tous les jours à vos côtés. Top à la vachette, c'est demain à l'ITMX, un spectacle avec des vachettes autour d'une piscine géante et vous pouvez y participer à ce jeu dans l'esprit d'Interville. Un spectacle 100% sud-ouest à voir tous les mardis soirs de l'été au stade de l'ITMX. Billetterie sur place dès 20h15. Des vaches aussi dans les arènes de Saint-Sever, mais pour du sérieux, c'est le grand concours landais des fêtes de la Saint-Jean demain à 21h30. Grand concours landais à 5 troupeaux. Armagnacaise, Dalle, Dargelos, Déris et Nogues, les fêtes de Saint-Sever qui se clôturent demain. Et puis un atelier auto-réparation de cycles à Cabreton, c'est Café Vélo à la salle Pays du Moon située sur l'avenue du Maréchal Foch. La cotisation de 10 euros vous permet d'accéder à l'atelier, au conseil de techniciens et vous donne l'accès à des pièces détachées à petit prix. Le Café Vélo à Cabreton, c'est demain de 14h à 18h.
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Ici Gascogne, vos chansons préférées avec à l'instant Jerry Rafferty. Bienvenue sur votre radio locale, on passe l'après-midi ensemble avec au programme vos chansons préférées, des conseils pratiques et des idées sorties toutes les heures avec notre agenda. Avant 14h, le rendez-vous des entreprises avec l'Écho d'ici et nous irons à Biscarrosse. Vous verrez que cet été, le vélo sera au cœur de vos vacances. Allez, on repart en musique avec vos chansons préférées et Loane et Conduire. Je sais pas.

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1: Marc Gardet, bonjour.
2: Bonjour.
1: Vous avez créé Biscabike, un magasin de location de vélos. Est-ce que le vélo s'est imposé aujourd'hui comme le moyen idéal pour découvrir la région?
2: Oui, tout à fait. La région, justement, le département et la ville ont beaucoup investi dans les infrastructures pistes cyclables. Et aujourd'hui, quand on arrive sur Biscarrosse et aux alentours, c'est vraiment un moyen très efficace, très ludique et sympathique de découvrir la région. Ils ont la possibilité de louer les vélos plusieurs jours, évidemment avec des tarifs dégressifs. Ils ont évidemment les antivols qui sont fournis avec les vélos. Ils ont aussi l'application Lopi qui a été développée par l'Office de Tourisme, donc qu'on leur préconise et de manière à ce qu'ils puissent s'orienter facilement et ainsi avoir pleine autonomie sur les parcours à faire et puis les destinations qu'ils peuvent choisir en connaissant la difficulté, la distance, la durée.
1: Bon, quel type de vélo proposez-vous à la location? Et puis vous parliez de tarifs dégressifs, justement, quels sont ces tarifs?
2: Alors nous, on est sur un vélo traditionnel, classique, musculaire pour un adulte à 14 euros par jour. Mmh. Et ça passe à 7 euros à partir du quatrième jour. Pour les vélos électriques, on est à 30 euros par jour. Et ça descend à 20 euros par jour à partir du quatrième jour. Pour les enfants, c'est 9 euros la première journée et 5 euros à partir du quatrième jour.
1: Marc, vous êtes implanté à Biscarrosse-Plage, mais aussi dans les campings. Est-ce que c'est devenu indispensable d'aller directement au plus près des vacanciers pour répondre à la demande?
2: C'est un choix qui a été fait par notre prédécesseur. Effectivement, les campings sont aujourd'hui demandeurs d'une prestation, on va dire, de qualité, pouvoir fournir des vélos et une assistance au plus près des touristes qui, effectivement, une fois sur place, une fois qu'ils ont garé leur voiture, souhaitent ne plus la prendre pour se déplacer. Parce que effectivement, notamment en période de forte affluence, le vélo, ça reste le moyen le plus sympa, le plus ludique, le plus pratique pour circuler.
1: Alors justement, avec la fréquentation touristique, est-ce que vous avez dû adapter votre organisation ou votre flotte de vélos au fil des saisons?
2: Effectivement, la flotte, elle a augmenté au fur et à mesure des années. Mmh. Et c'est surtout les vélos électriques qui ont pris un ascendant majeur ces dernières années. Et qui a ouvert le marché à un peu plus de pratiquants qui aujourd'hui envisagent des parcours sur des distances un peu plus longues qu'ils ne le faisaient auparavant grâce au vélo électrique. Ça leur permet depuis Biscarrosse d'aller à la dune du Pilat par exemple, ou faire le tour des lacs sans craindre d'avoir des difficultés pour faire l'ensemble des trajets.
1: Quand on parle de flotte de vélos, c'est combien de vélos à peu près?
2: On est sur 800 vélos. Ça fait du volume, effectivement.
1: Ça fait du volume. Marc Gardeil est avec nous, Biscabike à Biscarrosse. Bonne saison, Marc.
2: Merci, Karl.
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0: Ici Gascoigne, toute la journée on écoute vos chansons préférées avec à l'instant le groupe Coldplay. 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À 14h, le 90 secondes, l'actu en France et dans le monde. Et d'ici là, vos chansons préférées avec France Gall et Elton John. Bon après-midi à vous.
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1: La canicule et une nouvelle cellule de crise prévue à Matignon à 18h en fin d'après-midi. Même si le mercure a baissé qu'on respire enfin, il s'agit de faire un retour d'expérience selon le Premier ministre. Tirer les leçons de cet épisode caniculaire historique de 11 jours qui fait craindre une forte surmortalité. Attention, dans certains départements, le risque feu de forêt reste très élevé. C'est du orange aujourd'hui pour les Pyrénées-Orientales, l'Aude, l'Hérault, le Gard, les Bouches-du-Rhône, la Drôme et le Var. Le Vaucluse est en vigilance rouge. À cause des orages, cette fois, la circulation des trains est perturbée en Normandie. Jusqu'à lundi prochain, plus d'une dizaine d'arbres sont tombés, provoquant d'importants dégâts. Selon la SNCF, perturbations donc à prévoir sur les lignes Paris-Rouen-Le Havre, Paris-Caen-Cherbourg.

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1: Votre météo dans les Landes. Le ciel reste globalement dégagé ce soir. Quelques nuages font leur apparition en seconde partie de nuit, mais sans conséquence. Demain, la journée débute avec quelques passages nuageux sur la forêt landaise et le secteur du Marsan. Ailleurs, le soleil s'impose rapidement avant de briller largement sur l'ensemble du département. Les températures minimales sont comprises entre 17 et 20 degrés au petit matin. Et l'après-midi, l'air est plus respirable. 26 degrés sur le littoral et jusqu'à 28 degrés dans l'intérieur des terres.
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0: Ici Gascogne, vos chansons préférées. J'adore ce morceau avec Electric Light Orchestra. Bon, on passe l'après-midi ensemble avec des bons plans et un agenda toutes les heures pour ne rien rater de votre été dans les Landes. Et le tout évidemment en musique puisqu'on écoute dans un instant vos trois chansons françaises à la suite. Maxime Le Forestier, Marine et il y aura aussi Bandolero. Bon après-midi à vous.
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0: Ici Gascoigne, vos après-midi en musique avec à l'instant Enzo Enzo. Bon, cet été, si vous organisez une fête, un événement, faites-le savoir sur Ici Gascoigne. Laissez-nous un message vocal sur WhatsApp au 05 58 46 50 50. Ajoutez notre numéro à vos contacts et ensuite nous, on partage vos infos, vos photos et vidéos. À 15h, le 90 secondes, l'actu en France et dans le monde. Et côté musique, dans un instant, vos chansons préférées avec Étienne Daho, Charlotte Cardin, il y aura aussi Joe Dassin.
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1: Cette fusillade en Allemagne, près de Hambourg, dans la ville de Stade, des coups de feu ont éclaté dans un centre d'aide pour jeunes. Bilan, 5 morts, plusieurs blessés, 2 arrestations. Pas plus de détails sur les circonstances pour l'instant. Une vigilance rouge au feu de forêt dans le Vaucluse. Le niveau de danger est très élevé dans le département. 7 autres du pourtour méditerranéen sont en orange. Vous avez la carte sur ici.fr. Dans le sud-est, où il fait encore très chaud, aujourd'hui les deux départements Corse, les Alpes-de-Haute-Provence, le Var, les Alpes-Maritimes sont en vigilance orange canicule. Mais sur la majeure partie du pays, on respire tout de même mieux. Une nouvelle réunion se tient à Matignon à 18h avec 17 ministres autour de Sébastien Lecornu pour tirer les leçons de cet épisode caniculaire historique de 11 jours que l'on vient de traverser et qui fait craindre une forte surmortalité. Avocats, magistrats et plusieurs associations appelées à se mobiliser aujourd'hui pour demander le retrait de la réforme de la justice criminelle portée par le garde des Sceaux, Gérald Darmanin. Elle doit être examinée par l'Assemblée nationale demain. Et puis pour le 4e lundi consécutif depuis la mort de Liana, la mobilisation se poursuit à l'appel d'associations pour réclamer une loi intégrale contre les violences sexuelles, des rassemblements devant les tribunaux partout en France. Léon Marchand déclare forfait pour la finale du 200 mètres brasse prévue ce soir en championnat de France de natation à Saint-Étienne. Le nageur, athlète le plus décoré des Jeux de Paris, a senti une gêne à un adducteur. 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

0: Ici Gascogne, on écoute vos chansons préférées avec à l'instant Zucchero. Bon, on est ensemble jusqu'à 19h avec des idées sorties, des conseils pratiques. 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Allez, la musique revient dans un instant avec vos trois chansons françaises à la suite. Il y aura Alain Chamfort, Indochine et Jane Birkin.
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0: Ici Gascoigne, vos après-midi en musique avec à l'instant Michael Field et la voix de Maggie Reilly. Que vous soyez en vacances au bord de la mer ou sur les routes landaises ou tout simplement au travail, bien ici Gascoigne vous accompagne tout l'été avec des idées de sortie pour profiter au maximum de votre été dans les Landes. À 16h, le 90 secondes, l'actu en France et dans le monde. Et côté musique, on continue avec vos chansons préférées. Eddie Mitchell, Shakira et Burna Boy, et il y aura aussi Daniel Balavoine.
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1: Le Conseil d'État valide définitivement la légalité du chantier de l'A69. L'autoroute Toulouse-Castres doit entrer en service d'ici la fin de l'année. Il s'agissait de l'une des dernières étapes de l'opposition juridique à ce projet, au cœur, on le sait, d'une vaste contestation des associations environnementales depuis le printemps 2023. La canicule et une nouvelle cellule de crise prévue à Matignon à 18h en fin d'après-midi, même si le mercure a baissé, qu'on respire enfin, il s'agit de faire un retour d'expérience. Selon le Premier ministre, tirer les leçons de cet épisode canicule historique de 11 jours qui fait craindre une forte surmortalité. Attention, dans certains départements, le risque feu de forêt reste très élevé. C'est du orange pour les Pyrénées-Orientales, l'Aude, l'Hérault, le Gard, les Bouches-du-Rhône, la Drôme et le Var. Le Vaucluse, lui, est en vigilance rouge. À cause des orages, cette fois, la circulation des trains est perturbée en Normandie. Jusqu'à lundi prochain, plus d'une dizaine d'arbres sont tombés, provoquant d'importants dégâts selon la SNCF. Perturbation donc sur les lignes Paris-Rouen-Le Havre, Paris-Caen, Cherbourg ou encore Paris-Trouville, Deauville. Au moins 5 morts et plusieurs blessés en Allemagne après une fusillade dans un centre d'aide pour les jeunes à Stade, c'est près d'Hambourg. 2 suspects ont été arrêtés, dont le tireur présumé. Essayer d'enrayer l'essor de la mode éphémère incarnée par le géant asiatique Shein, le Parlement devrait définitivement adopter une loi contre l'ultra fast fashion, alors que le secteur textile représente près de 10% des émissions mondiales de gaz à effet de serre.
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3: Votre météo dans les Landes, le ciel reste globalement dégagé ce soir. Quelques nuages font leur apparition en seconde partie de nuit, mais sans conséquence. Demain, la journée débute avec quelques passages nuageux sur la forêt landaise et le secteur du Marsan. Ailleurs, le soleil s'impose rapidement avant de briller largement sur l'ensemble du département. Les températures minimales sont comprises entre 17 et 20 degrés au petit matin et l'après-midi, l'air est plus respirable. 26 degrés sur le littoral et jusqu'à 28 degrés dans l'intérieur des terres.
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3: C'est l'été, c'est normal qu'il fasse chaud. Maintenant, quelles sont les choses à faire pour les légumes? On en parle avec vous, Aurélie Mazeris.
4: Merci, Émilie. Effectivement, avec les grosses chaleurs de l'été, les légumes du potager peuvent, pour certains, être en souffrance.
3: Comme nous.
4: Comme les humains d'ailleurs, hein, c'est pareil. Le soleil brûle, il peut y avoir des stress hydriques, donc au niveau du sol, il n'y a pas assez d'eau, donc c'est vrai qu'avec la chaleur en plus, ça peut causer des désagréments, notamment sur les fleurs de tomates par exemple, ou les fleurs de poivron qui peuvent avorter, tomber en fait, hein, vraiment sécher et faire qu'il n'y ait pas assez de fruits finalement pour l'été. Les légumes qui vont le mieux résister finalement à la chaleur, ça va être les tomates, les piments, les aubergines, les melons, les courgettes, les concombres.
3: Mais les tomates, du coup, quand elles sont déjà sorties?
4: Quand elles sont déjà sorties.
3: Quand elles sont déjà sorties. Ça, quand elles sont déjà sous forme de fruits et plus sous forme de fleurs.
4: Voilà, quand elles sont déjà formées. Elles aiment la chaleur. Il ne faudra pas oublier, évidemment, dans les épisodes de canicule, de bien les arroser. Les légumes, eux, qui ne préfèrent pas du tout quand il fait chaud et qui préfèrent finalement un peu de fraîcheur et d'humidité, ça va être les salades, les radis, les choux, les poireaux. Ça, c'est vraiment des légumes de l'automne, de l'hiver, voire du printemps pour les radis. Donc, c'est vrai que le radis l'été, ça marche pas. Le radis, quand il fait très chaud, ça marche pas. Il devient creux, il est pas bon. La salade, quand il fait trop chaud, ça monte en graines. Donc, ça peut être vraiment, on va éviter d'en faire beaucoup parce que ça peut vraiment être à perte puisque quand ça monte en graines, on peut plus la manger. Comme le radis, une fois qu'il est creux, bah, il est immangeable. Donc, on évitera finalement les légumes feuilles. Salade, épinards, blettes, c'est des légumes qui vont souffrir du chaud. Par contre, voilà, les légumes fruits, ceux qui vont faire les fruits de l'été, c'est vraiment eux qui vont le mieux supporter la chaleur. Donc, on n'oublie pas de bien les arroser. On reste vigilant au moment vraiment quand il y a les floraisons pour éviter justement qu'il y ait ces avortements de fleurs. Donc, on les aidera, quitte à mettre des ombrages, à les aider sur des épisodes très chauds. Et on fait en sorte après de profiter, parce que les récoltes des légumes d'été, c'est quand même aussi grâce à la chaleur qu'on les a.
3: Donc, on ouvre l'œil et le bon.
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0: Ici Gascoigne, vos chansons préférées avec à l'instant le groupe Cassie and the Sunshine Band et des tubes comme celui-ci, ben vous allez pouvoir l'entendre tout au long de l'après-midi et cet été évidemment sur votre radio locale avec vos chansons préférées. La musique revient dans un instant avec trois chansons françaises à la suite. On écoutera Marc Lavoine, Manon Lisa et Michel Sardou. Bon après-midi.
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0: des vaches landaises et un atelier de réparation de vélos ici Gascogne tous les jours à vos côtés. Top à la vachette, c'est demain à l'ITMX, un spectacle avec des vachettes autour d'une piscine géante et vous pouvez y participer à ce jeu dans l'esprit d'Interville. Un spectacle 100% sud-ouest à voir tous les mardis soirs de l'été au stade de l'ITMX. Billetterie sur place dès 20h15. Des vaches aussi dans les arènes de Saint-Sevé, mais pour du sérieux, c'est le grand concours landais des fêtes de la Saint-Jean demain à 21h30. Grand concours landais à 5 troupeaux, Armagnacaise, Dalle, Dargelos, Déris et Nogues, les fêtes de Saint-Sevé qui se clôturent demain. Et puis un atelier auto-réparation de cycles à Cabreton, c'est Café Vélo à la salle Pays du Moon située sur l'avenue du Maréchal Foch. La cotisation de 10 euros vous permet d'accéder à l'atelier, au conseil de technicien et vous donne l'accès à des pièces détachées à petit prix. Le Café Vélo à Cabreton, c'est demain de 14h à 18h.
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1: Ici Gascogne, vos après-midi en musique avec à l'instant Zao de Zagazan. Bon, c'est bientôt les vacances. Aujourd'hui, dernier lundi avant la délivrance pour toutes les maîtresses, en particulier les maîtresses de maternelle à qui Fred Ballard a souhaité rendre hommage dans l'humour en tube.
2: Non, Colombe, il ne faut plus enlever vous-même les manteaux des enfants quand ils arrivent. Non, Colombe, n'avez-vous pas reçu les dernières directives gouvernementales? Il faut désormais... Cette journée me fatigue déjà.
3: Ah, on comprend, mais il y en a plus que 4. Et après, c'est la libération pour toutes les maîtresses qui vont vivre 2 longs mois de calme et d'arrêt total d'injonctions pédagogiques émanant du ministère de l'Éducation, expert en consignes complexes et alambiquées.
2: Il faut laisser l'enfant quitter de lui-même le vêtement venu de l'extérieur afin qu'il s'engage dans son entrée en groupe classe. Ceux qui n'arrivent pas, ils crèvent de chaud, Colombe. Ah, ils crèvent de chaud s'il le faut, mais moi je me retape pas une réunion avec l'inspecteur d'académie, hein. Cette espèce de gros, encore un beau dessin.
3: Voilà, bah Elodie Pou a bien fait de bifurquer vers une autre voie, hein, parce que c'était limite, hein, dans ces cas-là. Il faut pas forcer. L'abnégation, c'est bien, mais parfois, ça ne suffit pas, car il en faut de la patience pour être professeur des écoles, surtout quand on a la peau noire.
4: C'était mon rêve de petite fille, j'ai toujours rêvé d'entendre des blancs m'appeler maîtresse. Il y a des parents qui arrivent à me dire, attendez, est-ce que L-A-L-A, ça se prononce bien Lala? Non, non. L-A-L-A, ça se prononce Kirikou?
3: Ah oui, il n'y a pas qu'aux enfants hein, qu'on apprend le B-A-B-A. La Lasagna doit aussi apprendre le L-A-L-A à certains parents. Sa façon d'enseigner est moins académique, mais beaucoup plus marrante. Et puis un peu d'autodérision en attendant, ça fait des vacances.
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0: Ici Gascogne, vos après-midi en musique avec à l'instant Julien Doré. Juste après l'actu locale de 17h, direction Marquèze pour une balade avec Pauline Bézina. L'écomusée reste le site le plus visité à ce jour dans les Landes. Hein. Donc, à mettre absolument dans votre liste des visites à faire pendant vos vacances. Dans un instant, retour de la musique avec vos chansons préférées. On écoutera Alex Warren et Jean-Louis Aubert.
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2: Attention, demain, mercredi, risque maximal pour les courants de Baïne. Ça concerne 4 départements. Les Landes, évidemment, Pyrénées-Atlantiques, Gironde et Charente-Maritime. C'est une alerte lancée par le centre opérationnel de la zone sud-ouest, donc pour demain et mercredi. C'est une information ici Gascogne et nous vous révélons aujourd'hui. Ce n'est pas qu'il n'y a plus d'argent dans les caisses de la ville de Mont-de-Marsan. C'est bien plus grave que ça. L'endettement de la ville est très inquiétant. C'est la Chambre régionale des comptes qui publie un rapport édifiant sur la gestion de la ville entre 2019 et 2024, pendant que Charles Daillaud était à la mairie. Contrairement à ce qu'il a affirmé pendant la campagne des municipales, la ville ne s'est pas du tout désendettée et les remèdes proposés par la Chambre régionale des comptes sont des remèdes de cheval qui vont faire très mal aux Montois, Renaud Biondimogé.
3: Oui, augmentation des impôts locaux comme la taxe foncière ou la taxe d'habitation, augmentation du tarif du stationnement, diminution des subventions versées aux associations, notamment sportives. Voilà quelques-unes des mesures choc que propose la Chambre régionale des comptes, la CRC. Elle donne même un avis sur les fêtes de la Madeleine, qu'il faudrait rendre payante ou à minima faire payer les gobelets comme à Dax. Les magistrats de la CRC de Bordeaux qui ont épluché les comptes de la ville sont formels. Mont-de-Marsan a connu une dégradation sensible de sa situation financière sur la période 2019-2024, au moment où Charles Daillaud était maire. Mont-de-Marsan ne s'est pas désendetté, donc contrairement à ce qu'affirmait Charles Daillaud lors de la campagne municipale. Et la trésorerie de la ville est tellement tendue qu'elle ne respecte plus les délais légaux pour payer ses factures. Si rien n'est fait, la situation financière va devenir insoutenable dans les années à venir, écrivent noir sur blanc les auteurs, d'où ces mesures donc de rigueur préconisées. C'est une recommandation à charge pour le nouveau maire de les suivre ou pas. Le rapport de la CRC lui suggère également de revoir à la baisse le projet de rénovation du musée d'Espiau-Vléric, dont les coûts ont explosé ces dernières années.
2: Voilà, vous avez tous les détails sur ce rapport de la Chambre des comptes sur ici.fr. Le Conseil d'État valide définitivement la réalisation de l'autoroute A69 entre Toulouse et Castres. Le Conseil d'État rejette tous les recours des opposants qui déclarent aujourd'hui que c'est le droit à l'environnement qui a été enterré avec une carte blanche pour des industriels déterminés à poursuivre le parasitage des terres. En Allemagne, une fusillade a fait 5 morts et plusieurs blessés ce matin dans un centre d'aide pour jeunes près de Hambourg. La police allemande a arrêté 2 personnes, dont le tireur présumé. Une forte secousse a été encore ressentie ce matin au Venezuela. Après le double séisme de mercredi, le bilan provisoire avoisine les 1500 morts et des dizaines de milliers de disparus, 50 000 disparus, d'après les Nations Unies. Le Tour de France s'adaptera à la canicule, c'est le patron du Tour, Christian Prudhomme, qui le dit. Il y a un protocole mis en place par l'Union cycliste internationale.

0: Globalement dégagé ce soir, quelques nuages font leur apparition en seconde partie de nuit, mais sans conséquence. Demain, la journée débute avec quelques passages nuageux sur la forêt landaise et le secteur du Marsan. Ailleurs, le soleil s'impose rapidement avant de briller largement sur l'ensemble du département. Les températures minimales sont comprises entre 17 et 20 degrés au petit matin et l'après-midi, l'air est plus respirable, 26 degrés sur le littoral et jusqu'à 28 degrés dans l'intérieur des terres.
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0: la découverte des trésors de l'écomusée de Marquèze, Pauline Bézina.
1: L'écomusée de Marquèze à Sabre regroupe une multitude d'objets anciens que nous mettons en lumière sur Ici Gascogne. Corinne est avec moi aujourd'hui. Bonjour Corinne.
2: Bonjour.
1: Corinne vient nous présenter un objet, ma foi, typique de la région. Est-ce que tu peux nous en dire plus ?
2: Oui, je vais vous en dire plus, évidemment. Mais avant de vous en dire plus, j'avais envie de vous chanter une petite chanson.
1: Vas-y.
2: En gascon, bien sûr. Comme

0: Je pourrais continuer comme ça longtemps, parce que c'est une chanson de 9. Et là, on a commencé par 9, après c'est 8, etc. On va s'arrêter là. Mais juste, pourquoi cette chanson? Ben, parce que cette chanson en gascon explique que j'ai traversé 9 landes, en fait. Donc, mon Dieu, que c'est lande stand longue soon, c'est mon Dieu, que ces landes sont longues. Ça exprime un petit peu l'étendue de ce paysage. Et moi, quand j'entends cette chanson, de suite, je vois le paysage. Et donc, je vois quoi? Ben, je vois des bergers sur échasses. Et comme j'ai choisi de vous parler des échasses, enfin, en tout cas d'évoquer les échasses, je me suis dit que cette chanson allait tout à fait avec cet objet-là.
1: Corinne, tu peux nous décrire un petit peu les échasses pour les auditeurs qui nous écoutent?
0: Les échasses, donc, eh ben, c'est des objets en bois, hein, qu'on appelle en gascon déjà les tianques. Voilà, et les échassiers, les tiancaires. Alors, ils sont en bois souvent de pain. Il fallait un bois léger, donc plutôt du pain. Il y a une partie qui n'est pas tout à fait au milieu. Elle faisait en gros les échasses entre 90 cm et 1,20 m à peu près, ça dépendait. Hein. Elles n'étaient pas aussi hautes que celles qu'on voit aujourd'hui utilisées par les groupes folkloriques qui les utilisent très hautes, justement, pour pouvoir, d'abord pour impressionner certainement, et puis aussi pour pouvoir être vues. Mais là, c'était même c'est un peu plus bas. Et pas tout à fait à la moitié de l'échasse, il y a le loupa ouzepé et le repose-pied, qui est aussi en bois, pas forcément du bois de pin d'ailleurs, peut-être parfois du bois de chêne. Et tout en fait, en bas de l'échasse, il y a une partie un peu plus large qui s'appelle le patin. Et le patin, alors également dans nos collections, on n'a pas d'échasse avec des patins en corne, mais visiblement, il y a très longtemps, les patins, donc c'est vraiment la partie en bas de l'échasse, pouvaient être en corne, mais sinon, ils étaient plutôt en chêne et parfois cloutés, de manière à ne pas abîmer l'échasse, puisque c'est quand même la partie qui se trouve au contact du sol.
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0: Ici Gascoigne, vos fins d'après-midi en musique avec vos chansons préférées et Damienneux David, Next Summer. Cet été, on vous accompagne au plus près de vos vacances avec toutes les heures des idées de sortie et notre agenda pour profiter pleinement de notre belle région. Dans un instant, vos chansons préférées avec le retour de Rose Lorenz et Lurovsi, Patrick Juvet. Bon après-midi à vous.
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0: Ici Gascogne, vos chansons préférées avec à l'instant Louane et Conduire. Tout l'été, Bernard Tessier sillonne les routes landaises. Il part à la rencontre des touristes pour partager avec nous leurs découvertes, mais aussi leurs bons plans. Direction le sud des Landes, avec vous Bernard.
1: Cet été, sur Ici Gascogne, je pars à la rencontre, vous le savez, des vacanciers et de ceux qui vivent autour du monde du tourisme. Et j'ai en face de moi Davy. Bonjour Davy.
2: Bonjour.
1: Vous êtes breton, c'est
2: oui,
1: bien ça?
2: C'est ça.
1: Alors racontez-moi, vous êtes en vacances ici dans le sud des Landes?
2: Oui, en vacances, on est arrivé le week-end dernier et on repart à la fin de la semaine.
1: Qu'est-ce que vous avez fait? Racontez-moi déjà le programme parce que vous avez eu quand même des très très chaudes journées.
2: Ouais, il a fait très très chaud mais on a quand même été se promener, on a été visiter Osgore, Cap-Breton. On va faire un petit détour par l'Espagne aussi. D'accord. Et autrement, on profite surtout du camping.
1: Ah, alors racontez-moi, comment ça se passe cet hébergement?
2: Eh bien, on est au camping à Messanges, grand camping. C'est plutôt sympa, bonne ambiance, c'est propre, c'est nickel.
1: Est-ce qu'il y a des activités qui sont déjà proposées dans ce camping ou pas du tout?
2: Oui, il y a des activités. Il y a déjà un parc aquatique. Mmh. Après, ils font aussi beaucoup d'animations autour du sport, padel, tennis, les matchs de foot, bien sûr, puisqu'il y a la Coupe du Monde.
1: Eh oui, on est en plein dedans.
2: Il y a vraiment beaucoup de choses à faire.
1: Mmh. Alors, vous parlez de foot, c'est pas par hasard, parce que vous venez de Guingamp, où il y a quand même un club de foot.
2: Ouais, un club de Ligue 2.
1: Ouais, un club de Ligue 2, bon, enfin quand même. Hein. Normalement, on dit en avant Guingamp, hein. c'est ça l'expression, je crois.
2: C'est ça, ouais.
1: Quand vous venez dans les Landes, vous dites en avant quoi? Alors, vous faites quoi en premier? Qu'est-ce que vous avez découvert en premier? Qu'est-ce qui va rester de votre séjour?
2: En avant les plages.
1: Elles sont magnifiques ici. Et alors, qu'est-ce qui vous a surpris, justement, par rapport à la Bretagne?
2: Les dunes, c'est dur, faut les monter.
1: Ah ouais.
2: Et alors, nous en Bretagne, les plages elles sont facilement accessibles. Bon après c'est du caillou quoi. Mmh. Il n'y a pas de grandes plages de sable fin comme ici. Pas en Bretagne Nord en tout cas.
1: Alors racontez-moi, vous êtes venu en famille?
2: Oui.
1: Alors présentez-moi la famille, dites-moi qui est-ce qui est avec vous là, comment ça se passe?
2: Alors je suis avec ma femme et trois de nos enfants puisque la quatrième n'a pas voulu venir. Elle part en Italie.
1: Ah oui.
2: Avec trois de nos enfants, donc dont mon petit dernier, Liam, qui est ici.
1: Quand il y a des journées chaudes comme ça, comment vous prévoyez la journée là? Qu'est-ce que vous allez faire après?
2: C'est essentiellement promenade le matin. On va découvrir les villages autour du camping le matin. Et l'après-midi, plutôt farnienne, piscine, histoire de se rafraîchir.
1: Mmh. Ça serait quoi le point commun entre votre coin, là, des Côtes d'Armor, et ici, les Landes?
2: Les gens sont sympas. Voilà.
1: Vous avez un peu plus de crêpes que nous, peut-être, et nous plus de foie gras.
2: Ouais. Mais une bonne petite galette au foie gras, ça se fait bien.
1: Ah oui, vous mélangez les deux, voilà.
2: Ah ouais, on aime tout.
1: Qu'est-ce qu'on peut vous souhaiter, alors, pour la suite et la fin de ce séjour?
2: De bien nous amuser. Tout ouais, simplement, ouais, de prendre du plaisir.
1: Et vous trouvez du plaisir ici dans les Landes. Hein. Vous reviendrez?
2: Exactement.
1: Vous allez revenir?
2: Ouais, il n'y a pas de doute là-dessus.
1: Très bien. Bah, Davy, bonnes vacances à vous et à toute la famille hein, qui
2: merci,
1: est avec vous. Et puis à très bientôt, j'espère, dans l'agence touriste. À bientôt.
2: À bientôt, merci.
1: Au revoir.
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0: Ici Gascoigne, vos après-midi en musique avec à l'instant le groupe Début de Soirée. 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À 18h, l'actu locale, et d'ici là on écoute vos chansons préférées avec Black et Charles Doré.
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2: Attention, demain et mercredi, risque maximal pour les courants de Baïne. Ça concerne 4 départements. Les Landes, les Pyrénées-Atlantiques, la Gironde et les Charentes-Maritimes. C'est une alerte lancée par le centre opérationnel de la zone sud-ouest. La foudre d'hier soir a provoqué un incendie aujourd'hui dans la journée à Gourbera, près de Dax. Le feu a été maîtrisé vers 15h. 4000 mètres de végétation ont brûlé. C'est une information ici Gascogne, un rapport édifiant de la Chambre régionale des comptes sur les finances de la ville de Mont-de-Marsan entre 2019 et 2024. L'endettement de la ville est très élevé selon ce rapport. Contrairement à ce qu'affirmait Charles Daillot, le maire battu aux dernières élections, inquiétude sur la capacité de désendettement, la trésorerie est tellement tendue que la ville dépasse souvent le délai légal de 30 jours pour payer ses factures. La Chambre des comptes propose un remède de cheval, redimensionner le projet de musée, augmenter les impôts locaux, augmenter les tarifs de stationnement, baisser de 10% les subventions aux associations et rendre payantes les fêtes comme à Bayonne. Bon, on peut le dire, la canicule est derrière nous, on verra plus tard celle qui s'annonce. Pour l'instant d'ailleurs, rien n'est totalement sûr, mais il y a une vraie menace à partir du week-end prochain. On a tous souffert de cette canicule, les humains, les animaux, et voilà que les routes s'ajoutent au bilan. C'est surtout vrai pour la 2x2 voies entre Dax et Mont-de-Marsan. On a recensé une quinzaine de bourrelets de quelques centimètres de hauteur. Faut dire que la température a atteint les 70 degrés sur le bitume. Il va falloir réparer ça de toute urgence, Antoine Brard.
3: Et pour s'en rendre compte, il suffit de passer sur l'un de ces fameux bourrelets. Même à 80 ou 90 km/h au lieu de 110, ça secoue, comme le montre Michael Marteau, adjoint à l'unité territoriale spécialisée 2x2 voies de Tartas.
4: Lorsqu'on roule sur la voie de droite, la bosse nous fait décoller, nous fait bouger le véhicule.
3: C'est encore pire pour les motards qui peuvent chuter. Il a donc fallu avertir les usagers.
4: On a mis des panneaux en amont pour signaler que la chaussée était déformée, avec une limitation de vitesse. Donc la vitesse est limitée à 90. Et au droit des bourrelets, on a mis une signalisation de position avec des cônes.
3: 2 à 3 cônes, très précisément, au bord de la route. Mais les véhicules peuvent quand même rouler dessus. Et on ne sait pas encore précisément quand tout sera remis en ordre. Ce sera courant du mois de juillet. Et on n'est pas à l'abri que de nouvelles bosses apparaissent.
4: Aujourd'hui, on a des conditions et des épisodes de forte chaleur qui s'accentuent et qui se répètent. Du coup, on pense que d'autres vont apparaître. Mais après, on va essayer de les traiter dans l'urgence et assez rapidement.
3: Ce phénomène n'est d'ailleurs pas propre à la 2x2 voies entre Mont-de-Marsan et Dax. Des bosses se sont également formées sur l'autoroute A63 et sur la rocade de Bordeaux.
2: Le Conseil d'État valide définitivement la réalisation de l'autoroute A69 entre Toulouse et Castres. Le Conseil d'État rejette tous les recours des opposants, qui déclare aujourd'hui que c'est le droit à l'environnement qui a été enterré avec une carte blanche pour des industriels déterminés à poursuivre le parasitage des terres. En Allemagne, une fusillade a fait 5 morts et plusieurs blessés ce matin dans un centre d'aide pour jeunes près de Hambourg. La police allemande a arrêté 2 personnes, dont le tireur présumé. C'est la piste d'une tragédie familiale qui est privilégiée. Une forte secousse a été encore ressentie ce matin au Venezuela. Après le double séisme de mercredi, le bilan provisoire avoisine les 1500 morts et des dizaines de milliers de disparus. Les avocats, toujours mobilisés, encore aujourd'hui un peu partout en France, ils dénoncent toujours le projet de loi sur

0: qui serait beaucoup plus alors rapide, mais en tout cas de moins bonne qualité. Par rapport aux victimes, bien évidemment, elles ont besoin de cette oralité des débats, d'être confrontées à leur agresseur présumé, et ça c'est important. Et puis finalement, on va faire de l'indemnisation une procédure civile qui va être juste fondée sur des chiffres et quantitatifs, alors qu'en réalité, la victime a besoin d'un procès pour pouvoir se reconstruire. Tout simplement, ça passe par là. Et ça, en fait, on leur supprime, en fait, sous couvert de vouloir accélérer les procédures.
1: Les rugbymen de Mimizan iront jouer leur finale de Régional Lune à Ussel, en Corrèze, contre Dijon. C'est dimanche prochain à 15h au stade de Roger Léniaud. Le club va bien organiser un déplacement pour les supporters. Et puis, quel que soit le résultat, il y aura une fête le soir, dimanche soir, au retour du match, au clubhouse de Mimizan. Le Tour de France s'adaptera à la canicule, c'est le patron du Tour, Christian Prudhomme, qui le dit. Il y a un protocole mis en place par l'UCI, l'Union Cycliste Internationale, qui prévoit davantage de ravitaillement en course, le rallongement des délais d'élimination. Et puis concernant le public, c'est du bon sens, il y aura des messages de prévention. Il faudra amener un couvre-chef et de l'eau à minima.
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3: Votre météo dans les Landes. Le ciel reste globalement dégagé ce soir. Quelques nuages font leur apparition en seconde partie de nuit, mais sans conséquence. Demain, la journée débute avec quelques passages nuageux sur la forêt landaise et le secteur du Marsan. Ailleurs, le soleil s'impose rapidement avant de briller largement sur l'ensemble du département. Les températures minimales sont comprises entre 17 et 20 degrés au petit matin et l'après-midi, l'air est plus respirable, 26 degrés sur le littoral et jusqu'à 28 degrés dans l'intérieur des terres.
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2: Bienvenue à vous, direction la Dordogne, qui fête cette année les 10 ans de l'ASCO 4. Et cet été, votre radio vous fait découvrir l'histoire de la création de la grotte originelle de l'ASCO au facsimilé de l'ASCO 4. Et aujourd'hui, on évoque l'ère glaciaire.
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3: L'environnement dans lequel vivaient nos ancêtres il y a 21 500 ans, ceux qui ont peint Lascaux, était bien différent de celui que l'on a autour de nous aujourd'hui. Aujourd'hui, on est sur un environnement plutôt boisé. Il y a 21 500 ans, on est en pleine dernière ère glaciaire, ce qui fait que les températures moyennes en hiver sont environ de moins 20 degrés, en été de 15 degrés. Un hiver, il y a 21 500 ans, on estime que c'est 6 à 8 mois de l'année. Donc ces températures très basses sur cette si longue période, ça a pu créer ce qu'on appelle un pergélisol. Ça veut simplement dire que le sol était quasiment en permanence gelé, et ce qui fait que ce sol gelé n'a pas permis à la végétation de pousser convenablement. Donc il faut essayer d'imaginer la vallée que l'on peut voir autour de nous aujourd'hui comme une steppe herbeuse. Ce sont de grandes étendues d'herbe avec quelques buissons et quelques arbres ici et là. Dans ces grandes steppes vivaient des milliers d'animaux, comme des chevaux, des rennes, des lions, des cavernes. Et quand je dis des milliers, un troupeau de rennes, ça peut aller jusqu'à 3000 animaux. D'ailleurs, Jean-Michel Genest estime que pour 9 homo sapiens dans la région, on avait 4 à 12 000 animaux. Donc on parle vraiment d'une macrofaune. Parmi ces animaux, il y a un animal dont on parle pas beaucoup, je trouve, c'est le lion des cavernes. C'est vrai que tout le monde a en tête le smilodon, le tigre à dents de sabre. Hein. Il existe bel et bien il y a 21 500 ans, mais sur le continent américain, nous ici on a leur cousin, le lion des cavernes. C'est un animal absolument immense. Hein. Et on a trouvé des squelettes de lion des cavernes mal adultes, qui de la tête au bout de la queue mesuraient environ 3,50 m de long, pour 1,30 m au garrot, 25 à 30% plus imposant que le lion que l'on connaît aujourd'hui. On sait aussi, puisqu'on a retrouvé des lionceaux piégés dans le pergélisol, que ces lions n'avaient pas de crinière. Mâle comme femelle ne possédaient pas de crinière. Et d'ailleurs, c'est ce qu'on voit ensuite dans l'art pariétal. Tous ces lions dans les grottes n'ont jamais de crinière. Ils nous montraient bien ce qu'ils avaient autour d'eux finalement il y a 21 500 ans.
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0: Ici Gascogne, vos fins d'après-midi en musique avec à l'instant les Bee Gees. Bon, cet été, pensez à nous faire partager vos manifestations, mais aussi vos bons plans en nous laissant un message vocal sur WhatsApp au 05 58 46 50 50. C'est très simple, vous ajoutez notre numéro à vos contacts et ensuite, on partage ensemble vos infos, vos photos, vos vidéos. Allez, dans un instant, vos chansons préférées, on écoutera Florent Pagny.
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0: 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Les vendredis soirs 3, 17 et 31 juillet et le vendredi 14 août, la ferme de Berdin Co vous propose de vous retrouver en famille, à la cool, chez Suzanne à Banos pour déguster des pizzas faites à la ferme. Magali de la ferme de Berdin.
1: C'est une soirée qui est organisée par l'atelier gourmet de Berdin et Bangini, qui est Suzanne, qui est sur Banos, qui permettrait en fait à toutes les deux de créer une soirée, on va dire, relaxante et décompressante après une semaine de travail. On commande via mon site internet, mon numéro de téléphone, WhatsApp. Et ensuite, une livraison est prévue depuis l'atelier gourmet de Berdin jusqu'à chez Bangini. Et les gens passent une bonne soirée, ils ne s'occupent pas, ils ont juste commandé leur pizza et puis après ils profitent de la soirée en se décontractant.
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0: Ici Gascoigne, vos chansons préférées avec à l'instant Axel Bauer. On retrouve Patrick Gascoigne avec ses coulisses TV. Et aujourd'hui, Patrice, vous nous proposez de fêter les 20 ans d'une série de TF1 parce que cette saison, on regarde avec vous Camping Paradis.
1: Je suis sûr qu'il y a des habitués du camping parmi vous, mais est-ce que vous êtes du genre à savoir repérer ceux qui débutent en mode nuit sous la tente ?
2: Ça sent le nouveau campeur.
3: Cet arbre est sur mon emplacement. Et moi, c'est Christophe Morisot, avec un Z, pas un S.
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5: Inédit, Camping Paradis, lundi à 21h10 sur TF1 et en streaming sur TF1+.
1: Et quel inédit ce soir, puisque la série Camping Paradis fête ses 20 ans. La première diffusion de cette fiction familiale et populaire, c'est pas un gros mot, hein. C'était le 21 novembre 2006, et cette ambiance ensoleillée, portée par des valeurs de convivialité et de bonne humeur, elle vous plaît toujours. Vous étiez l'an dernier en moyenne 4 millions de téléspectateurs à suivre les aventures de Tom. Tom, c'est le directeur de Camping Paradis. Il est joué par Laurent Ronac. Je ne sais pas si vous vous rappelez, mais le comédien a été découvert par le grand public dans une émission de télé-réalité qui s'appelait « Mon incroyable fiancé », un grand bluff où il avait été excellent et qui avait fait une audience canon, plus de 11 millions de téléspectateurs pour le dernier épisode. Et ben, c'est à partir de là que TF1 a eu l'idée de lui confier le rôle de Tom dans Camping Paradis. Alors, à l'heure de souffler sur les 20 bougies du gâteau d'anniversaire de la série, comment il le vit, Laurent Ronac, ses 20 ans de Camping Paradis ?
6: Et 20 ans de Camping Paradis, ça se vit bien. Hein, c'est plutôt facile à vivre. Voilà, parce que c'est une série qui marche, c'est une série populaire, c'est une série qui se tourne au bord de la Méditerranée, au soleil. Donc forcément, c'est plein de bons moments, c'est plein de beaux souvenirs. Je vois ça avec une certaine nostalgie de tout ce que j'ai pu vivre sur le plateau avec les comédiens, avec les équipes techniques, artistiques, de production. Voilà, c'est forcément plein de souvenirs, voilà, avec les bons et parfois quelques moments un peu plus difficiles à traverser ensemble. Mais en tout cas, voilà, c'est évidemment un chapitre, ou en tout cas le projet d'une vie qui aura été, même si ça durera encore, j'espère, quelques années, en tout cas une très très belle aventure, une très très belle expérience humaine.
1: La belle émotion de Laurent Ronac qui fête ce soir sur TF1 avec vous, les 20 ans de Camping Paradis. Et moi je remets l'attente ici, dès demain, pour de nouvelles coulisses télé.
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0: Ici Gascogne, à l'ombre des arènes, Pierre-Albert Blin.
1: La corrida, ce sont des arènes, des toreros et un animal sauvage. Avant d'évoquer les origines de la corrida qui remonte au début du XVIIIe siècle, Pierre-Albert Blin, on va parler du taureau au centre de la pista.
2: Cet animal, de toute façon, est consacré depuis la nuit des temps, depuis les âges les plus anciens, comme une divinité particulière. D'abord parce que dans beaucoup de civilisations et de sociétés antiques, préhistoriques et encore actuelles, il est le symbole de la force, de la puissance, de la sauvagerie, de l'indépendance, de la liberté et de la fécondité. On pourrait y revenir une autre fois. Mais dire aussi que depuis l'aurochs, en fait, qui est l'ancêtre de tous les bovidés sauvages, et même domestiques, l'homme dressé, l'homo sapiens, s'est confronté à cet animal. Et pas pour sa viande uniquement, bien que, mais d'abord parce que, comme dans d'autres sociétés humaines, il y avait un rapport de domination que devait entretenir l'homme pour prouver son courage, sa vaillance, et en même temps, cela participait, dès l'origine de l'humanité, à un rituel, donc presque à une ébauche de religion. Le rapport au taureau, donc, a toujours été lié à la fois à la spiritualité, à la ritualisation, au mythe, et aussi au défi de l'homme affrontant depuis l'origine des âges, avec peu d'instruments pour se défendre, et quelquefois à corps nu, un animal sauvage et qu'il est resté. Le taureau descendant de l'aurochs, il a eu deux rames, il a eu celle des bovidés domestiques, et puis celle qui a survécu dans le sud de la France et dans la péninsule ibérique, et qui est le taureau de combat que l'on connaît à l'heure actuelle et qui a été évidemment transplanté en Amérique par la suite. La corrida donc s'est structurée non pas sur ce qu'elle est aujourd'hui depuis 300 ans, mais sur des rites, sur des exercices, sur des défis qui ont participé même de la mythification de cet animal. Et dans beaucoup de sociétés, et on y reviendra peut-être, sur tout le pourtour méditerranéen, mais avec d'autres rites ailleurs, en Indonésie, aux Philippines par exemple, ou au Japon aussi. Et donc, courir, affronter le taureau, cela vient de la plus haute préhistoire, de la plus haute antiquité. Depuis l'âge de bronze, même, les hommes défient cet animal. Puis tout cela s'est organisé progressivement à travers les siècles pour arriver avec cette particularité de l'organisation à la fois liturgique et protocolaire de la corrida telle qu'on la connaît depuis 3 siècles.
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0: Un classique de Noferia, évidemment, Joe Dassin dans les yeux d'Emily. 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À 19h, retour de l'info et d'ici là, on écoute vos chansons préférées. Pascal Obispo et Francis Cabrel, il y aura aussi Louise Attaque.
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1: Ce drame à Beuvrage, près de Valenciennes, avec la mort de deux jumelles de 13 mois, de déshydratation, selon les premiers éléments de l'enquête. Leurs corps sans vie ont été découverts aujourd'hui au domicile familial, Pascal Thiebold.
2: Les secours sont arrivés vers 13h, deux véhicules des pompiers, deux ambulances du SMUR, mais aussi l'hélicoptère du SAMU qui s'est posé sur un terrain tout proche. Un dispositif d'ampleur pour venir en aide à ces deux petites filles, âgées de 13 mois, mais aussi au reste de la fratrie. Il y a en effet trois autres enfants âgés de 4, 5 et 6 ans. De sources policières, les jumelles ont été victimes d'une déshydratation sévère qui a donc conduit à leur décès. Les autres enfants ont été hospitalisés pour la même cause. Dans cette cité HLM, aux petites maisons d'un état, les voisins évoquent des températures de 30 degrés dans les chambres. Les parents des petites victimes ont été placés en garde à vue. La procureure de la République de Valenciennes devrait communiquer dans la soirée.
1: Pascal Thiebold, ici Nord. Quelles leçons tirer de la canicule que nous venons de vivre? C'est la question au cœur d'une cellule de crise qui se tient en ce moment au ministère de l'Intérieur. Sébastien Lecornu a pris la parole juste avant la réunion. Pour le Premier ministre, les EHPAD ont tenu, mais le nombre de morts à domicile, lui, a augmenté.
3: Toute comparaison mécanique avec 2003 serait assez mal à propos. Je le dis prudemment, c'est un peu tôt, mais on le voit bien, le nombre de victimes à domicile est bien plus important que sur tous les épisodes précédents. Et en clair, la surmortalité à domicile, c'est-à-dire quand les forces de secours arrivent, malheureusement, les personnes sont déjà décédées. Et à l'inverse, les EHPAD ont tenu, avec une pression qui est forte, un engagement important évidemment des équipes, enfin aussi beaucoup d'argent qui ont été mis ces dernières années. Hein, le fameux Ségur du médico-social aussi est passé par là, enfin, je le dis comme ancien président de département. On a donc quelque chose qui a bien tenu, mais sur lequel il va falloir y revenir. Et puis évidemment, le point d'attention particulier, c'est l'hôpital.
1: Le Premier ministre annonce également que les climatiseurs pour les hôpitaux justement commenceront à être livrés en fin de semaine, début de semaine prochaine, et qu'une reprise d'un épisode caniculaire est possible. Alors doit-on se préparer à une nouvelle canicule en France dès la fin de la semaine? Sébastien Léas, prévisionniste chez Météo France, nuance. Le scénario d'une vague de chaleur extrême est peu probable, mais il faut s'attendre à voir le mercure remonter en fin de semaine.
4: À partir de vendredi, on va se retrouver avec une situation de grande échelle sur l'Europe de l'Ouest, à nouveau propice à une nouvelle montée des températures. Alors pour l'instant, on parle que de montée des températures. On s'attend pas encore à avoir des chaleurs aussi intenses que la semaine dernière. Mais a priori, à partir de vendredi et une bonne partie de la semaine prochaine, on devrait être sur des températures encore chaudes. Quand on fait de la prévision au-delà de J4, J5, on va utiliser des modèles probabilistes ou des modèles ensemblistes et on va choisir le scénario le plus probable de ces modèles. Donc on n'aura sans doute pas des chaleurs extrêmes, on n'aura sans doute pas des températures proches des normales de saison. En revanche, on est vraiment sur un scénario chaud à partir de vendredi. A priori, une bonne partie du pays, l'Ouest a l'air d'être en premier lieu concerné avec les régions du pourtour méditerranéen. Puisque en fait, c'est des conditions anticycloniques qui se rapprochent et qui vont nous apporter ces nouvelles températures chaudes par l'Atlantique.
1: Attention, dans ce contexte, demain, 6 départements seront en danger très élevé d'incendie. Il s'agit des Pyrénées-Orientales, de l'Aude, de l'Hérault, du Gard, des Bouches-du-Rhône et du Vaucluse. Carte sur ici.fr. Le Conseil d'État valide définitivement la légalité du chantier de la 69, l'autoroute Toulouse-Castres, décriée par les associations environnementales. Il s'agissait de l'une des dernières étapes de l'opposition juridique à ce projet. Pour Thomas Digard, du collectif d'opposants La Voie est libre, c'est incompréhensible encore plus avec la chaleur actuelle.
5: Il faut quand même comprendre que le sujet de la 69, ce n'est pas qu'une autoroute de 53 km, c'est surtout un projet d'infrastructure qui n'a plus aucun sens dans le monde dans lequel on vit aujourd'hui, qui a été décrié par plus de 2000 scientifiques lors d'une tribune en 2023. Mais bon, je pense que les personnes qui défendent ce projet le défendent, je ne sais pas s'ils vivent dans leur chair ce qui se passe. Et ça, c'est assez simple à comprendre. Il y a des vidéos qui ont circulé récemment, et puis même les études scientifiques le montrent. Quand vous mesurez la température près d'un arbre ou sur de l'enrobé, par exemple, on est parfois trois fois plus chaud au niveau de l'enrobé. Ça va fondamentalement changer.

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1: Votre météo dans les Landes. Le ciel reste globalement dégagé ce soir. Quelques nuages font leur apparition en seconde partie de nuit, mais sans conséquence. Demain, la journée débute avec quelques passages nuageux sur la forêt landaise et le secteur du Marsan. Ailleurs, le soleil s'impose rapidement avant de briller largement sur l'ensemble du département. Les températures minimales sont comprises entre 17 et 20 degrés au petit matin. Et l'après-midi, l'air est plus respirable. 26 degrés sur le littoral et jusqu'à 28 degrés dans l'intérieur des terres.
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3: Bonsoir à tous, je déclare ouverte la version 100% années 80, spécial été, spécial vacances peut-être pour certains, en tout cas spécial bon souvenir et bonne humeur, et ça commence comme ça.

0: C'était Madonna, With That Girl.
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0: Ah, dans les années 80, on était tous fans de Madonna. Et en 87, on l'était même encore plus. La reine de la pop, cette année-là, nous a comblé de bonheur. Mais a vidé aussi notre budget loisir. 87, c'est la sortie du film Who's That Girl. On vient d'écouter un extrait de la BO. Le film n'est pas un chef-d'œuvre, mais

0: Riddle jouait le premier rôle. 1987, c'est un album, une tournée qui s'arrêtera à Paris au Parc de Sceaux le 29 août et à Nice le 31. Bref, un bon cru pour les fans. 1980, c'était aussi une belle année pour Bachung, Gabi au Gabi.
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0: François Valéry, aimons-nous vivants ?
1: Il a raison, François Valéry. N'oubliez pas de dire aux gens que vous aimez, que vous les aimez. Et si c'est dur, bah, faites-le en chantant. Ça lui a réussi à François. Il est resté 25 semaines dans le top 50. Vous écoutez 100% années 80. Notez-le bien, si c'est pas déjà fait, c'est tous les jours. 7 jours sur 7, dès 19h. On va continuer à feuilleter le livre Souvenirs avec Phil Collins, One More Night, qui arrive juste après ça.
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0: Massy Gascogne, 100% années 80. Ça continue, mais avant cela, quelques infos près de chez vous.
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0: Kate Bush en 1984, c'était Running Up That Hill.
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0: 5 ans plus tard, 1989, c'est le duo norvégien Avalanche qui se retrouve numéro 1 du top 50 en France avec Johnny Johnny Come Home. Alors, petit rappel, tiens, concernant le top 50, le classement des ventes de 45 tours a été initié par le Syndicat National de l'Édition Phonographique en 84, mais la notoriété, elle est arrivée le 4 novembre 84, le jour de la première de l'émission sur Canal+, diffusée en clair. On arrête le petit cours d'histoire et on écoute Avalanche.
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0: Le groupe Police avec Every Breath You Take. Ah, un clip sublime en noir et blanc, Sting, le visage grave jouant de la contrebasse. Voilà, je suis sûr que vous vous en souvenez vous aussi, c'était en 1983. La suite de votre soirée, c'est dès 20h, Émilie Mazoyer et les Essentiels de Décibel. Mais en attendant, les Rolling Stones arrivent avec Start Me Up, c'est juste après ça. Belle soirée à tous.
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1: Il est 20h sur votre radio locale, ici, merci de nous avoir choisis.
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2: Bonsoir Émilie.
3: Comment ça va?
2: Ça va très très bien, très très bien. Et je suis ravi de faire la rentrée avec vous.
3: Mais oui, moi aussi. Vraiment flattée, heureuse, en confiance aussi parce que je sais qu'on va passer un bon moment. Celles et ceux qui nous écoutent connaissent évidemment votre parcours absolument incroyable. La dernière fois qu'on s'était vu, c'était lors de la sortie d'un album live incroyable qui faisait, qui venait un petit peu célébrer les 30 ans de carrière de Louise Attaque. Mm-hmm. C'était Amour, enregistré à Bercy, et c'était

0: vous êtes à 97,5 depuis. Et en solo, ça ne chôme pas non plus, mon cher Gaëtan, puisque le sixième album arrive. Le premier, c'était il y a 15 ans, et on la chante encore par cœur, celle-là. Hein. C'était en 2010, ce premier album solo qui s'appelait Ginger.
1: Exactement.
0: Et alors, c'est à nouveau le nom d'une épice, d'un condiment.
1: Exactement.
0: Voilà, qui a été choisi pour donner un titre à votre album solo. C'est Marjolaine qui sortira le 14 novembre prochain.
1: Tout à fait.
0: Alors, Marjolaine, il faut m'expliquer. Moi, je pensais que c'était un prénom.
1: Mais c'est
0: une herbe.
1: C'est les deux. C'est les deux. Donc le petit clin d'œil à l'herbe, on l'appelle, c'est l'origan des jardins, la marjolaine, donc on en fait des infusions. Donc ça c'est le petit clin d'œil à Ginger, premier album solo. Et Marjolaine, c'est un prénom que je trouve magnifique, tout doux, ouais. Et c'est un prénom qu'on rencontre peu ces temps-ci. Et cette idée qu'on croise peu ce nom et ce prénom, pour moi, fait qu'il est tout à fait propice à l'imaginaire et à la rêverie. Et j'aime bien cette idée-là. Peut-être que vous avez une idée de votre Marjolaine, et j'espère que Marjolaine deviendra votre copine. Ouais. Et j'aime bien cette idée-là. Voilà. Et voilà. Donc c'est pour que Marjolaine soit aux auditrices et aux auditeurs d'ici et à tout le monde, et qu'eux l'emmènent avec eux en balade et que ça devienne leur copine.
0: La copine Marjolaine arrive au mois de novembre, mais Gaëtan est sympathique et nous présente un premier titre de l'album qui vient de sortir. C'est une chanson qui s'appelle « Je reste là ».
1: Tout à fait, « Je reste là ».
0: Comment faire pour choisir une première chanson pour présenter un nouveau projet ?
1: Jamais très simple de choisir un premier morceau, surtout que l'album, et c'est comme ça qu'on travaille maintenant avec ma Clarisse, j'allais dire, mais c'est ma manageuse qui est aussi mon épouse, Clarisse Fiorgan. Et maintenant, on décide quand l'album est fini. Et c'est important parce que de temps en temps, on décide un peu tôt, ou on s'appuie sur un moment où les brouillons étaient sympathiques, et puis finalement, quand on arrive à la fin de l'enregistrement, on s'aperçoit que c'était pas le bon choix. Donc là, on choisit à la fin, ça c'est un petit détail de forme, et puis c'est pas simple, et là, il faut faire confiance. Et moi, je fais confiance à Clarisse sur ce coup-là, et aussi aux équipes avec qui on travaille, mais Clarisse a vraiment le final cut, comme on dit. Et puis, Je reste là, c'est une balade. Et moi, j'ai souvent mis en extrait des chansons peut-être plus rythmé. Je sais pas, même si des balades j'en ai écrit, peut-être pour d'autres, parce que c'est de la veine, je crois, j'espère, de Je vous trouve un charme fou que j'avais écrit pour Oshi, ou de Ilia que j'avais écrit pour Vanessa Paradis. Donc j'aimais bien cette idée-là d'arriver avec une balade, chose que je n'avais pas faite, et je trouve ça intéressant de pas se répéter. Ça fait, vous l'avez dit tout à l'heure, ça fait une trentaine d'années que je fais de la musique. J'ai la chance de vivre.
0: C'était pas pour vous mettre un coup de vieux, parce que pour le coup,
1: du tout.
0: C'est frais comme au premier jour. Hein.
1: Mais il y a aucun problème. Mais ce que j'allais dire, c'est que à travers le fait de faire de la musique depuis 30 ans, et d'en vivre, et j'ai cette chance-là, je m'en voudrais de m'ennuyer. Donc arriver avec une balade, chose que je n'ai pas fait avant, ben voilà. J'espère que c'est de la fraîcheur, et j'espère que les auditrices, auditeurs le prendront comme tel.
0: Vous allez la découvrir maintenant, cette chanson. Vous en avez envie, ça tombe bien, c'est le moment de l'écouter. Elle a la douceur de la Marjolaine, finalement. Tout se passe comme prévu, un plan parfait, ce retour en solo de Gaëtan Roussel. Je reste là, donc. Et Gaëtan Roussel est l'invité de Décibels.

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1: C'est tout nouveau et c'est déjà sur votre radio. Ici Gaëtan Roussel, je reste là. Ça fait quoi la journée où on sort une nouvelle chanson? Est-ce que, on parlait tout à l'heure de ses 30 ans de carrière, est-ce que ça fait toujours le même effet, Gaëtan?
2: Oui, ça fait toujours le même effet à savoir, un effet de stress ou d'envie que ça arrive. Et ce qui gagne quand même à chaque fois, c'est l'impatience.
1: Ouais.
2: Et une fois que c'est sorti, on est content, parce que c'est ça qui est important, c'est que les chansons se mettent à vivre. Moi, je fais pas des chansons pour les garder pour moi et ou autre. Je les fais pour qu'elles appartiennent aux autres. Et c'est ça qui m'intéresse. Donc maintenant, je reste là. Et à vous qui écoutez ici, et à vous qui écoutez autre chose. Et j'ai hâte que Marjolaine arrive, c'est-à-dire l'album. Et voilà. Donc, mais il y a ce petit côté.
1: Premier encart. Hein.
2: Oui, il y a un petit côté. Oui, tout à fait. Ouais, c'est vrai. Et ça s'enlève pas, ça part pas. Mais moi, j'aime bien cette idée-là. Je crois qu'à l'intérieur de ce petit moment de doute et de stress et de petites tensions, il y a tout ce qu'on a pu y mettre avant, et puis il y a tout ce qu'on va recevoir. Donc, j'aime bien cette idée-là. C'est pas anodin. Voilà. C'est pas grave, mais c'est important pour soi, à ce moment-là. Et j'aime bien cette idée-là. Et puis, on a hâte d'avoir des retours. Enfin, voilà, il y a tout ce qui va avec. Mais premier encart, c'est pas mal.
1: Alors, souvent, pour mettre des chiffres sur des ressentis, histoire de voir si ce qu'on ressent est réel, on compte. Alors, j'ai compté, Gaëtan. Donc, Louise Attaque, 5 albums. Vous, en solo, 6 albums. Vous avez d'autres groupes à différents moments de votre carrière, Tarmac, Les Disseurs. Et puis il y a Les Enfoirés, il y a votre émission de télé, il y a la radio, il y a eu la radio,
2: oui,
1: il y aura peut-être
2: fait.
1: À nouveau de la radio, du cinéma, etc. Et je me demandais ce que cachait ce presque cette boulimie de travail. Déjà, est-ce que c'est du travail?
2: Oui, c'est du travail, parce que ne serait-ce qu'à travers les rencontres humaines et l'aventure humaine qu'il y a dans chacune des exemples, des exemples que vous avez cités, chacune des aventures que vous venez de citer, il y a du travail, parce qu'il faut être à la hauteur, parce qu'il faut avancer, il faut essayer de comprendre pourquoi on est là, il faut essayer de savoir qu'il faut apprendre, pour apprendre, il faut être à l'écoute. Donc oui, après, c'est une passion. Donc c'est là où ça se décale un petit peu, même si c'est un travail, et j'ai cette chance-là de vivre de ma passion. Et pourquoi autant de choses? C'est comme ça aujourd'hui que je vois mon métier. Je le vois traversant. J'aime bien cette idée-là. J'apprends à chaque fois. Je le vois à travers l'idée que les vases sont communicants. Donc, quand je suis en train de faire l'émission de télé, c'est-à-dire que je suis dans un petit camion et que j'accompagne quelqu'un. Moi, je suis au volant et j'ai un ou une invitée. Et c'est le portrait d'un territoire et d'une personne. Et d'ailleurs, on va reprendre. Voilà. Et je pense qu'on va reprendre d'ailleurs pour quelques épisodes. Là, c'est tout autre que quand moi je suis ici avec vous, Émilie Mezoyer, et que je vous réponds. Donc, j'aime bien cette idée-là. Et jamais être au même endroit, c'est important. Et encore une fois, je reviens à ce que je vous disais tout à l'heure, je m'en voudrais de m'ennuyer.
1: Ouais.
2: Et le fait d'être à différents endroits, à chaque fois dans des aventures humaines, fait que je m'ennuie pas. Et j'aime cette idée-là.
1: Ouais. Donc pas envie de s'ennuyer, pas envie d'être blasé non plus, j'ai l'impression, parce que mine de rien, toutes ces aventures, bon, alors c'est formidable pour vous, mais à chaque fois c'est des succès.

0: de dingue. On pourrait imaginer qu'au bout d'un moment, ça vous fait plus rien. En fait, non, on voit que vous continuez à vous réjouir.
1: Mais bien sûr.
0: Mais c'est pas tout le monde, ça. J'ai l'impression que c'est des artistes peut-être qui ont eu le temps d'avoir envie.
1: Je sais pas. En tout cas, moi, j'essaye de rester alerte par rapport à tout. Moi, je cherche pas à rester jeune. J'avance dans le temps et j'en suis très heureux. Par contre, essayer de comprendre les autres, essayer d'être avec les autres. On vient d'écouter mon dernier single, Je reste là. Je l'ai fait avec un jeune homme qui a un talent fou, qui s'appelle Marceau, qu'on peut croiser aux côtés de Solane, la jeune Solane, par exemple, chanteuse, ou de Pierre Garnier dans un autre registre. Et il a quasiment 25 ans de moins que moi. Et j'adore cette idée. Là, voilà. Et moi, j'ai envie de passer du temps avec cette vision-là aussi d'aujourd'hui et de demain. Moi, ça m'aide à avancer et de continuer à avancer, ni de reculer. Enfin, j'espère pas. Et je veux pas retourner en arrière. J'ai aucune nostalgie. Donc, je crois pas être blasé. J'espère, en tout cas, c'est que des espoirs à chaque fois. Mais j'espère vraiment ne pas l'être.
0: Mais ce qui est beau quand on vous entend parler, Gaëtan Roussel, c'est qu'à aucun moment on ressent une peur du vide. Pas du tout. C'est pas ça. Il y a des gens qui vont multiplier. Les aventures artistiques ou autres, justement pour avoir peur, pour combler un vide qui pourrait arriver. Chez vous, je sens pas ça du tout.
1: Non, je crois pas, même si évidemment de temps en temps on a peur de ce qui peut arriver quand quelque chose s'arrête. Il y a des moments, ne serait-ce qu'au sens R du terme, c'est-à-dire de dépression, c'est-à-dire de choses qui s'arrêtent. Mais cette idée d'avoir toujours, et depuis je crois quelques années, l'envie et le fait de pouvoir aller vers les autres régulièrement fait que j'ai pas cette peur-là. Mais c'est quelque chose que je construis et qu'on construit avec Clarisse depuis des années. Voilà, c'est des années. Le travail de Clarisse, qui est ma manageuse, entre autres, c'est d'avoir une vision de mon travail. Son travail, c'est d'avoir une vision du mien. Et ça fait des années qu'elle propose cette idée-là. Donc, moi, on discute, on échange et on commence à comprendre ce qui est possible. Les premières fois, on m'a proposé émission de radio. Je me suis dit, émission de radio, mais comment faire? Et puis, très vite, j'ai compris, grâce à des discussions avec elle, que oui, évidemment, parce qu'il y a des choses à aller apprendre. Ouais. Voilà. Et on les apprend et on se promène avec après. Et c'est ça qui est sympa. J'aime bien cette idée-là.
0: C'est beau comme tout. Alors, vous parliez de votre équipe, donc ceux avec qui vous avez fabriqué ce nouvel album qui arrive au mois de novembre. Donc, Marceau, on en a parlé. Et alors, peut-être plus étonnamment, enfin, je sais pas, d'ailleurs, vous allez me dire, il y a Renaud Rebillot, alors, dont le nom est dans à peu près un remerciement sur deux aux Victoires de la Musique. Oui, voilà, puisqu'il travaille
1: même, voilà,
0: avec Gims, avec Vita, avec Slimane, qui sont des artistes que nous, on écoute. Hein, sur cette radio ici, qui viennent régulièrement dans l'émission, qui ont une image peut-être plus variété que la vôtre. J'aimerais savoir pourquoi vous êtes allé le chercher, Renaud Rebillot.
1: Déjà, variété, c'est un super mot. Hein. On est d'accord, moi je trouve.
0: C'est-à-dire quoi,
1: Je veux dire, c'est super. Il y a des grandes chansons de variété, j'adore. Et moi, si on me dit que le prochain album Marjolaine, il est pop, variété, chanson, je suis un homme très heureux.
0: Mais c'est vrai que c'est pas l'étiquette qu'on vous colle naturellement.
1: Oui, oui. Voilà. Et parce que j'ai rencontré d'abord. Je connaissais bien le travail de Renaud Rebillot et j'ai rencontré la personne qui est un homme charmant, plein d'esprit, talentueux, incroyablement. Ouais. Et j'ai travaillé avec lui d'abord sur Éclectique, c'est-à-dire mon album de Dieu précédent. Et justement, mon envie, à travers le fait d'aller à son contact qui avait, lui, développé peut-être une autre forme de musique ou en tout cas d'autres sons que ceux que moi j'avais pu croiser jusque-là, c'est là où je vous rejoins, ça m'intéressait puisque moi, justement, je voulais faire de l'éclectisme et je voulais que mon album Éclectique de Duo soit des productions qui, de chanson en chanson, frottent les unes avec les autres. C'est pour ça que sur cet album précédent de Duo, on y trouve Bertrand Belin, mais soprano, Oshi, Vanessa Paradis, Loua, il y a plein de gens. Et j'aimais cette idée-là. Et j'ai continué l'aventure avec lui sur quelques chansons de cet album Marjolaine, parce que notre aventure n'était pas finie, parce qu'on s'entend bien, et parce que ce monsieur et ce gars a énormément de talent, j'ai déjà dit, je le redis, énormément de talent mélodique, et aussi parce que dans la règle du jeu, pardon, je suis un peu long,
0: il a accepté
1: une règle du jeu qui me, et ça m'a fait plaisir qu'il accepte, comme Marceau d'ailleurs, c'était qu'on travaille ensemble en co-composition, en production première, et qu'après tout ça, je puisse le prendre moi, et que je l'amène à quelqu'un d'autre qui s'appelle Marlon B, qui est le troisième.
0: Voilà, le troisième mousquetaire.
1: Voilà. Et lui, par contre, Marlon a été l'homme qui traversait en production le travail avec Marceau, le travail avec Renaud Robillot et le travail que j'avais pu faire de mon côté. Donc, si vous voulez, il y avait, j'espère, une vision du pourquoi, du comment. Donc là, on a affaire à un Renaud Robillot comme à un Marceau, producteur, compositeur. Et j'aime bien cette idée-là. Et moi, je suis parti avec ça. Il y a eu la confiance des deux. Après, je les laisse garder dans la boucle pour qu'ils comprennent. Voilà, donc ça, c'est comment fabriquer des disques. C'est en essayant de savoir un peu où on veut aller. Et là, il faut aller toquer à certaines portes. Hors de question de ne pas travailler avec des gens que je ne connais pas. Marlon était la personne et Marceau étaient les deux que je ne connaissais pas encore.
0: Bah, c'est super intéressant parce que je suis sûre qu'il y a plein de gens là qui nous écoutent et qui ne pouvaient pas imaginer que les chansons passaient dans autant de mains, dans autant de paires d'oreilles avant. Voilà.
1: C'est pas une obligation. Ça peut. C'est ce qui m'est arrivé à moi. Encore une fois, j'ai cette chance-là. C'était un petit peu le fil que j'avais décidé de suivre. Et voilà, il y a aussi la possibilité, ça m'est déjà arrivé, de créer et d'écrire de mon côté 100% et puis d'avoir un autre producteur. Il y a des gens qui font tout de A à Z. Je crois que ça dépend de ce que vous savez faire, de ce que vous avez envie de vivre. Et moi, je reviens à cette idée dont je vous parlais tout à l'heure. L'aventure, elle est humaine. Et moi, j'ai vécu une aventure humaine sur Marjolaine fantastique. J'espère que ça s'entend. Et on s'est marré. Pas possible. Et on a bossé. Pas possible. Et voilà. Et j'espère que ça s'entendra, tout ça.
0: Dans toutes ces activités dont j'ai parlé, il y en a une dont j'ai pas encore parlé, parce que pour moi elle est vraiment à part, c'est la musique, les chansons que vous écrivez pour les autres. Vous avez évoqué Vanessa Paradis, évidemment, vous lui avez écrit cette merveille.

0: Et puis je suis obligée de parler de Bachung et Résident de la République.
1: Président, Résident de la République.
0: Oui, vous avez écrit tout un tas de tubes pour vous, pour Louise Attaque, mais aussi pour d'autres artistes. Je citais Vanessa, Paradis, Alain Bachung, mais il y en a eu d'autres. Est-ce que ça c'est complètement à part? Parce que finalement, c'est la seule partie de votre travail où là, vous n'apparaissez pas. Vous êtes caché.
2: C'est à part.
0: Plein de gens ne savent pas que vous avez écrit ces chansons.
2: Oui. Et c'est à part avec un point commun, c'est que c'est des gens avec qui j'ai travaillé. J'ai travaillé pour eux, mais j'ai travaillé avec eux parce que les deux chansons que vous venez de passer, celle avec Alain Bachung, celle avec Vanessa Paradis, c'est des personnes et des êtres humains que j'ai rencontrés, avec qui on a discuté. J'ai eu la chance de coproduire ces chansons-là. Donc, si vous voulez, c'est une chanson. J'ai vécu aussi avec eux le fait de l'enregistrer et tout ça, donc l'aventure elle est là aussi, c'est pas la même, mais elle est là aussi, et c'est quelque chose que j'adore faire, croiser la route de d'autres chanteuses, de d'autres chanteurs, essayer de leur proposer quelque chose. On a toujours envie que ça leur ressemble, et en même temps, il faut pas proposer quelque chose que la personne a fait la veille ou l'avant-veille, parce que sinon ça n'a pas d'intérêt. Le but c'est de faire en sorte que tout le monde avance. Donc voilà, mais j'aime beaucoup. J'aime beaucoup écrire pour les autres.
0: Bah nous aussi, on aime bien quand vous.
2: Ouais, c'est gentil.
0: Et Gaëtan Roussel, toujours avec nous. Je reste là, c'est la nouvelle chanson.

sixième album solo, Gaëtan Roussel. Mais alors, même quand vous êtes en solo, parce qu'on parlait de éclectique, vous n'êtes jamais tout seul, hein, vous êtes avec Oshi.

Justement pour marquer l'éclectisme, l'éclectique. Mon cher Gaëtan, Rachid Taha donc. Le duo incroyable, improbable, la chanteuse qu'on ne pensait plus entendre chanter, Isabelle Adjani.

0: Alors voilà, même quand vous êtes en solo, Gaëtan Roussel, vous n'êtes pas tout seul. Vous nous parliez de l'équipe autour de Marjolaine, ce nouvel album. Renaud Rebillot, Marceau, Marlon B, votre Clarisse. Alors, je me demande, est-ce qu'il y a un moment où vous êtes tout seul avec vos chansons ?
1: Oui, j'aime bien cette idée-là aussi. Le moment où je peux pas me recroqueviller, parce que c'est un terme que je trouve un petit peu peut-être trop fort, mais aller flâner autrement et tout seul, juste avec ma guitare en bandoulière. Et donc je l'ai fait dans le sud de la France, sur Marjolaine. Et puis je suis allé aussi me promener en Islande, tout seul.
0: En Islande.
1: Voilà, j'avais été déjà.
0: Mais quelle idée ! Il fait si froid, enfin Gaëtan.
1: Il fait si beau, Oui, bien sûr, c'est magnifique. Et puis j'entendais il y a pas longtemps quelqu'un dire quelque chose qui m'a touché et que je trouve très vrai, c'est que voyager, c'est évidemment remettre un coup de pied un peu dans tout ce qu'on pense être acquis ou vrai. Et puis c'est pas tant changer de lieu, disait-il, c'est changer d'idée aussi. Et j'aime bien ça. Voilà, c'est rencontrer d'autres manières de regarder les choses. Et j'aime bien ça, donc
0: j'ai la chance de pouvoir le faire. Vous pensez pas de la même manière que quand vous êtes à Paris ou dans le sud de la France.
1: On est ailleurs et on regarde les choses autrement. On rencontre d'autres personnes. Donc les gens font pas comme vous. Donc vous demandez pourquoi et les gens, le soleil est pas pareil. Enfin tout, il y a tout qui change. Voilà, et les gens sont. Ont une autre manière d'évoluer dans leur quotidien, dans la manière. J'aime bien cette idée-là. Voilà, je veux pas l'intellectualiser à outrance. Je dis juste que cette idée-là, elle est jolie. Donc voilà. Donc ça, c'est mes moments à moi où finalement je me retrouve tout seul avec mon petit ordinateur et ma petite guitare pour faire mes petites chansons de mon côté que je ramène aussi sur un disque comme Marjolaine à Monsieur Marlon B. comme il s'appelle, producteur, comme j'ai amené les chansons que j'ai faites avec Marceau ou avec Renaud. Mais oui, il y a toujours un moment où je me retrouve un petit peu... Mais c'est régulier, ça. Moi, mon quotidien, il est fait d'écrire des chansons, j'aime ça. Je le fais au quotidien, presque. Et donc, je le fais un peu de mon côté, parce que je suis pas toujours avec les collègues, ou avec les camarades, et avec les copines ou les copains. Donc régulièrement, je suis juste avec ma petite guitare, et j'aime bien. J'aime bien. Enfin, j'aime beaucoup même. J'aime.
0: J'aime. C'est beau. Je le disais tout à l'heure en vous accueillant, Louise Attaque, 1 milliard de streams, c'est le chiffre que vous avez atteint. Ben, il y a un an, en septembre 2024.
1: Ouais, tout à fait.
0: Qu'est-ce que quoi? Waouh!
1: Ouais, waouh, 1 milliard.
0: Trop de zéros. Non, mais trop de zéros. Enfin, je veux dire, est-ce que ça veut dire quelque chose pour vous, l'artiste, l'artisan? Vous nous avez parlé de fabrication, de chansons, etc. Et là, boum, 1 milliard.
1: C'est extraordinaire, surtout que on vient d'une ce disque-là. Enfin, et le groupe Louise Attaque a commencé à une période où il n'y avait pas le stream.
0: Ben
1: donc c'est génial que ça résonne aujourd'hui. Et pour moi, ce que ça veut dire, c'est ça veut dire que les gens aujourd'hui écoutent. Les attaques. Et c'est ça qui me plaît le plus, traverser comme ça les générations. C'est l'information que je reçois qui me va et qui va droit au cœur de mes camarades de Louise Attaque et à moi-même. C'est ça qui est formidable. Et c'est aussi, encore une fois, une chance. Donc, merci. Merci.
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3: Sinclair, qui sort des albums depuis 1993. Que justice soit faite. C'était le premier et c'était fou.

0: Et des musiques de films, et des émissions de télé. Bref, une belle carrière. J'en fais le bilan, pas pour dire que c'est fini, mais au contraire, pour dire que vous êtes de retour, ça fait trop plaisir.
1: J'avais l'impression d'écouter la vie d'un autre, c'est assez génial.
0: À ce point-là ?
1: Ouais, ouais. Non, non, mais c'est vrai qu'on oublie tout ce qu'on fait. C'est vrai qu'il y a eu plein de choses. Hein. Plein de choses. C'est vrai, c'est vrai. Mais ce qui est pas mal, c'est quand on a fait plein de choses avant, on peut prendre un peu le temps de se reposer un moment.
0: Donc, ouais.
1: Ranger sa chambre, tout cleaner et être prêt pour revenir.
0: Alors ?
1: Ouais.
0: On est né le même jour ?
1: Mais non.
0: 19 juillet ?
1: Mais non, c'est vrai.
0: On est jumeaux astrologiques ?
1: Mais non, j'y crois pas.
0: Et comme
1: sérieux,
0: nous, il y a qui le 19 juillet ?
1: Alors, il y a qui le 19 juillet ? Une fille que je connais qui travaille avec moi qui s'appelle Jamila. Mais okay. Personne ne la connaît.
0: Bisous Jamila.
1: Bisous
0: non, mais
1: Jamila.
0: On est dans le club du 19 juillet. Il y a Karen Cheryl.
1: Arrête.
0: Non, mais on bosse ? On bosse ou pas ?
1: Karen Cheryl, qui jouait de la batterie.
0: Oui, extrêmement bien, 19 juillet. Et Brian May, le guitariste de Queen.
1: Ça, je l'ai toujours senti.
0: Ouais.
1: Voilà. J'ai toujours senti en prenant ma guitare que j'avais un truc avec Brian May.
0: Et alors avec moi, je ne sais pas, mais en tout cas, ça me fait poser cette question. L'astrologie, on y croit ou pas, vu qu'on est tous jumeaux astrologiques ?
1: Ouais, bon, on y croit jusqu'au moment où on s'aperçoit quand même que c'est un truc qu'on lit et qu'on comprend en buvant son café le matin. Tu vois, c'est ça. Ça reste très très simple au café. Un goût, un petit crème et le parisien, s'il vous plaît. Ouais, tu regardes et tu te dis, non, ça va pas aujourd'hui.
0: Saint-Clair, nous ça va très bien aujourd'hui. Ravi de passer cette soirée ensemble. On va écouter... Ensemble.
1: Ah ouais.
0: C'est bien produit ou quoi ? Version, alors, Edit Remaster 2025, puisque dans ce best-of qui est sorti juste avant les grandes vacances, vous êtes retourné un petit peu trifouiller certaines chansons. Elle n'était pas parfaite ensemble ?
1: Elle était parfaite ensemble, mais en fait, c'est l'âge qui nous rend imparfaits. Au bout d'un moment, on a envie de changer un peu les choses. Non, si, c'était très bien. Mais il y a eu plein de versions, donc il fallait revisiter, remettre un peu de compression. Alors, je tiens juste à dire que le son à la radio est incroyable. À chaque fois que j'entends mes chansons à la radio, il y a une compression, il y a un truc, mais c'est formidable. Faut que je vienne mixer mes disques ici.
0: Ok.
1: Ouais.
0: Ah bah bienvenue. Hein.
1: Non, franchement, le son là, j'entendais, je me dis, c'est bien.
0: Une petite collab Sinclair Radio France, moi j'aimerais bien, franchement.
1: Avec plaisir.
0: Il faut venir nous faire un concert aussi. Mais il y a déjà la tournée avant. Et puis les révisions, donc la base, on chante ensemble. C'est Sinclair.

0: demandé à Panoramix la recette de la potion magique, mais tant pis, j'essaye. Cette chanson, ce tube qu'on chante partout, tout le temps, tout le monde, chanson de manif. Manif féministe. Ah, nous, on la chante.
1: Ah ouais, j'adore.
0: Ah, vous êtes entre Clara Luciani, La Grenade.
1: J'adore.
0: Et deux, trois. Non, mais vraiment, c'est une chanson. Voilà. C'est quoi l'ingrédient secret qui la rend ouf? Est-ce que c'est ce clavier incroyable? Est-ce que c'est les paroles? C'est quoi l'ingrédient?
2: Je pense que c'est la façon dont ça a été fait. C'est un morceau qui a été fait en une nuit. Et je devais partir du studio et puis mon frère écoutait un morceau et. Je suis très lié à mon frère, et puis j'entends un morceau, et j'essaie de reproduire la ligne de base du morceau qu'il écoute, et ça donne forcément autre chose. Et lui entend la ligne de base que je suis en train de jouer, donc il vient jouer de la batterie. Je dis, attends, on enregistre, et je fais le morceau dans la nuit. Paroles, musique et tout. Le matin, évidemment, très tard, je vais me coucher, on revient le lendemain, on réécoute le morceau, on dit, putain, c'est bien.
0: Ah ouais?
2: Ouais, c'est bien. Mais en fait, c'est la fraîcheur. J'avais fini mon album, j'avais fini La Bonne Attitude, il était fini l'album. Et je me dis, bon, allez, un dernier pour m'amuser, tout ça. Et bim.
0: Ah là là.
2: Eh ouais, c'est ça.
0: Alors, à la fois, c'est génial et magique, et à la fois, ça fout un peu les boules à toutes celles et tous ceux qui disent, hein, mais il faut travailler 172 heures sur un morceau, revenir, machin.
2: Il n'y a pas de formule. Non, il
0: n'y
2: a pas de formule. C'est comme le fameux mec qui fait de la calligraphie japonaise. Il dit, attends, mais c'est dingue, il arrive en un trait à faire ça. Il a bossé 1555 jours avant.
0: Oui, c'est vrai.
2: Alors que là, il y avait justement un album avant, et c'est en fait ce cadeau génial de la vie. On se dit, bon, allez, j'ai fini juste un dernier, et là, ça arrive. Il y a ça, et la partie de basse aussi, pour répondre à la question.
0: Quand même, elle est particulièrement...
2: C'est basse qui tourne en tête, comme ça, voilà.
0: Ok.
2: Ouais, trop bien.
0: On a un début de réponse de la potion magique, mais pas trop.
2: Ouais.
0: Mais c'est bien. Non, mais faut la garder un peu. Ouais, c'est clair.
2: Ouais.
0: Donc, je le disais tout à l'heure, 8 albums depuis 1993.
2: Ouais.
0: Ça nous fait une setlist potentielle de 7 heures de concert.
2: Ouais.
0: Alors, je sais pas si c'est ce qui est prévu pour cette tournée qu'on qualifie de événement, parce que c'est votre retour sur scène. Comment ça s'est passé, là, l'été?
2: Franchement. C'était super. Je m'attendais à quelque chose, mais j'avais oublié que c'était aussi génial de faire de la scène.
0: Ça faisait longtemps?
2: Pas si longtemps, mais longtemps. Pas si longtemps quand on a 55 ans, c'est-à-dire ça faisait 5 ans, mais ça faisait longtemps quand même. 5-6 ans, ouais. Mais c'est incroyable, surtout de retrouver cette sensation avec le public. Je sais pas, je me suis dit, mais pourquoi j'ai attendu si longtemps? C'est comme ça. Il y a des cycles, des saisons, il faut attendre, et puis quand c'est le moment, mais c'était génial. Et là, ça nous a permis, j'ai un groupe super, un groupe du Sud, parce que je suis arlésien maintenant, et j'ai voulu vraiment...
0: Meilleure ville.
2: Ouais, ville géniale.
0: Arles, oh là là.
2: Région géniale, il fait beau, donc j'ai monté un groupe du Sud avec des gens qui voient le même soleil que moi, qui sentent la même odeur que moi.
0: Et en vrai, ça infuse dans la musique, ça?
2: Complètement.
0: De vivre au soleil?
2: Mais bien sûr. Mais c'est sûr. Beaucoup moins de stress.
0: C'est pas les Gypsy Kings non plus, c'est ça que je veux dire.
2: C'est pas les Gypsy Kings non plus. Non, c'est sûr. Il y a quand même des... Il y a une ambiance particulière. Il y a une façon de penser la musique différente. Ouais, donc je suis très content. Donc les premiers concerts sont... Voilà, c'est super.
0: Il faut dire aussi que Sinclair en live, ça chante. Si vous ne l'avez pas encore vu, vous pouvez simplement écouter dans sa discographie, parce qu'il y a plusieurs albums live, et là on se rend compte que oui, c'est le kiff, et puis ça chante, quoi.

0: les enfants. Voilà comment ça se passe. Non, mais c'est assez fou. C'est pas innocent de le dire, parce qu'il y a plein de gens, mais que j'aime bien, que j'embrasse, mais qui n'ont pas cette voix-là et qui montent quand même sur scène.
1: C'est vrai. Après, c'est marrant. On a tous notre place. Moi, c'est vrai que j'ai découvert que je savais chanter. Mon premier album, je savais pas chanter. J'ai appris à chanter en faisant des concerts.
0: C'est la scène qui vous a appris à chanter.
1: Complètement.
0: Ah, c'est marrant. Moi, j'imaginais que vous chantiez comme ça, comme un pinson depuis tout petit.
1: Pas du tout. C'était très, très dur. C'était très, très dur au début. Mais il faut y croire. Et puis, bon, il y a forcément un truc physique, un organe qui marche, quoi. On est forcément attiré par des choses qu'on sait faire, qu'on ne sait pas encore. Enfin, elle est dure, cette phrase. Ce que je veux dire, c'est qu'on est attiré par ce qu'on est capable de faire. Je pense.
0: Peut potentiellement faire, voilà. si on bosse.
1: Si on y croit à fond et qu'on donne toute l'énergie. Et c'est vrai que là, avec le temps, les concerts, je pensais que ma voix allait être peut-être un peu moins performante. Alors, il y a certaines notes que je peux plus faire, et tant mieux. Parce que c'était pénible. C'était très haut. Mais par contre, je chante mieux qu'avant. C'est ça qui est ouf.
0: Parce que vous avez choisi un style de musique. Donc, il y a un côté funk. Et puis toute cette soul, quand même, qui est dans votre voix. Et que, c'est pas facile. Enfin, je pense que c'est plus facile de faire de l'eurodance jusqu'à 80 ans.
1: Je me le demande.
0: Que de la soul. Je sais pas. Je pense que Too Unlimited, même à 90 ans, c'est pas grave. Ça, l'ordi marche pareil.
1: Mais... Ouais, c'est les jambes après.
0: Il faut avoir les jambes. Mais il faut faire gaffe à cette voix quand même.
1: Ouais, mais ce qui est pas mal, c'est que je l'ai pas trop utilisé ces dernières années. je l'ai choyé, quoi. Je l'ai mise de côté. Je lui dis, tu te calmes, ça va revenir. Tu fais attention à toi.
0: Pour le moment, je suis sûre qu'il a un très bon avocat. Sinclair est notre invité.
1: J'en ai pas besoin, en tout cas.
0: C'est vrai. Vous êtes dans le droit chemin.
1: Ouais, j'ai l'impression, ouais.
0: Bravo.
1: Franchement, ouais, c'est bien.
0: C'est hyper bien. Mais en vrai, avec les énormes succès à un âge très jeune que vous avez eu, vous auriez pu très mal tourner.
1: C'est vrai.
0: Donc voilà.
1: J'ai essayé, mais j'ai pas réussi.
0: J'ai essayé de mal tourner.
1: J'ai essayé. Ouais.
0: J'adore. Mmh. Alors, si moi je suis la prof cruelle de la rentrée, n'oubliez pas que Sinclair, malgré toutes ses qualités, ses grands yeux bleus, son air sympa, sa voix chaude, a aussi été un terrible juré de la Nouvelle Star. Il en a fait pleurer les candidats et les candidates.
1: On m'appelait le méchant.
0: C'était le méchant, ouais, Sinclair. 2008-2009, puis 2013 à 2016. Ouais. Ça nous fait quand même de belles années. Vous avez hésité avant de faire ça? Moi, j'étais trop fan.
1: Ouais, j'ai hésité. En même temps, pas longtemps, parce que ça tombe l'année où je décide d'arrêter de faire des concerts parce que j'étais pas bien sur scène. Je dis, j'en ai marre. Il faut que je fasse une pause.
0: Autre chose.
1: Et on me propose ça. Et je fais un rendez-vous super avec eux. Et je me dis, allez, vas-y, va chercher deux choses là-bas. Va chercher un peu la télé, va chercher un peu de célébrité parce que j'en manquais. J'avais besoin de ça. Et en fait, j'ai trouvé autre chose. J'ai trouvé un truc génial. J'ai trouvé un moyen d'apprendre à mettre des mots sur des ressentis. C'est ça qui était incroyable. Avec la Nouvelle Star, j'ai appris à mettre des mots sur du feeling, du ressenti, sur de l'émotion. Et rapidement. Et puis j'ai compris pourquoi il y a des gens qui font de la musique qui fait rêver pendant 4 minutes et d'autres qui font chier. C'est ça le truc, avec la même chanson. C'est ça qui est incroyable.
0: C'est incroyable et presque injuste, mais on n'y peut rien.
1: Mais on leur dit, c'est pas vraiment de ta faute.
0: Il y a des gamins qui chantent extrêmement juste, ou des vieux d'ailleurs, n'importe qui.
1: Bien sûr.
0: Mais le petit truc n'est pas là.
1: Non, il se passe rien. Mais c'est comme ça dans tout, en fait. C'est ça qui est assez génial. Mais d'être spectateur de ça et en même temps d'être acteur de ce procédé, c'est assez génial. Alors moi, j'avais choisi un peu la posture dure parce que je suis très sensible et j'avais pas envie de pleurer. Donc j'ai fait le dur. On y croit ou pas?
0: Ouais, à fond. Ça vous a plu?
1: Ouais, j'ai adoré.
0: Ça vous a plu?
1: Ouais, c'est bon.
0: Du coup, j'ai décidé ce soir de rouvrir le jury de la Nouvelle Star.
1: Oh là là.
0: Avec vous, Sinclair, tout seul. Vous mettez un rouge ou un bleu et je vous fais passer au crible quatre éléments de l'actualité musicale.
1: Okay.
0: Alors, rappelez-vous à l'époque, Nouvelle Star, rouge, ça passe pas. Bleu, ça revient la semaine prochaine. Attention, Sinclair, dans l'actualité musicale, rouge ou bleu, le retour enfin de Vanessa Paradis. T'aimerais changer les choses comme on change le jour des roses. Mon amour oublie ça, les fleurs, le truc, je sais pas. Rouge ou bleu?
1: On met bleu pour Vanessa Paradis.
0: Elle, pour le coup, elle a le truc.
1: Ouais, elle a toujours eu le truc. on sait pas quoi, mais elle a le truc. C'est ça qui est génial.
0: La grâce, peut-être.
1: Franchement, son album avec Kravitz, mais il est monstrueux, quoi. Monstrueux.
0: Il y avait Be My Baby.
1: C'est un chef-d'œuvre. Non, mais pour elle, on met roux. Enfin, pardon, oups, on met bleu.
0: On met bleu, ouais. Bleu pour Vanessa Paradis. On continue. Retour inattendu, et ça faisait plaisir pour celles et ceux qui s'inquiétaient pour sa santé, de Stromae, qui avait dû stopper net sa tournée, et qui là revient avec Paul Kalkbrenner, producteur allemand de musiques électroniques. Un peu plus.

0: Rouge ou bleu?
1: On met bleu. Je suis navré.
0: C'est tellement gentil maintenant,
1: jurez. Ouais, j'habite le sud.
0: Pas ça à l'époque.
1: J'habite le sud. Je suis amour et soleil. Non mais Stromae, il est trop bon.
0: Ouais.
1: Il est trop bon. Ce mec, il est génial. Donc oui. Après, j'ai pas tout écouté, mais franchement, à chaque fois que je l'ai vu, je l'ai croisé une ou deux fois. Ce mec est génial. Voilà.
0: Bon, je vais essayer de vous faire dire du mal de quelqu'un.
1: Mais faut vraiment mettre un truc. Faut vraiment y aller, quoi.
0: Je sais pas. Non, allez. La reformation d'Oasis.
1: Allez, d'accord, je mets un rouge.
0: Un énorme rouge au Gallagher.
1: Un rouge qui suinte le rouge, qui coule comme dans Shining sur les murs, qu'on fout partout, quoi. Ça va? Ça vous plaît?
0: Non, je veux savoir vraiment ce que vous en pensez, parce que, pour le coup, il y a beaucoup de gens qui disent que c'est super, ça fait plaisir de voir un groupe de rock qui se remet ensemble et qui repart en tournée, puis des frères qui se réconcilient, l'histoire est belle, mais qu'après, les billets de concert à 4000 francs, c'est pas possible, en fait.
1: C'est ça. Bon, tout ça, c'est vrai que tout ça, ça pue, mais les gens sont contents de les voir, et je serais un peu mal placé de parler des mecs qui reviennent après 125 ans d'absence. Donc,
0: vous êtes engueulé avec personne. Vous avez le droit.
1: Ouais, c'est vrai. Avec moi-même, je me suis un peu engueulé, mais on s'est très très vite réconcilié. Après, franchement, Oasis, moi, je suis pas un grand fan. Franchement, je mets rouge pour rigoler, parce qu'en vrai, ils défoncent quand même. Ils ont fait des morceaux. Bravo les gars, quoi. Franchement, je ne peux rien dire. Mettez-moi vraiment un truc pourri, quoi.
0: Ah bah non, je termine avec un truc cool. Et en plus, je pense que ça va vous faire plaisir, parce qu'il me semble que vous avez une histoire musicale en commun. C'est le retour de L'Amomalie de M. Donc M, soit il fait des albums de M, soit il fait L'Amomalie, donc projet malien avec plein de musiciens, et notamment l'excellente Fatoumata Diawara. Et en fait, M, c'est vous qui l'avez emmené en tournée, pour sa première tournée de toute sa vie. Il était votre guitariste.
1: Alors c'est fou, cette histoire, ouais. C'est Fixie avec qui je travaillais qui m'a dit mais on devrait jouer avec Mathieu. Je dis ouais, on se connaissait, et puis on est parti en tournée. C'était super, hein. Mais on avait les cheveux de toutes les couleurs. On a fait c'était le début, quoi. Et franchement il assure grave. Enfin, quand il fait pas ses morceaux, il fait L'Amomalie. Quand il fait pas ça, il joue avec d'autres trucs. Enfin, c'est un super productif.
0: Donc on lui met un bleu.
1: Ah bah oui, on lui met un super bleu.
0: Bon, il n'y a eu que des bleus. Un faux rouge pour Oasis.
1: Un faux rouge pour Oasis, parce que bon, je ne veux quand même pas perdre la face du méchant, quoi.
0: Merci Sinclair. Heureusement que vous êtes là.
1: Non, franchement.
0: Vrai. Ne serait-ce que pour le suspense. Bon. Ouais. Et je voudrais réparer une injustice en terminant en écoutant votre chanson Liquide.
1: Ça, c'est gentil.
0: Qui me rend dingue, qui est sur l'album So Sorry de 2023.
1: Exactement.
0: Et qui me permet une dernière question aussi autour des chansons qui n'ont pas autant d'aura, de tubes, de diffusion radio que d'autres, mais qui sont des merveilles. Elles ont leur place dans cette tournée, on est d'accord?
1: Exactement. Mais en fait, tout l'intérêt de faire des morceaux qu'on ne connaît pas sur les listes, c'est de les faire découvrir pendant les concerts. Moi, j'adore ça.
0: Ou dans les très bonnes émissions de radio.
1: Ah, mais ça, c'est sûr. Mais il n'y a que vous, Émilie. Que vous.
0: Sinclair, merci d'être venu nous voir.
1: Franchement, je reviens quand vous voulez.
0: À bientôt.
1: À bientôt.

0: Mais quel génie, j'adore Sinclair. Liquide, c'est sur son dernier album en date, donc So Sorry, sorti en 2023.
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1: Nous partons à la découverte des Maranges, ce petit territoire partagé entre trois villages. Chéilly-les-Maranges, Sampigny-les-Maranges et Desize-les-Maranges, au lieu de la prochaine Saint-Vincent tournante 2026. Alors, avec Plus belle la vigne, on zoome sur ce territoire viticole caché dans une petite vallée. Ici, les coteaux font partie de la côte de Beaune, mais en Saône-et-Loire. Explication avec Élodie Roy, viticultrice et vice-présidente du comité d'organisation de la Saint-Vincent.
2: La côte de Beaune s'étale d'une même exposition, mais il y a une faille géologique à Centenay et les Maranges, on est une vallée un petit peu à part, je dirais.
1: Alors là, Centenay, c'est dans quelle direction ?
2: Centenay, c'est juste en face. Voilà,
1: là-bas. C'est dans le petit creux là-bas.
2: Là, vous voyez des bâtiments en face. Oui. Là, c'est tout le début de Centenay.
1: D'accord. Voilà. Et donc après, il y a les hauteurs, en fait, il y a les collines.
2: Les coteaux, voilà. Les coteaux. C'est une vallée, en fait. Les Maranges, vous avez la vallée de la Causanne et la vallée de la Deune. Donc la Causanne, c'est une petite rivière qui circule sur Chéilly, sur Sampigny, qui prend sa source en fait à Vauchignon, au bout du monde. Donc c'est un nom qui ça s'invente pas.
1: C'est joli.
2: C'est une petite rivière qui fait 14 km et qui se jette dans la Deune juste à la sortie de Chéilly. Donc cette rivière, elle passe au milieu là. Le petit village de Sampigny qui est ici, très étriqué, très enclavé, et sur les hauteurs, vous avez Desize et tout en haut le petit hameau de Borgy. Et la montagne des Trois Croix qui est en face de nous, connue aussi sous le nom de Mont de Seine. Alors, bon, moi je les vois les croix, mais je connais. C'est vraiment juste en face de moi. Je ne sais pas si vous voyez.
1: Non, mais
2: le petit point culminant.
1: D'accord.
2: Oui, là, on est à 521 mètres d'altitude, je crois. Et le vignoble des Maranges est vraiment devant nous.
1: Alors, qu'est-ce qui fait que ça reste tout de même la côte de Beaune? Alors qu'on décroche quand même de cette côte de Beaune.
2: On décroche de cette côte de Beaune, légèrement, hein, c'est quand même pas... Parce qu'après, une fois passé la côte de Beaune, on est sur la côte chalonnaise. Mais la côte chalonnaise, on est sur la plaine de Saône. Nous, on est quand même très éloignés. La côte chalonnaise, elle est vraiment derrière cette colline-là.
1: D'accord.
2: Avec le village de Bouzeron qui commence la côte chalonnaise, Ruilly, Mercurey, etc. On a des terroirs distincts. Là, on a une carte géologique. Vous voyez qu'il y a beaucoup de couleurs différentes en fonction du type de sol.
1: Ah oui, je vois, jurassique, plutonique.
2: Donc ça, ce sont des niveaux géologiques. Donc là, on parle de millions et de millions d'années. Pour faire simple, c'est argilo-calcaire, mais pas que. On est un vignoble assez tardif. On vendange souvent plus tard que les autres appellations de la côte de Beaune.
1: Vous êtes entre la côte de Beaune et les hautes côtes, finalement.
2: Oui, exactement.
1: C'est ça.
2: Les Maranges, ils sont exposés sud-sud-est, on va dire. Les hautes côtes, moi, personnellement, j'ai des parcelles, elles sont exposées vraiment plein sud.
1: Nouvelle confirmation de la définition hyper millimétrée des terroirs bourguignons.
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3: L'Élastique à musique, une association fondée en 1980 qui propose des ateliers et des cours de musique pour tous les niveaux au Mans. L'association vient de faire sa rentrée et bonne nouvelle, il est encore possible de s'y inscrire. Mais comment ça fonctionne? Quels instruments peut-on essayer? Bougez pas, j'ai testé pour vous l'Élastique à musique. Et direction le 14 rue du Père Mersenne, devant un bâtiment blanc et vitré. Comme indice, un panneau avec une grande note de musique, il y est écrit l'Élastique à musique. J'ouvre la porte et rentre à l'intérieur.
4: Bonjour, bienvenue
5: à l'Élastique à musique.
3: Pour m'y accueillir, Nathalie, directrice des lieux, Florence, coordinatrice pédagogique, et Gabrielle, professeur de piano et de MAO, musique assistée par ordinateur, des instruments qui figurent parmi la liste des nombreux autres proposés.
6: Oui, il y a une grande variété. On a des cours assez classiques, piano, guitare, basse, batterie, violon, trombone, saxophone, trompette.
3: Et bien d'autres. Cette diversité, c'est une grande force parce que l'équipe pédagogique met en place des projets communs entre tous les élèves. Il y a même des ateliers pour le chant, si vous voulez devenir la prochaine Céline Dion. Au total, 15 professeurs pour des cours soit particuliers, soit collectifs.
6: Oui, donc l'idée quand on fait de la musique, c'est de ne pas s'enfermer tout seul avec soi-même ou que avec son professeur, c'est de pouvoir échanger avec d'autres personnes.
3: Et donc une vie associative dans laquelle s'impliquer, avec des différences de niveau, bien sûr, mais qui sont aussi une manière enrichissante d'apprendre. Surtout que Gabriel et les différents professeurs font les choses petit à petit.
7: Donc le premier cours, c'est une rencontre, on fait le point sur le niveau. Généralement, je demande toujours de jouer un petit quelque chose pour ceux qui ont déjà un petit bagage, ça me permet un peu de situer là où l'élève en est.
3: Alors nous aussi testons notre niveau. On démarre avec le piano. Bon, ok, je rigole, ça c'était plutôt Gabriel. Voici la réalité. Deuxième étape, la batterie. C'est pas mieux, alors le troisième test, le plus dur, la trompette. Désolé pour vos oreilles, clairement il va falloir que je m'inscrive parce que c'est la catastrophe. D'ailleurs, grande nouveauté plutôt pratique pour vos enfants de 7 à 10 ans, il y a la mise en place d'un atelier découverte pour venir justement tester les instruments. Les enfants sont répartis en trois groupes, échangent à chaque trimestre. Le premier groupe, piano-voix, le deuxième, batterie-percussion, MAO, et le troisième, les cordes, guitare ou encore violon. Ça leur permet de choisir plus facilement l'année suivante et ça évite aux parents d'acheter un instrument pour rien. Ça, c'est plutôt pas mal parce que ça représente malgré tout un budget. L'élastique à musique, c'est testé et approuvé par Issimène.
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8: Mais oui, ces toitures typiques que l'on trouve dans de nombreuses régions de France, et notamment dans le Val de Serre et la Hague. Leur particularité, ce sont des toitures composées de pierres plates de pays en schiste, des toitures très chères à faire réparer. C'est la raison pour laquelle le château de Vauville a besoin de soutien financier. Je vous propose d'aller dans les combles du château avec Éric Pellerin, son propriétaire. On baisse la tête.
9: Attention la tête. La tête, c'est juste une chauve-souris.
8: Ah, où ça, il y a une chauve-souris?
9: Il y en a une là, il y en a une qui dormait à l'autre palier aussi.
8: Ah, tu vois comment la dérange trop. Ah oui,
9: c'est protégé. Ce qui montre aussi que Vauville, c'est bien un lieu aussi de conservation, parce qu'on a dans le jardin plus de 25 espèces d'oiseaux différentes. Dans les combles du château, on a les chauves-souris qui sont protégées. Et on a beaucoup de petits reptiles. On a la mare de Vauville, donc nous, ici, entre les Landes et le jardin, beaucoup de tritons, beaucoup de grenouilles aussi, et pas mal de salamandres aussi dans le jardin.
8: Là, on va passer une toute petite porte. Il y a des araignées. Ah oui, donc là, effectivement, il y a quelques trous dans la toiture.
9: Donc c'est vrai qu'il faut agir. Tout est humide, hein, tout s'effrite. Les chevilles de bois, elles sont plus du tout à 45 degrés.
8: Oui, c'est-à-dire que là, ça risque de tomber aussi.
9: Ah oui, oui, la prochaine tempête, je pense que ça va encore.

0: la toiture.
1: Mais je crois que ça se trouve plus de toute façon ces tuiles.
0: Et non, et les couvreurs du Cotentin essayent de garder, voire de racheter, quand ils sont sur tout leur chantier, des tuiles pour pouvoir les réutiliser sur des monuments historiques comme vos villes.
1: Comment est-ce qu'on peut expliquer ce que c'est que la lauze pour celles et ceux qui ne connaîtraient pas? Comment on peut parler de ces toitures?
0: Les lauzes de schiste, c'est comme si vous aviez des grosses tranches d'un centimètre de pierre bleue, d'une pierre qui était extraite des carrières de Tour-la-Ville à côté de Cherbourg. Et quand on se promène dans Cherbourg, on peut voir le schiste dans la maçonnerie des maisons. Aussi bien sur la toiture, mais aussi dans les murs. Donc ça, c'est la partie récente refaite cet hiver.
1: Ah oui, effectivement, on voit la différence. Hein. Et alors, il n'y a pas de gouttière?
0: Non, au 15e et au 17e, il n'y a pas de gouttière.
2: Le château de Vauville, première pierre posée au 12e siècle, avec son jardin botanique, son environnement exceptionnel, les dunes, la mare et les landes de Vauville. 80% de sa toiture en lauze de schiste est gravement endommagée, mais on devrait pouvoir remplacer cette toiture grâce à la Fondation du patrimoine et puis tous les soutiens habituels, la commune, la région, le département et l'État.
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1: Bon, tout va bien, Sébastien ?
2: Ouais, tout va bien. Oh, ben moi, je fais une belle balade avec vous. Par contre, il va falloir s'arrêter, Claire, pour faire l'interview.
1: Bon, ben attendez, je m'arrête là. J'attends le plat. Ça y est, c'est bon.
3: Ah, ça fait bizarre. Hein.
2: Bonjour, Claire Gombeau.
1: Bonjour, Sébastien.
2: Vous faites partie de l'association À Vélo Sans Âge à Toulouse. Et d'abord, on va raconter un peu votre... Avant de raconter ce qu'est l'association, on va raconter votre...

0: parcours. Vous êtes retraitée, mais qu'est-ce que vous faisiez dans la vie ?
1: Alors, j'étais institutrice au départ, puis chef d'établissement. Donc, pendant plus de 38 ans, je me suis occupée des pitchouns.
0: Et à la retraite, quand arrive l'heure de la retraite, vous vous dites quoi ?
1: Je me dis, oh chic, je vais me poser. Et patatras, je lis un article dans un journal qui raconte l'odyssée d'un vélo sans âge. Et je me dis, mais qu'est-ce que c'est que ce truc ? C'est génial. Je les appelle, ils me disent, il n'y a pas d'antenne entre Bordeaux et Nice, Claire, il faut que tu en montes une.
0: C'est quoi ce slogan ?
1: Du vent dans les cheveux et de la lumière dans les yeux, c'est magique.
0: Ouais. Alors que fait l'association ?
1: On propose aux personnes à mobilité réduite ou personnes âgées, isolées ou en EHPAD, des balades en triporteur. Figurez-vous que vous avez deux personnes devant et un bénévole derrière qui pédale.
0: Et c'est génial parce que, évidemment, vous mettez des étoiles dans les yeux des personnes que vous transportez, notamment des personnes âgées et ce couple qui pourrait en être un, Émile et Gaston, deux copains.
1: Oh, Émile et Gaston, magique. Quand on a ouvert l'antenne, Gaston a inauguré le premier triporteur. Il avait mis la cravate de son mariage, trop fier, en disant « Aujourd'hui, c'est jour de fête ». On est parti place du Capitole, où on a été accueillis par le maire. Gaston était le roi du jour. Tout le monde voulait monter avec lui pour découvrir ce drôle d'engin. À la suite de cette première balade, il ne ratait jamais, jamais une balade avec son copain Émile.
0: Quel âge tous les deux ?
1: Je pense qu'Émile avait déjà 91 ans et Gaston devait en avoir 92. On a emmené des personnes jusqu'à 104 ans.
0: Ah, magnifique. Il y a aussi la petite Élise.
1: Élise, extraordinaire, une jeune autiste qui, quand elle arrive, elle hurle de joie, de je ne sais. Et à partir du moment où elle s'installe sur le triporteur, elle s'arrête net, les yeux pétillent, elle sourit pendant toute la balade et dès qu'on rentre et qu'on remet le pied à terre, elle se remet à hurler. C'est quand même magique.
0: Et vous, alors, le bonheur que ça vous procure, vous nous en parlez ?
1: Honnêtement, ce sont les personnes qui nous le transmettent parce que ce sont que des sourires, que du bonheur. Et j'avoue qu'il y a des jours où on se donne un petit coup de pied dans le derrière pour y aller parce qu'on a la flemme. Mais quand on rentre, on se dit « Heureusement qu'on y est allé, c'est magique. »
0: On repart, Claire ?
1: Allez, on y va, en route !
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3: Une main dans le pop-corn, le ticket dans l'autre, vous entrez dans l'une des salles du Sénéchal. Mais avant d'être le cinéma de Guéret, c'était quoi ?
4: Daniel Domecq, je suis passionné de cinéma. À l'origine, c'était un bâtiment qui était en déshérence depuis un certain nombre d'années et qui était une école. C'était l'école Jean de Sessac, un grand bâtiment qui n'avait plus de fonction et dont il a été décidé de le transformer en cinéma à la demande d'un groupe qui s'appelait le groupe Raymond, qui est plus connu aujourd'hui sous le nom du CGR. Donc il y a des salles un petit peu partout en France et c'est donc cette société-là qui a réalisé les travaux avant 1983 puisque le Sénéchal sur cet endroit ouvre fin décembre 1983. À Guéret, on a du cinéma depuis 1897, première séance 23 mai 1897 et la première salle fixe, puisque avant il a été porté par des itinérants, première salle fixe qui ouvre en 1919 à un endroit qui maintenant est complètement détruit. Je veux parler de ce qu'on appelle l'îlot Carnot et c'est là qu'était le premier cinéma de Guéret. Le Café Continental possédait une salle des fêtes à l'opposé d'un grand jardin. Dans cette salle-là ont eu lieu des séances de cinéma. Et le propriétaire qui a acheté tout ça en 1919 en a fait un cinéma, un grand cinéma de 350 places avec balcon qui va fonctionner de 1919 à 1934. Si on a beaucoup d'autres façons de regarder des films, ce qui est tout à fait louable et respectable, je crois vraiment que la dimension lieu de rencontre et de convivialité et la qualité surtout des images projetées et du son que l'on entend sont à mes yeux irremplaçables.
5: Bonjour.
6: Guillaume, je suis directeur du cinéma Le Sénéchal. J'ai grandi avec ce cinéma dès mes 7 ou 8 ans, on va dire.
5: Est-ce que ça fait maintenant d'en être le directeur ?
6: Waouh ! Un choc ? Non, ça fait bizarre. Et en même temps, il y a une, Il y a une sorte de logique, quelque part.
3: Si vous pouviez dire quelque chose au Guillaume, qui a 7 ans.
6: Je pourrais lui dire, tu vas voir, il va y avoir plein de nouvelles choses excitantes dans le cinéma, et plein de choses auxquelles tu ne pensais pas encore, qui vont arriver et qui vont émerveiller tout le monde.
3: Maintenant, vous ne pourrez plus vous faire de films sur ce qu'était le Sénéchal avant. C'était une école.
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7: Dans Toujours à la page, je vous emmène dans une forêt extraordinaire. Extraordinaire et inquiétante à la fois. Celle de Chimère tropicale, un dernier livre de Corinne Morel-Darleux, paru chez Dalva. Femme politique repentie, écologiste convaincue, Corinne Morel-Darleux a d'abord écrit des essais pour transmettre ses convictions, mais depuis quelques années, c'est aussi à travers le roman que cette drômoise a choisi d'exprimer sa fascination pour la nature. Et c'est en Inde du Sud, lors d'une résidence d'écriture, que l'autrice a imaginé cette histoire, l'histoire d'Ariane, infirmière en psychiatrie qui n'a jamais quitté ses montagnes, mais rêve de jungle. Alors le jour où un double accident d'avion improbable se produit dans une forêt tropicale éloignée, Ariane trouve l'occasion de rejoindre cet univers fantasmé. Un univers de moiteurs, de crocs, de mystères, de magie, où elle croisera un homme jaguar, des chamans, des morts inaccomplis et l'inquiétant Cadillac qui la poursuit comme une ombre. Vous l'aurez compris, la place de l'imaginaire dans le livre de Corinne Morel-Darleux est centrale. Alors je lui ai demandé quelle était pour elle la place de l'imaginaire, son importance dans la vie.
8: J'ai l'impression que c'est un sujet d'une actualité brûlante, cette question de la place de l'imaginaire. D'abord parce que j'ai l'impression qu'on est nombreuses et nombreux à avoir de plus en plus besoin de se réfugier dans l'imaginaire pour de temps en temps échapper au réel qui semble de plus en plus dystopique et difficile à affronter. Et ensuite, parce que l'imaginaire, c'est aussi ce qui nous permet éventuellement d'imaginer autre chose. Comment le monde pourrait être de manière différente, de cultiver une forme d'empathie aussi, de pouvoir se mettre à la place de l'autre, d'envisager qu'il puisse y avoir des réalités multiples et pas une seule manière d'aborder la vie, d'aborder les événements, les faits. Toute ma question, moi, c'est de savoir comment on nourrit nos imaginaires, qu'est-ce que ça nous permet de produire qui n'est pas encore là, qu'est-ce que ça peut faire advenir dans nos vies.
7: Alors dans ce que vous nous racontez, il y a de l'extraordinaire, il y a du magique, il y a cette jungle qui est presque hantée.
8: Oui, cette forêt tropicale, elle est à l'image de la symbolique de la forêt qui est à la fois dans l'imaginaire collectif, un endroit, un milieu qui attire et en même temps qui a souvent provoqué aussi la peur, la crainte, parce que c'est un lieu mystérieux, étrange, sombre. Parce que finalement, je trouve que c'est beaucoup à l'image de notre époque, de nos vies, d'apprendre à cheminer sur cette ligne de crête entre émerveillement et inquiétude. Et donc, c'est finalement assez logique que ça se soit retrouvé dans mon écriture et dans l'histoire de Chimère tropicale.
7: Chimère tropicale, c'est un objet littéraire étrange, un roman organique qui nous enlace, nous emporte, sans laisser voir ce qui relève de la réalité ou de l'illusion. C'est sûrement pour cela qu'il est présélectionné pour le prix Ouest France Étonnant Voyageur, verdict attendu le 24 mai 2026. En attendant, à vous de vous plonger dans ces Chimères tropicales parues chez Dalva.
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1: Direction la Vendée à Beauvoir-sur-Mer. Je suis très heureux de vous emmener à la rencontre d'Anne-Marie. C'est une maraîchine très attachée à la Vendée et à la transmission de ses traditions.
2: J'y suis née et toute ma jeunesse est donc passée là-bas. C'était difficile. Mon père est décédé à 36 ans. Donc on était trois enfants. On est restés tout seuls tous les trois avec notre maman, avec une vache pour vivre. Et puis un petit jardin. Et puis quand il n'y avait pas trop à manger, ma maman allait pêcher les grenouilles et les anguilles dans les fossés. C'est vraiment mes racines, le marais, hein. J'y suis accro.
1: Vous êtes une vraie maraîchine ?
2: Ah oui, je suis une maraîchine à 100%. Hein.
1: Elle représente quoi la Vendée pour vous, Anne-Marie ?
2: C'est mon pays, c'est quelque chose qui m'est vraiment cher au cœur. Le marais, je peux pas m'en passer, mais dans le marais, il y a aussi la mer chez nous. Ouais. Et ça, c'est pareil, on a besoin de ça, nous. Je vais voir la mer, et je me promène dans le marais.
1: Pourquoi, ça vous apporte quoi, vous ?
2: Une détente, et j'ai un livre particulier aussi.
1: Ah.
2: C'est mon moment zen, moi.
1: Et c'est quoi ce livre que vous emmenez ? Ah, faut pas le dire.
2: C'est
1: votre petit jardin secret.
2: Oui, c'est mon petit jardin secret.
1: Alors, on le laissera dans son petit jardin secret.
2: Et puis, c'est pour ça aussi que je fais du folklore. Il nous faudrait des jeunes, mais les jeunes, maintenant, c'est compliqué. On en a dans le groupe, hein. On en a 5 et qui sont mordus, mais pour combien de temps? Parce qu'ils sont jeunes encore.
1: Alors, qu'est-ce qu'on peut faire pour remédier à ça?
2: Ben, on sait pas trop. Bon, maintenant, il y a beaucoup de balles folk et de choses comme ça.
1: Et pourtant, ces fêtes-là ont un succès assez populaire. Parce qu'on va penser à Chaland autrefois.
2: Oui, à Chaland autrefois. Et puis, maintenant, ce qu'on fait beaucoup moins, ce sont des kermesses, par exemple. Moi, j'adore les gens, j'adore connaître des gens parce qu'ils m'apporteront quelque chose.
1: C'est essentiel pour vous.
2: Oui.
1: C'est même limite vitale.
2: C'est limite vitale, oui. Après, j'ai fait 10 ans pour la RSB, là. La RSB, qui est l'association des retraités sportifs de Beauvoir. Moi, les associations, c'est aussi apporter aux gens des choses, leur faire plaisir d'abord dans ce qu'on leur propose. J'espère vraiment que beaucoup de gens pourront se lancer dans les jeunes, il faut vraiment, mais je comprends bien qu'actuellement la vie est difficile. Les gens de 35 ans maintenant, ils sont tellement pris par autre chose que c'est compliqué.
1: Alors on revient en arrière, vous avez 18 ans, vous vous mariez, Anne-Marie, vous diriez quoi à cette jeune fille ?
2: Je dirais qu'il faut, dans l'avenir, à 18 ans on est jeune, il faut penser à ne pas rester seul dans son coin.
1: On va dire Anne-Marie ce matin que vos petits-enfants nous écoutent là, à la radio. Oui. Vous voulez leur dire quoi pour conclure ?
2: Je vais leur dire, essayez de faire un peu comme mamie. Essayez de donner, de partager, d'apprendre, de vouloir connaître... Voilà, plein de choses comme ça.
1: Anne-Marie, la passion de la Vendée, la générosité, la joie de vivre et l'amour des gens.
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3: Je vous emmène dans les locaux d'un transporteur mayennais, ceux de Brégé, entreprise de plus de 1000 collaborateurs. Il y a 12 agences en France, une présence également en Espagne et au Portugal. Le siège est à Saint-Berthevin, où il y a les bureaux, des entrepôts et aussi un garage, un atelier de réparation et d'entretien des véhicules. Je démarre la visite avec Sébastien Bluteau, c'est le chef d'atelier, dans une partie de ce garage que je trouve un peu trop calme.
4: Oui, en effet, là on se situe dans le magasin, donc... Le magasin des pièces détachées dans lesquelles on va retrouver les composants nécessaires soit pour la carrosserie, soit pour les entretiens des véhicules.
3: Bon, moi je veux entendre du bruit et voir du monde. Je pense qu'il faut s'avancer par là.
4: Oui, en effet, en allant par ici, je pense qu'on va trouver plus d'activité.
3: Voilà, on rentre dans l'atelier où il y a plein de pneus. Alors des pneus de camion, évidemment. Là, on est sur du format, du volume XXL.
4: Ouais, tout à fait. Donc là, on va retrouver les pneus à la fois pour les remorques et pour les tracteurs, les véhicules moteurs. On travaille tous nos pneumatiques ici en local, sauf bien sûr les véhicules qui crèvent sur la route pour lesquels on fait des dépannages à l'extérieur.
3: Vous êtes combien à travailler dans cet atelier en tout, Sébastien ?
4: Les pneumatiques, c'est 2 personnes. Et si on élargit à l'ensemble de l'atelier des activités de l'atelier, on est en tout 20 personnes. On va inclure dans ces 20 personnes toute la partie aussi administrative qui fait le planning et qui contribue aussi à piloter les activités, qu'elles soient ici en interne ou qu'elles soient en externe.
3: Et justement, on se rapproche de vos mécaniciens. Oh là là, il y a de l'étincelle là devant nous.
4: Ouais, donc là on est sur des opérations de carrosserie. Donc qui vont consister à remettre et maintenir en état les remorques pour que les opérations de chargement puissent se faire en sécurité pour le conducteur et puissent se faire de façon efficace au moment des passages chez les clients.
3: Alors au sein de l'entreprise, un camion va faire jusqu'à 800 000 km. Pendant notre conversation avec Sébastien, nous sommes interrompus par un gros bruit.
4: Donc là, on est sur le démontage de roues sur un véhicule moteur, donc justement pour pouvoir effectuer les opérations sur les pneumatiques.
3: Alors, il y a environ 350 véhicules moteurs, donc les cabines. Pour le nombre de remorques, c'est le double. Alors, il y a des diesels, une partie qui roule au gaz, une nouvelle génération de véhicules électriques. Dans l'atelier, je rejoins Steven, c'est l'un des salariés mécaniciens chez Brégé. Il est en train d'intervenir sur l'un des poids lourds.
5: Mon collègue est en train de démonter la face avant parce qu'il a tapé un sanglier.
3: C'est pas votre collègue qui a tapé, c'est le camion,
5: non,
3: le poids lourd.
5: Oui, oui. Quand même, on fait aussi des entretiens. On va basculer pour voir s'il n'y a pas une fuite. On va faire un peu de tout ça, un peu de préventif.
3: Et vous, apparemment, vous êtes le chef d'équipe, Steven, vous confirmez?
5: Oui, je gère deux gars avec moi. On est soit de matin, soit d'après-midi. Le garage, il est ouvert de 5h30 à 21h.
3: Et donc là, aujourd'hui, vous êtes de l'équipe du matin, ce qui veut dire que vous êtes réveillé à quelle heure? Hyper tôt?
5: Eh bah, bien, 4h30, on est debout pour être là à 5h30.
3: Qu'est-ce qui vous plaît dans votre métier?
5: On aime bien travailler sur la mécanique, on aime bien avoir un peu les mains sales, un peu toucher à tout.
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6: On peut encore partir à la chasse au trésor.
7: Oui.
6: On va partir à la recherche de pierres vieilles de 700 ans.
7: Exactement. Ces vieilles pierres s'appellent des bornes papales, cher ami. Direction donc Valgréas, au cœur de cette curiosité géographique, on va le dire. Un morceau de Vaucluse posé en plein milieu de la Drôme provençale, on en a déjà parlé. Ça s'appelle l'enclave des...
6: Papes.
7: Oui, bornes. Réponse.
6: Oh,
7: ouais, j'ai un petit peu bossé. Celle qui donc délimite bien ces bornes papales, celle qui délimite l'enclave, ce sont donc ces bornes papales. Alors à quoi ça ressemble? Imaginez un grand bloc de pierre taillé, planté verticalement dans le sol, un bon 1m20 à peu près, avec surtout des blasons, en fait, c'est ça qui est beau. Blasons sculptés des armoiries des seigneurs locaux. Celle du comte Avenessin aussi, forcément, avec deux clés entrecroisées, symbole donc du pouvoir pontifical.
6: Ce sont donc de vraies frontières gravées dans la pierre, on peut
7: exactement
6: dire.
7: Ces bornes, elles datent du 14e et 15e siècle. Elles ont été installés lors de plusieurs campagnes de bornage en 1324, 1414, 1457. Ben, c'était simple en fait, hein. Tout simplement, elles étaient là pour dire ici commence la terre des papes en pleine Drôme provençale. Petit rappel historique quand même, quand les papes s'installent à Avignon au début du 14e, ils cherchent en fait à sécuriser et à agrandir leur possession. Il y a un pape qui s'appelle Jean XXII qui achète Valgréas en fait et puis d'autres villages autour, mais le royaume de France bloque toute extension parce que bien sûr les papes ils voulaient aller encore plus loin, mais boum, non, la France bloque tout ça et résultat, on a donc une sorte d'enclave figée donc dans les frontières. Et donc pour matérialiser tout ça, on plante donc des bornes solides, visibles, et surtout c'est indiscutable quoi.
6: Alors évidemment la question c'est de savoir si on peut encore les voir aujourd'hui ces bornes.
7: C'est ça, c'était au 14e siècle quand même. On en a encore 22 en fait autour de Valgréas en place. Vous en avez déjà une devant l'office de tourisme, c'est la plus facile hein, pour la voir. Ils l'ont mise là pour qu'on puisse voir à quoi ça ressemble, mais ensuite il faudra quand même un peu de perspicacité pour les trouver. On nous dit à l'office de tourisme que c'est un peu compliqué, c'est un peu difficile parce que elles sont un peu cachées en fait dans des chemins, dans des vignes, dans des champs, des bosquets. Heureusement, l'office de tourisme a bossé dessus de Valgréas, qui propose aujourd'hui donc un plan en fait d'un circuit pédestre de randonnée, franchement hyper simple, accessible, qui permet justement d'en découvrir plusieurs à pied autour de 2-3 heures à peu près en famille. Ça peut faire une belle idée de sortie. On marche dans les paysages de la Drôme provençale tout en étant dans le Vaucluse. C'est ça aussi qui est fun. Et ces pierres sont là pour nous rappeler donc cette chasse au trésor grandeur nature autour de l'histoire donc de l'enclave des papes.
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2: Le temps de vous lire en marseillais. Bonjour Médéric.
3: Bonjour Philippe.
2: Notre linguiste marseillais. Donc on va jouer ce matin un peu comme des enfants.
3: Oui, tout à fait. Alors vous savez à quoi jouent les enfants en ce moment? Enfin ces jours-ci, ces temps-ci.
2: Ces temps-ci, bah, avec le smartphone, ouais, un jeu, voilà quoi.
3: La tablette, les jeux vidéo, etc. Ouais. On est d'accord. Bon, les tout petits jouent encore avec des voitures, des robots, des trucs Pokémon, etc. Voilà. Alors autrefois, alors non, je vais pas faire celui qui grommelle à mon réguignard.
4: C'était mieux avant.
3: C'était mieux avant, c'est ça. Non, mais je vais vous parler quand même des réguignards. Les Réguignaires de Luberon, c'est une association provençale qui, comme son nom l'indique, regroupe des amoureux de la culture et de la langue provençale, des gens du Luberon, qui s'appellent avec autodérision donc les Réguignaires, en gros les râleurs. Hein. Eh bien, la présidente de cette association est bien connue chez nous, il s'agit de Claudette Ocelli, aussi connue sous le nom de Mamette, dont on a entendu la voix sur notre antenne pour nous apprendre un peu de provençal. Avec ces Réguignaires, elle organise jusqu'au 14 mars à Pertuis, à l'espace de Croze, une exposition appelée Joe et Jugué d'antan, qui propose de retrouver des jeux et jouets d'antan et avec leur petit nom en provençal. Alors autrefois, les minots jouaient à Ouda, au dé, au Baouduf, au Toupi ou au Quille. Il y avait les osselets aussi. Alors je me souviens que mon frère jouait, j'ai toujours trouvé ça bizarre, les osselets. Mais voilà, ça a disparu, j'ai l'impression.
2: Oui, c'est vrai.
3: Non, voilà, on ne voit plus ça. Jouer aux osselets, c'est Djouga, Djibotrao et Mélisa Ousset. Par contre, les billes, on y joue encore. À mon époque, on prisait les gros galops comme ça, ils ont tiré les soldats Starlux.
2: Ouais, ouais, aussi,
3: voilà.
2: Ouais, ouais.
3: Ou on jouait au pot. Enfin bref, voilà, j'adorais les billes. Dans la cour de récré, je pense qu'on joue encore à la marelle ou à la corde persaouta, je traduis pas. Mais probablement plus aux yeubanda, les yeux bandés, au Colin Maillard, qu'on appelle aussi Kukuruma. On dirait une chanson Kukuruma. En revanche, on fait encore liser Skundai, le jeu de cache-cache, à partir du verbe s'escoudre, se cacher. Et on dit parfois, va t'escoudre, va te cacher. On joue aussi à la poupée, la titeille, dans son ousta ou des titeilles, sa maison de poupée, ou bien avec une poupoune pour Djouga à la mama, là non plus, je traduis pas. Quand j'étais minot, j'adorais jouer avec les taraillettes, la dinette, mais aussi à la marchande. J'avais d'ailleurs un bel établi de marchande et je vendais à ma mère, à ma grand-mère, plein de beaux fruits et légumes en plastique, ou du poulet, ou en plastique, ou du fromage en plastoc, avant la malbouffe, vous voyez, il y avait déjà tout prévu. Tous ces jeux d'enfants d'hier ou d'avant-hier sont présentés à l'exposition Joe et Jugué d'antan à Pertuis jusqu'au 14 mars pour ce et samedi ou donc demain. Il y aura en plus un grand jeu de piste sur le double thème du parler provençal et des jeux d'enfants dans les rues de Pertuis, mais aussi du Motus. Tout le t-shirt toute l'après-midi me seront sur place avec mon collègue Bla pour vous faire jouer à Motus en mode démo ou initiation. Mais il y aura aussi un Motus en live en public avec les meilleurs joueurs de Motus à défier. Alors de mon temps, on jouait à cache-cache et celui qui comptait, on disait qu'il pégait. On disait, allez, c'est toi qui pègue. Ouais. Et on joue aussi à faire des moulons dans la cour. Et pour signaler un attroupement, on crie moulons. Donc ce samedi, moulons à Pertuis.
2: Allez, moulons.
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5: Ah, quel enfant n'a pas rêvé un jour de devenir pompier. Enfant, adolescente, Gaëlle Hérault est adjudante, légende d'ici.
6: Bonjour, je suis l'adjudante Gaëlle Hérault, je suis pompier professionnel depuis 23 ans et j'occupe le poste de chef de salle opérationnelle adjointe au CODIS de la Sarthe. Mon histoire, j'ai découvert l'univers pompier en classe de 4e lors du stage de découverte et donc j'ai dû intégrer la section des jeunes sapeurs-pompiers donc au centre de La Ferté-Bernard. Par la suite, donc rentrée pompier volontaire. Après le bac, je suis rentrée militaire technicienne de l'air en tant que pompier. Donc le déclic et puis l'ambiance caserne, allié du sport, travail d'équipe et puis de passer les différentes formations, ça a concrétisé et aujourd'hui voilà, je regrette pas et je continue dans ce métier avec passion. Alors la fameuse question, quand on est femme, est-ce facile de progresser ou d'être pompier? Comme tout métier, lorsqu'on l'exerce avec passion, conviction et beaucoup de sérieux, je pense que tout le monde a sa place. Et la Sarthe représente bien ce corps-là, féminisé au maximum. Chaque pompier se doit de répondre à ses missions. Et là, il n'est plus question de femme ou d'homme. Au moment de partir en intervention, il y a toujours cette phase de gestion du stress, l'adrénaline. On aime cette phase-là, en fait, qui nous porte et puis qui nous galvanise pour la mission à venir. Voilà, au fur et à mesure des années, l'expérience font que ce stress, on le dompte, on le familiarise et puis grâce aux formations, on en fait une clé de réussite en fait. Mais on a tous besoin de ce stress-là et de cette adrénaline pour continuer à exercer ce métier. Et toujours cette fameuse question, est-ce que la tenue de pompier peut faire fantasmer? Je suis désolée, alors soit parce que je la vois depuis trop longtemps, pour moi elle s'apparente à mon métier, ma passion, et forcément certains la portent tout de même mieux que d'autres, faut être honnête. Mais après voilà, je suis pas du tout dans le mythe de l'uniforme, peut-être parce que ça fait trop d'années que je le porte. Mais c'est valable aussi pour les autres corporations, hein, gendarmes ou autres. Donc voilà, désolée de mon côté, je rentre pas dans le mythe du pompier en tenue.
1: Un pompier doit toujours être prêt à intervenir.
6: Voilà, c'était l'adjudante Yael Hérault. Merci de m'avoir écouté et gardez en tête, toujours réserver un meilleur accueil possible pour les pompiers qui, sachez-le, au téléphone ou en mission, font le maximum pour vous aider.
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3: Il a pour le coup des histoires qui nous restent bien dans la tête, c'est Arnaud Fromage qui est avec nous. Bonjour Arnaud.
4: Bonjour, bonjour à tous.
3: Arnaud, ça faisait longtemps que vous ne nous aviez pas déterré une vieille loi de l'époque révolutionnaire.
4: Oui, mais cette fois j'en ai trouvé une qui sert vraiment à quelque chose. Je dirais même que c'est une loi qui a tout changé. Il s'agit de celle qui, en 1799, a instauré en France le système métrique. Ou plutôt, le système MKPS pour mètre kilogramme poids seconde. Trois unités de base pour les unir toutes et en finir enfin avec les toises, les perches, les pouces, les lieux, les livres et les boisseaux. Il faut dire que chaque région et parfois même chaque ville possédait sa propre unité de mesure. À Besançon, c'était l'Aune, par exemple, qui mesurait un peu plus de 80 cm. Pour éviter les embrouilles, eh bien une tige en métal, une aune étalon, avait été scellée dans la pierre au XVIe siècle à l'extrémité gauche de la façade de l'hôtel de ville. Et elle y est toujours, d'ailleurs, elle est toujours en place. Mais voilà, à la demande des commerçants de l'époque, un système identique était nécessaire et ce fut donc le système métrique.
3: Le système métrique qui a depuis été adopté par presque tous les pays du monde, on peut le dire.
4: Oui, en gros, il n'y a que les États-Unis, le Liberia et la Birmanie qui refusent toujours le système métrique, et c'est vrai que le Royaume-Uni l'utilise en traînant des pieds. Le système métrique, qui a évolué d'ailleurs depuis, il a intégré le système SI, le système international, qui rassemble toutes les unités de mesure de base desquelles on peut calculer toutes les autres. Et elles ne sont que 7. Le kilogramme, la seconde et le mètre, donc, auxquels s'ajoutent le kelvin pour la température, l'ampère pour l'intensité électrique, la mole pour la quantité de matière et le candela pour l'intensité lumineuse.
3: Et avec ça, on peut tout calculer ?
4: En grande partie, oui, les autres unités se déduisent de ces 7-là, mais il y a malgré tout un monde qui résiste encore et toujours au système métrique et, je dirais même, à la logique humaine, celui des pointures de chaussures. Personne n'y comprend rien, alors j'ai mené des petites recherches. Tout part du point de Paris, inspiré du quart de pouce britannique. La pointure d'une chaussure est calculée en divisant la longueur de l'intérieur de la chaussure en centimètres par le point de Paris. En gros, une pointure 40, ça fait environ un pied de 26 cm de long. Pour les Italiens, c'est le même calcul, mais avec une pointure en moins. Les Américains commencent à compter à partir de la taille 1, qui correspond à notre 31. Les Anglais, c'est pareil, mais eux, ils commencent à 0. Les seuls qui ont un système à peu près compréhensible, ce sont les Japonais. En gros, un pied de 26 cm correspond à la taille 26, et ensuite on décale, mais toujours en fonction du fameux point de Paris. En résumé, il serait peut-être temps de mettre un bon coup de botte là-dedans, parce que, rayon chaussure, moi, je ne sais plus sur quel pied danser.
3: Ah, c'est le cas de le dire, oui. C'est vrai qu'on a un petit peu perdu avec tout ça. Merci beaucoup, notre cher Arnaud Fromage, avec ses nécessaires minutes comptoises. Et puis à très bientôt.
4: À demain.
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5: Vous avez peut-être du mal à trouver l'amour malgré de nombreuses tentatives, notamment sur les sites de rencontres. Il y a peut-être des raisons à ça.
6: Je m'appelle Hélène Bethams. Je suis fonctionnaire, mais aussi autrice et psychosexologue, hypnothérapeute.
5: Ça fait beaucoup de fonctions. Qu'est-ce que vous avez écrit ?
6: J'ai écrit un livre qui s'intitule « Les sites de rencontres et l'estime de soi, psychologie amoureuse à l'ère du numérique ».
5: Mais comment passe-t-on de fonctionnaire à autrice et psychosexologue ?
6: Je suis d'abord restée en couple pendant 23 ans et je me suis séparée. Au moment de la séparation, j'ai attendu 2 ans avant de m'inscrire sur un site de rencontre. Et là, ce que j'ai découvert, ça m'a paru trop compliqué. Alors, comme tout le monde, j'ai navigué entre des eaux troubles, on va dire. Et puis, j'ai décidé de me former en psychosexologie, puisque la psycho m'intéressait depuis toujours. Et la sexualité aussi, j'avais lu Freud, j'étais très très jeune. Comment rencontrer l'amour quand on a perdu les codes à une époque, en fait, où tout est sur le numérique et où dans la vraie vie, on ne sait pas qui est célibataire ou pas et où on ne va pas aborder quelqu'un en lui disant « Ben voilà, moi je suis seule ». Est-ce que ça te dit de faire connaissance ? Parce que c'est ce qu'on fait sur un site de rencontre. On écrit à quelqu'un et on lui demande en fait s'il a envie de faire connaissance.
5: Comment avez-vous vécu cette expérience particulière sur les sites de rencontre ?
6: Je ressentais des choses un peu complexes qui peuvent s'apparenter à de l'adrénaline quand on fait du cardio, par exemple, une espèce d'excitation dès qu'on a un like, dès qu'on a un crush, un match. Pendant ma formation, je me suis dirigée vers des études et des recherches un peu plus scientifiques. Et ça a plein d'effets, en fait. fait. Les sites de rencontre, on s'en rend pas compte, mais on crée des hormones, de la dopamine, de l'adrénaline. Et en fait, c'est les conditions de l'addiction.
5: Et c'est ce que vous expliquez dans le livre.
6: Je parle aussi de toutes les difficultés d'attachement qu'on peut avoir. Parce que parfois, aimer ou être aimé, ça peut être une grande peur. Je parle aussi de nos schémas. Parce que dans la rencontre amoureuse, on va souvent reproduire les mêmes schémas, on va être attiré par les mêmes personnes. Bah, c'est un petit peu comme dans la vie, tous les jours on prend le même chemin pour aller travailler et rarement on va essayer une nouvelle route. Alors moi c'est ici et aujourd'hui que je vous propose de commencer un travail pour vous aider dans vos rencontres.
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7: On sait qu'on est lorrain parce qu'on
8: prend des obus pour des cèpes.
7: C'est une histoire qu'on m'a racontée.
8: Ça va aller dans les Vosges.
7: Non, du côté d'Amnéville. Non, j'ai croisé Frédéric, le Fred Kuntz. Vous le connaissez?
8: Non.
7: Il est maître d'école à Amnéville.
8: Je ne connais pas.
7: Il m'a raconté ses aventures, ça va rappeler des souvenirs à tout le monde.
8: Allez-y.
7: Lorsque, adolescent, il partait en vacances en mobylette.
8: Mm-hmm.
7: Trajet à Gondange, Niederbronn-les-Bains, 150 bornes en cyclo. Largement de quoi faire cuire le steak sous la selle, comme Attila le Hun.
8: Mon père faisait Paris, le Jura, en vélo.
7: Ouf, en vélo?
8: En mobylette?
7: En mobylette. Ah bah oui, mais on essaye. Qu'est-ce qu'il avait comme mobylette?
8: Ça devait être un 103 à l'époque, ça devait être ces mobylettes-là.
7: S'ils étaient déjà là, ouais. Ou un Solex. Le Fred.
8: Mobylette.
7: Non. Ok, le Fred, il partait avec Bernard, dit Bébert, le Mac, le Bled. Le Bled, c'était son nom, pas la destination de ses vacances. Et Mounir, qui aurait dû être
8: au Bled.
7: Et Mounir, le passager de dernière minute, qui s'était dégoté une cacahuète improbable pour se joindre à l'équipage. Une mini-moto, vous savez?
8: Hey.
7: Il fallait laisser refroidir toutes les Diborne, l'enfer. Le Fred m'a dit, il avait l'air d'un singe sur un paquet de tabac. Mais une vraie équipée sauvage que ceux-là, et puis ces bandes-là, ça roule en triangle, comme les oies sauvages. Pour ceux qui ont une meule moins puissante, profite de l'aspiration. Comme mon Fred, il avait une 103 SPR, refroidissement liquide et carbut 17, autant dire qu'il roulait en tête. Sourire béat, les dents éclatées de moustiques, en route pour le camping, la gloire et les grandes découvertes. Parce que ces types-là étaient des chercheurs de trésors, des fanades de la Seconde Guerre mondiale, le genre qui arpente les champs et les forêts, poil à frire entre les pognes, à la recherche de vestiges. Résumé des vacances par le principal intéressé, je cite le Fred, deux points ouvrez les guillemets, on allait chercher des bricoles qu'on ne trouvait jamais. Des chercheurs du trésor au pied de l'arc-en-ciel, en somme.
8: C'est joli, ça.
7: Tente plantée à Sturzelbrunn. Oh la vache, c'est pas facile.
8: Non, c'est pas facile.
7: Si tôt
8: non.
7: Le matin. Le Beecherland comme terrain de jeu. Les gars vivent la grande vie. Pique-nique tous les jours et peu importe les guêpes qui les taquinent. Ils découvriront que le dernier jour que le nid était précisément sous la table du déjeuner. Les gars, ils s'en foutaient. Les grands soirs, ils sortent au casino de Niederbronn. 15 kilomètres en brêle à travers les bois. La 103 devant, Mounir loin derrière. Vers la fin du congé, alors qu'ils zonent dans un coin qu'on leur a vendu pour être un coin à champignons, ils se baissent pour ramasser des cèpes et là, bingo, tout un tas d'obus et de munitions de la guerre de 14. Pompiers, gendarmes, démineurs, les ados sont au comble du bonheur. Des vacances 100% Lorraine, plus locales, tu meurs.
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0: avec On jettera nos montres.
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3: Quand il bat fromer le thé au lapin, faudrait pas qu'il se sauvage.
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3: Un thé, c'est un toit, un abri, où qu'on renferme les bestiaux pour qu'ils soient à l'abri de la pluie, des renards, et puis dans le temps des loups. Allez donc savoir pourquoi qu'on parle du thé au lapin, du thé au chef, du thé au cochon, puis quasiment jamais du thé aux ouailles, aux poules, aux vaches ou aux chevaux. Une histoire de thé qui se raconte dans le pays fort. Avant que je vous la raconte, faut juste savoir que quand ils boivent une tisane, ils disent pas, par exemple, boire du tilleul, mais boire sur le tilleul. Logique, on boit l'eau qui a passé sur les plantes. Alors c'est l'histoire d'un pourvieux qui avait mal au ventre. Il s'en va voir la guérisseuse, elle la regarde, puis elle y dit « Va avec à rentrer chez vous, puis boire sur le thé. » Il connaissait pas ça, le thé. Ça fait qu'il retourne chez eux, puis le v'là qui joche sur le thé au cochon en qu'une chopine de jus de poume. Adam, il a attrapé la fouère, mais il avait plus mal au ventre. Comme quoi, il n'y a que la fouée qui souffle. Quand on était jeune, le samedi soir, on allait chez les uns ou chez les autres pour fêter les anniversaires. Chez nous, il y avait deux autos. Une 404 puis une camionnette. Oh mon pas, il voulait ben nous prêter la grosse auto quand que c'est qu'il en avait pas besoin. Sinon, on prenait la camionnette ou que c'est qu'on s'entassait. Et puis dame, on rigolait. Sauf une drôlière qu'elle appelait ça le thé au chieuve. Puis qu'elle voulait pas y monter. Ça fait qu'une fois, elle était à la fête en vélo. À 15 km. Ah dame, quand qu'elle est arrivée, on avait fini de manger le gâteau. Puis c'était quasiment l'heure de repartir. Eh ben vous me créerez si vous voulez, mais pour le retour, à la bas vous le qu'on les ramène et les pissons vélo dans le thé à chieuve.
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4: Raymond Coppa, il évolue au Stade de Reims entre 1951 et 1956, des années qui ont marqué l'histoire du foot rémois et aussi l'histoire du foot français. Dès son arrivée, il se distingue par sa technique, son flair et sa vision du jeu. Sous la direction d'Albert Batteux, il devient la pièce maîtresse d'une équipe rémoise qui domine le foot français. Il remporte plusieurs titres de champion de France et la Coupe de France. Mais c'est en Europe que Reims, avec Coppa, va se faire un nom. En 1956, l'équipe atteint la finale de la Coupe d'Europe des clubs champions, où elle s'incline face au Real Madrid, mais s'impose comme une équipe de classe mondiale. Coppa devient une star, non seulement en France, mais aussi à l'international, grâce à ses performances exceptionnelles en compétition européenne. Son départ pour le Real Madrid marque la fin d'une époque dorée à Reims, même si Coppa va revenir au Stade de Reims entre 1959 et 1968. Il est né Raymond Coppa Zeschi en 1930.